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1: Il est 4h en temps universel, midi pile à Pékin, vous écoutez la radio du monde. Radio France Internationale et le journal de Fabrice Le Grillet. Bonjour Fabrice.
2: Bonjour Edouard, bonjour à tous.
1: À la une d'abord le sommet entre Donald Trump et Xi Jinping qui se tient en ce moment même à Pékin.
2: Le président chinois s'est dit heureux d'accueillir son homologue, un honneur comme j'en ai rarement eu, lui a répondu ce dernier. Au menu des discussions, le conflit au Moyen-Orient, Taïwan et de nombreux sujets économiques. Alors que l'image de l'Amérique semble s'être nettement dégradée chez les Chinois, comme nous l'expliquera notre correspondante Cléa Broderst, que nous retrouverons en direct de Pékin dans un instant. Reprise des négociations entre Israël et le Liban aujourd'hui, objectif obtenir une paix durable, alors que sur le terrain, le cessez-le-feu du 17 avril entre Israël et le Hezbollah ne cesse d'être rompu. Plus de 400 morts en tout depuis près d'un mois, au moins 22 personnes tuées au Liban, rien qu'hier. Et en RDC, l'organisation de défense des droits de l'homme Human Rights Watch accuse l'AFCM-23 et les forces rwandaises d'exactions lors de la prise et l'occupation de la ville d'Uvira, c'était en décembre dernier. Exécution sommaire, viol, enlèvement, disparition, l'ONG parle de crimes de guerre, compte rendu dans ce journal. Donald Trump accueilli en grande pompe ce matin lors de son arrivée au Palais du Peuple à Pékin, là où se tient actuellement le sommet avec Xi Jinping, le président chinois qui s'est dit heureux de le recevoir au moment où le monde est à la croisée des chemins et lui affirmant que Chine et États-Unis devraient être des partenaires et non des rivaux malgré les différends. Ce à quoi Donald Trump lui a répondu en lui promettant un avenir fabuleux entre les deux pays. Les discussions sont entrées dans le vif du sujet, au programme la guerre en Iran, mais aussi droits de douane, la question de Taïwan ou encore les terres rares, les semi-conducteurs et l'intelligence artificielle. Dans la délégation qui accompagne le président américain, le PDG de Boeing, mais aussi Elon Musk, ainsi que les patrons d'Apple et du géant des puces électroniques Nvidia. Et à l'heure de cette visite officielle de Donald Trump à Pékin, ce constat, l'image de l'Amérique semble s'être nettement dégradée chez les Chinois. Pourtant, pendant longtemps, les États-Unis faisaient rêver bon nombre d'entre eux. Cléa Broderst, on vous retrouve en direct de Pékin. Bonjour Cléa.
3: Bonjour Fabrice, bonjour à tous.
2: Entre sentiment d'hostilité américaine ou volonté d'équité, les opinions restent partagées.
3: Oui, nous n'avons pas le rêve américain, nous avons le rêve chinois. C'est une phrase qui revient de plus en plus souvent ici chez les jeunes, alors que beaucoup estiment désormais que la Chine n'a plus grand-chose à envier aux États-Unis.
4: Mais... Non, les États-Unis, ça me fait pas envie. La Chine est très bien, on est en sécurité ici, c'est le plus important. Je pense qu'il n'y a rien en Chine qui ne puisse pas suivre.
3: La stabilité, la sécurité reviennent d'ailleurs souvent dans les conversations. Certains voient désormais l'Amérique comme un pays plutôt chaotique qu'inspirant.
5: Il y a toujours des guerres aux États-Unis, c'est tellement désordonné.
3: Mais malgré les tensions entre Pékin et Washington, eh bien le modèle américain continue aussi de faire rêver certains Chinois plus âgés, notamment pour les libertés individuelles qu'ils représentent.
6: La démocratie et la liberté sont développées aux États-Unis et les gens ordinaires ont des droits. Le rêve américain est un rêve de lutte individuelle. C'est le rêve où l'on peut développer son caractère, ses talents et ses capacités personnelles. C'est ce à quoi nous aspirons et ce dont nous, les Chinois, manquons.
3: Un mélange d'admiration, de critique et de patriotisme alors que la rivalité entre les deux puissances continue de redessiner le regard que les Chinois portent sur les États-Unis, Fabrice.
2: Cléa Broderst, Les Yang depuis Pékin pour RFI. Je vous le disais, le sommet entre Xi Jinping et Donald Trump se tient en ce moment même. Ça vient de nous parvenir. Xi Jinping prévient Donald Trump du risque de conflit Chine-États-Unis si la question de Taïwan est mal gérée. Nous reviendrons sur ce sommet dans toutes nos éditions. Au Liban, malgré la trêve en cours depuis le 17 avril, l'armée israélienne a intensifié ses frappes sur le sud du pays. Hier, une vingtaine de localités visées et au moins 22 morts selon un dernier bilan du ministère libanais de la Santé. Plus de 400 morts au total en près d'un mois lors des multiples violations de la trêve par Israël et le Hezbollah. C'est dans ce contexte ô combien tendu que les troisièmes négociations directes entre Beyrouth et Tel Aviv vont reprendre aujourd'hui à Washington. Rencontre entre émissaires dont l'objectif affiché est d'obtenir une paix durable entre les deux ennemis historiques. Mais face aux requêtes israéliennes, les Libanais n'ont aucune marge de manœuvre, Noé Pignède.
7: Principale condition posée par Israël pour stopper sa guerre d'agression, le désarmement du Hezbollah, un serpent de mer depuis des années qui met le gouvernement libanais dans l'impasse. La puissante milice a déjà annoncé que cette question ne ferait pas partie des discussions. Le début de la guerre le 2 mars a mis un coup d'arrêt au processus de démilitarisation du groupe, entamé par Beyrouth en août dernier, et maintenant que l'armée israélienne a envahi le sud du Liban et chassé la population, difficile d'imaginer que le parti chiite accepte de déposer les armes sous les bombes. Bien au-delà des partisans du Hezbollah, beaucoup de Libanais le considèrent comme le dernier rempart contre l'occupation, car face à l'avancée des troupes de Tel Aviv, l'armée régulière a quitté ses positions sans tirer un seul coup de feu, sous pression d'Israël. Aucun pays occidental ne fournit aux militaires libanais l'arsenal suffisant pour se défendre contre les agressions répétées de leurs voisins. C'est sur cette faiblesse que prospère le Hezbollah, qui poursuit sa riposte à l'offensive israélienne.
2: Noé Pignède. La guerre en Ukraine également, des responsables ukrainiens affirment que Kiev et d'autres régions du pays ont été la cible d'une attaque massive de drones et de missiles russes dans la nuit. Le bilan fait état d'au moins un mort et de 16 blessés dans la capitale ukrainienne. Hier déjà, Volodymyr Zelensky affirmait que Moscou avait lancé au moins 800 drones sur son pays, faisant au moins 6 morts. Le président ukrainien qui a accusé la Russie d'avoir mené délibérément ces attaques le jour de l'arrivée en Chine de Donald Trump. Dans l'est de la RDC, alors que l'AFC-M23, soutenu par le Rwanda, s'est retiré cette semaine de plusieurs localités de la plaine de la Ruzizi et des hauts plateaux dans le sud Kivu, l'organisation de défense des droits humains Human Rights Watch accuse le groupe armé et les forces rwandaises d'exactions lors de la prise et l'occupation d'Uvira. C'était en décembre dernier. Le M23 et des éléments des forces rwandaises étaient alors entrés dans la ville après plusieurs jours de combat contre l'armée congolaise et les milices Wazalendo alliées et avaient occupé Uvira pendant un mois. Selon Human Rights Watch, leurs combattants ayant donc commis de graves violations du droit international humanitaire, dont beaucoup constituent des crimes de guerre, Alexandra Brangeon.
8: 10 décembre, le M23 et les forces rwandaises entrent dans Uvira après plusieurs jours de combat. Selon des témoignages recueillis par Human Rights Watch, les combattants tirent sur des civils qui tentent de fuir, notamment des hommes et des garçons accusés d'appartenir aux milices Wazalendo. Un témoin relate comment son frère, sa femme et leurs deux enfants ont été abattus dans le quartier de Kavimvira alors qu'ils tentaient d'atteindre le Burundi voisin. Le rapport de Human Rights Watch fait également état d'exécutions sommaires et de viols alors que le M23 et les forces rwandaises allaient de maison en maison, notamment dans les quartiers de Kasenga et de Rugenge. L'organisation rapporte des enlèvements et la disparition d'hommes et de garçons qui ont probablement été recrutés de force par le groupe armé. Human Rights Watch craint que ces cas documentés d'une extrême gravité et brutalité ne représentent qu'une petite partie des exactions commises par les combattants du M23 et des forces rwandaises. L'organisation appelle à des enquêtes rapides et à traduire les auteurs de ces violations des droits de l'homme en justice afin d'éviter une répétition de ces cycles de violence dans l'est de la RDC.
2: Alexandra Brangeon. Après le sommet Afrique-France de Nairobi, le président français Emmanuel Macron était en Éthiopie hier. Il s'est entretenu avec le premier ministre éthiopien Abiy Ahmed pour évoquer le partenariat économique entre les deux pays. Il s'est aussi rendu au siège de l'Union africaine à Addis Abeba à l'issue d'une réunion inédite avec le président de la Commission et le secrétaire général des Nations Unies. Le chef de l'État a plaidé pour que la voix africaine puisse être davantage entendue sur le plan international, renouvelant son soutien à une représentation africaine au Conseil de sécurité des Nations Unies. Emmanuel Macron a également affiché sa volonté de voir appliquer la résolution de l'ONU qui oblige les États membres à financer les opérations de paix de l'Union africaine. L'Union européenne n'interdira pas les thérapies de conversion des personnes LGBT, ces thérapies qui assimilent l'homosexualité à une maladie et qui prétendent à tort pouvoir modifier l'orientation sexuelle ou l'identité de genre d'une personne. Elles peuvent prendre la forme de stages, de séances d'exorcisme ou encore d'électrochocs. Une pétition citoyenne pour les interdire au sein de l'UE a recueilli plus d'un million de signatures. Parmi ceux qui ont relayé cette initiative, la chanteuse belge Angèle ou encore l'ancien premier ministre français Gabriel Attal. Plutôt qu'une interdiction, la commission de l'UE préfère inciter les pays membres à le faire. Les associations LGBT sont partagées. Julien Chavanne.
9: C'est au nom du réalisme que la Commission européenne a défendu sa décision. Une interdiction à l'échelle des 27 pays de l'Union n'avait quasiment aucune chance d'aboutir, explique Adja Labib, la commissaire en charge de l'égalité.
10: Plutôt que de plongés dans des discussions qui nous auraient mené peut-être à un horizon de 10 à 15 ans, voire 18 ans. On préfère travailler comme ça parce que je pense qu'on est convaincu que ça va être beaucoup plus efficace.
9: Concrètement, la Commission va envoyer un texte aux pays membres pour leur recommander de bannir les thérapies de conversion. 8 pays l'ont déjà fait et l'idée fait son chemin en Irlande, aux Pays-Bas et au Danemark, mais d'autres résistent encore comme la Slovaquie. Malgré tout, pour Shannon Russell, du réseau d'associations LGBT ILGA Europe, la Commission a fait le bon choix.
7: Nous sommes engagés dans un combat de longue haleine et nous souhaitons obtenir une solution viable et efficace sur le long terme. La Commission a pris la mesure la plus efficace possible.
9: Le groupe Against Conversion Therapy, à l'origine de la pétition, regrette au contraire une occasion manquée. Au Parlement européen, où une résolution pour l'interdiction de ces thérapies a été adoptée en avril dernier, la députée française de la gauche radicale Manon Aubry parle d'une décision honteuse.
2: Julien Chavanne, l'actualité en France, 7 ans de prison ferme, 300 000 euros d'amende et 5 ans d'inéligibilité. C'est la peine requise hier contre Nicolas Sarkozy lors du procès en appel de l'affaire des soupçons de financement libyen de sa campagne présidentielle de 2007. Pour le parquet général, l'ancien président a été, je cite, l'instigateur, l'unique bénéficiaire d'une association de malfaiteurs pour lui permettre d'être élu à l'Élysée. Ses avocats martèlent qu'il n'y a pas eu un centime d'argent libyen versé dans cette campagne ou dans son patrimoine. Avocats dont les plaidoiries sont attendues dans 2 semaines, la cour d'appel rendra son arrêt le 30 novembre prochain. De nombreux écrivains se sont réunis hier après-midi au Théâtre de la Concorde à Paris. Objectif, défendre leurs droits. Le séisme provoqué par l'éviction le 14 avril dernier du patron de Grasset, Olivier Nora, a engendré chez eux la conviction qu'il est désormais urgent de se fédérer, et ce afin de faire face au rouleau compresseur de Vincent Bolloré. À l'origine du mouvement, l'auteur et journaliste Colombe Schneck, Laurence Théo.
11: Ce sont 300 écrivains frondeurs de tous les bords politiques qui comptent bien riposter aux attaques de Vincent Bolloré, Colombe Schneck, auteur chez Grasset.
12: Pour la première fois, on s'est réunis tous ensemble parce que pour la première fois, on est face à quelqu'un qui voulait imposer une idéologie.
11: Ces écrivains qui ont claqué la porte des éditions Grasset veulent reprendre le contrôle sur leurs œuvres et changer une loi qui date de 1957.
12: Les livres appartiennent à l'éditeur jusqu'à 70 ans après notre mort. On est coincé. Nos livres, qui sont une part de nous-mêmes, sont emprisonnés. On voudrait que le code de la propriété intellectuelle qui régit les rapports auteur-éditeur prennent en compte plusieurs choses. D'abord qu'un auteur qui n'est plus content d'un environnement idéologique puisse se libérer, qu'il n'ait pas à attendre 70 ans après sa mort. Ça, c'est très très important. Les droits d'auteur aujourd'hui, ils sont de 10%. Vous connaissez beaucoup d'industries où la personne qui fabrique, qui fait pousser, qui crée, n'a que 10% de ce qu'elle fabrique. Un producteur d'abricots, il va...
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1: Discussion à Pékin entre présidents chinois et américains.
2: Des entretiens qui viennent de se terminer et durant lesquels la question de Taïwan a été abordée. Xi Jinping a prévenu Donald Trump du risque de conflit entre les deux géants si ce dossier était mal géré. En Israël, l'extrême droite se donne rendez-vous aujourd'hui pour la journée dite de Jérusalem. Des célébrations régulièrement marquées par les violences envers les Palestiniens. Après le sommet Afrique-France de Nairobi, Emmanuel Macron a fait un crochet par l'Éthiopie hier au siège de l'Union africaine. Le président français a assuré que son pays renouvelait son soutien à une représentation africaine au Conseil de sécurité de l'ONU. Et puis en football, le PSG, champion de France pour la 14e fois, est désormais tourné à 100% vers la finale de la Ligue des Champions.
3: Après les formules de politesse, une première mise en garde de Xi Jinping à Donald Trump.
2: Lors d'un premier entretien qui vient de s'achever, si la question de Taïwan est maltraitée, Chine et États-Unis se heurteront, voire entreront en conflit, a prévenu le président chinois d'après la télévision d'État.
3: Son homologue américain a fort à faire avec ce dossier, mais ce n'est pas le seul.
2: Oui, puisqu'il compte aborder aussi les thématiques du commerce, des terres rares ou encore de l'Iran. La Maison-Blanche veut que Pékin fasse pression sur Téhéran pour débloquer le détroit d'Ormuz. Et plus globalement, le président des États-Unis espère revenir de ce déplacement en Asie avec quelques bonnes nouvelles pour son économie. Une économie américaine grippée, 3,8% d'inflation au mois d'avril, au plus haut donc depuis 3 ans, comme l'a constaté Vincent Sorio dans ce supermarché de Washington.
4: C'est un magasin Lidl qui a ouvert en 2024 à Washington, moins cher que la concurrence. Ce sont les clients comme Fred Pollack qui le disent. Et c'est en nous parce que tout a augmenté.
5: Absolument tout. Aussi bien le prix des médicaments que la nourriture ou l'essence. Le principal objectif de Trump dans tout ça, c'était d'enrichir les sociétés pétrolières. Et elles s'en mettent plein les poches.
4: Ici, dans ce quartier démocrate, tout le monde est d'accord. Non seulement Donald Trump n'aurait pas dû déclencher la guerre, mais en plus, il se fiche de l'inflation qu'il a lui-même provoquée.
6: Les céréales, le lait, les œufs, les trucs de base. L'administration Trump, avec les droits de douane et la guerre en Iran, en est largement responsable.
4: Et lorsqu'on demande à Bart, cet acheteur pressé, s'il croit au discours de la Maison-Blanche, ça va bientôt revenir à la normale, il répond avec un grand sourire.
6: Ouais. Dans le métier aux États-Unis, on appelle ça du bullshit.
4: Vincent Sourio, Washington RFI.
2: La crise au Moyen-Orient et son front libanais également au centre de pourparlers à Washington aujourd'hui. Les délégations libanaises et israéliennes sont en effet attendues dans la capitale fédérale américaine malgré l'opposition du Hezbollah chiite pour tenter donc cette rencontre de consolider la trêve qui est en place depuis près d'un mois. Trêve violée presque quotidiennement. Près de 400 personnes sont mortes dans des frappes israéliennes depuis le 17 avril selon le ministère libanais de la Santé, dont 22 personnes hier.
3: L'extrême droite israélienne en parade dans Jérusalem aujourd'hui.
2: Ces militants représenteront la majorité des dizaines de milliers de participants aux célébrations de la journée dite de Jérusalem. C'est une date qui marque la réunification, entre guillemets, de la ville sainte en 1967. En clair, l'occupation puis l'annexion de la partie palestinienne de la ville. Les Palestiniens, justement, et les militants des droits de l'homme israéliens, ils sont souvent pris à partie. Mais malgré ces débordements, la journée reste très importante, en tout cas aux yeux du maire adjoint de Jérusalem qui s'est entretenu avec Amira Suilem.
7: Yes, good morning.
8: C'est un jour qu'il attend avec impatience. Arye King reçoit dans son bureau de la municipalité de Jérusalem, entouré de photos de prières au mur des lamentations.
9: C'est un jour historique parce que nous n'avons pas deux lieux saints au monde, nous n'en avons qu'un seul. Il y a 59 ans, nous sommes revenus là où notre premier et second temple ont été bâtis, et là où, selon moi, le troisième temple sera aussi construit.
8: Un projet messianique auquel Arye King souhaite voir de plus en plus d'Israéliens adhérer. Achat de drapeaux, témoignages d'anciens vétérans de la guerre de 67 ou encore concerts, Le budget des festivités a été revu à la hausse cette année.
9: Le budget sera d'environ 2 ou 3 millions de dollars, je crois, quelque chose comme ça. Vos auditeurs doivent comprendre qu'en Israël, les gens deviennent de plus en plus d'extrême droite, je dirais, surtout après le 7 octobre et la guerre qu'on a été obligé de mener. Et c'est pour cela que de plus en plus de personnes célèbrent ce jour-là.
8: Des festivités qui cette année s'étaleront sur une semaine et nouveautés sur l'ensemble du territoire, colonies incluses. Amira Suilem, Jérusalem, RFI.
2: Des immeubles résidentiels en flammes cette nuit à Kiev en Ukraine après une importante attaque de drones et de missiles russes. Une personne a été tuée et 16 autres blessés selon le maire de la capitale ukrainienne.
3: Et en Russie, après Koursk en décembre 2024, deux autres régions frontalières de l'Ukraine changent de gouverneur.
2: Bryansk et Belgorod, deux autres territoires régulièrement exposés aux ripostes de l'armée ukrainienne qui changent donc d'administration. C'est en tout cas ce qu'a annoncé Vladimir Poutine, le président russe, hier à Anissa El-Jabri.
10: On savait le gouverneur de Belgorod sur la sellette depuis plusieurs semaines. Il était d'ailleurs officiellement en vacances. Vyacheslav Gladkov devait affronter depuis 2023 les incursions puis les attaques de l'Ukraine. Il se murmurait à Moscou qu'il avait fait trop d'erreurs. La dernière relayait publiquement les protestations de certains habitants sur la suppression de Telegram, une décision prise au sommet qu'il était censé avant tout faire appliquer. Avant l'annonce de ce qui a été présenté comme deux démissions, les désormais ex-gouverneurs avaient aussi perdu leurs adjoints, accusés de corruption dans la construction des fortifications de défense. À la tête de ces régions désormais, deux personnalités qui incarnent loyauté au Kremlin et à son choix de lancer une offensive en Ukraine. Yegor Kovalchuk, qui va diriger la région de Bryansk, qui était depuis juillet 2024 à la tête de celle de Lugansk, annexée en 2022. Quant à Belgorod, elle va être dirigée par un ancien officier combattant en Syrie, mais aussi en Ukraine, notamment dans la bataille d'Avdivka. Alexandre Chouvaïev va être le deuxième vétéran à diriger une région de Russie après le gouverneur de Tambov, nommé en novembre 2024. Anissa El-Jabri, Moscou, RFI.
2: La Slovaquie, de son côté, a brièvement fermé hier sa frontière avec l'Ukraine pour des raisons de sécurité après d'importants bombardements russes sur l'oblast de Transcarpathie, région située à proximité de la frontière. En Hongrie, l'ambassadeur russe dans le pays est convoqué ce matin après cette même attaque, la Transcarpathie étant une région où vit une minorité. Hongroise.
3: Une étape en Éthiopie pour refermer la tournée d'Emmanuel Macron sur le continent africain.
2: Une tournée de 5 jours et après le temps fort du sommet Afrique-France de Nairobi, le président français s'est donc rendu à Addis Abeba. Il a été accueilli hier par le Premier ministre Abiy Ahmed avant de se rendre au siège de l'Union africaine. À l'issue d'une réunion qualifiée d'inédite avec le président de la commission de l'UA, Mahmoud Ali Youssouf, et le secrétaire général des Nations Unies, Antonio Guterres, Emmanuel Macron a plaidé pour que les pays africains puissent être mieux entendus à l'international, Marlène Panara.
11: Emmanuel Macron a plaidé pour l'application de la résolution 2719 de l'ONU. Adoptée fin 2023, elle oblige les États membres à financer les opérations de paix de l'UA.
12: Cette résolution, elle n'a pas encore trouvé d'application directe et concrète parce qu'elle est bloquée. Donc on a vraiment cette volonté, tous les trois, de faire avancer ce dossier et de pouvoir mettre en œuvre cette résolution qui est essentielle. C'est un outil large, fort, crédible, qui d'ailleurs montre que le multilatéralisme fonctionne lorsqu'on s'en donne les moyens.
11: Le président français a également renouvelé son soutien à une représentation africaine au Conseil de sécurité de l'ONU.
12: Nous nous battons pour que l'Afrique soit représentée parmi les membres permanents du Conseil de sécurité. J'ai dit au président, si deux membres étaient nommément désignés par l'Union africaine, par consensus de tous les pairs, je suis sûr qu'aucun des membres permanents ne sera capable de le bloquer. En tout cas, nous ferons tout le travail diplomatique à vos côtés. Mais le temps est venu.
11: L'Union africaine réclame depuis plusieurs années l'attribution d'au moins deux sièges permanents au profit du continent. Marlène Panara, Addis Abeba, RFI.
2: En France, aucun des 22 patients identifiés comme cas contact d'une passagère du MV Ondus décédée du hantavirus ne présente de symptômes. Ça, c'est ce que déclare le gouvernement français. Tous ont entamé une quarantaine à l'hôpital d'une durée minimale de 14 jours, période qui pourrait s'étirer à 42 jours, soit la durée maximum de la période d'incubation estimée. Une patiente testée positive se trouve toujours dans un état grave à Paris.
3: Pour Nicolas Sarkozy, c'est un copier-coller de la peine requise en première instance.
2: 7 ans de prison ferme, 300 000 euros d'amende. dépassement des 5 ans d'inéligibilité. C'est ce que l'accusation a demandé hier en appel à l'encontre de l'ex-président français jugé dans l'affaire du financement présumé libyen de sa campagne de 2007. Les procureurs financiers demandent la condamnation de Nicolas Sarkozy pour tous les délits pour lesquels il comparaît. C'est un récit d'audience signé Baptiste Coulon avec Stéphane Desfossé.
13: Si la peine la plus lourde est demandée pour Nicolas Sarkozy, c'est parce que le parquet estime qu'il est bien l'instigateur des faits. L'ancien président a tiré les ficelles, distribué les rôles, tout en s'exposant le moins possible. Pour les procureurs, il est donc bien le principal et unique bénéficiaire du pacte de corruption conclu avec le régime Kadhafi. Nicolas Sarkozy maintient qu'il ne savait rien des visites secrètes en Libye en 2005 de Claude Guéant et Brice Hortefeux, et qu'il n'a pas agi pour lever le mandat d'arrêt du beau-frère de Kadhafi, condamné pour l'attentat du DC-10 d'UTA. Une défense mise à mal à l'audience par deux attestations écrites de Claude Guéant, ce qui fait dire à Vincent Brengart, avocat de partie civile, que la peine requise aurait pu être bien plus lourde.
14: Ces deux attestations fragilisent considérablement sa défense. Donc c'était une possibilité, ça n'a pas été le cas du ministère public, mais je pense qu'il ne faut pas non plus relativiser l'importance des peines qui ont été réclamées, parce que ça reste des peines tout à fait substantielles.
13: Des réquisitions auxquelles la défense de Nicolas Sarkozy entend bien répondre, Christophe Ingrin, l'un de ses avocats.
15: Il n'y a pas d'argent dans son patrimoine, pas d'argent libyen. Nicolas Sarkozy est innocent. Son élection n'a pas été biaisée.
13: Christophe Ingrin promet d'en faire la démonstration dans 2 semaines, au moment des plaidoiries de la défense.
2: Baptiste Coulon et Stéphane Desfossé, des peines de 10 mois de prison avec sursis et 6 mois de prison ferme ont été demandées à l'encontre des autres prévenus. La décision de la Cour d'appel de Paris est attendue fin novembre prochain.
3: En football, c'est le même banquet presque tous les ans pour un insatiable PSG.
2: Qui s'est adjugé hier un 14e titre de champion de France en dévorant 2-0 son dauphin, le RC Lens, qui ne peut plus rattraper mathématiquement Paris au classement à une journée de la fin de la Ligue 1. Anne Dufort-Cornillé, les supporters parisiens qui avaient fait le déplacement ont chanté à en perdre la voix hier, sans perdre de vue l'objectif de décrocher dans 2 semaines un 2e titre européen consécutif.
16: On va se casser la voix.
17: Champion mon frère, 2026. Voilà.
18: Back to back, on va le faire.
19: Lens, ils ont raté pas mal d'occasions, c'était dommage. Mais contre le grand Paris Saint-Germain, oui, ça paye cash.
20: 25 tirs, dont 10 cadrés. Et pourtant, le Racing Club de Lens a vu le Paris Saint-Germain l'emporter 2-0 sur sa pelouse à Bollaert. Dans un contexte tendu lié à ce match en retard de la 29e journée, les Lensois n'ont pas réussi à renverser la vapeur et à retarder une nouvelle fois le sacre des Parisiens. Même le milieu de terrain, Adrien Thomasson, s'est avoué vaincu.
21: Il a manqué, je dirais, ce brin de réussite parce que ça a été soit les montants, soit le gardien qui a fait un grand match, soit un défenseur, il y avait toujours quelque chose.
20: Des obstacles à répétition, le signe des très grandes équipes, celles capables de gagner 5 fois de suite le même titre sans trembler, avec des individualités comme le gardien russe Matvei Safonov, auteur de 8 parades.
22: Aujourd'hui, j'ai eu les résultats de mon travail, notre mentalité, et je pense que les résultats de notre équipe à cette saison, c'est aussi des résultats de mon travail.
20: En quête d'un doublé, le club de la capitale est désormais à 16 jours de l'échéance la plus importante de sa saison, la finale de la Ligue des Champions face à Arsenal.
2: Le reportage d'Anne Dufort-Cornillé.
3: Merci Paul Lonsin-Spinelli, à tout à l'heure. Jeudi 14 mai 2026, bienvenue à vous, RFI Matin, 3 heures d'information. Et à la une, un sommet sans précédent, un honneur comme il en a peu connu, les mots de Donald Trump reçus au Palais du Peuple à Pékin ce matin. Le lancement en grande pompe de la visite du président américain en Chine et une réunion avec Xi Jinping où il a promis un avenir fabuleux aux deux pays. Soyons des partenaires plutôt que des rivaux, lui répond le président chinois qui l'avertit toutefois sur son soutien à Taïwan. On fait le point sur ce qui s'est dit avec Cléa Brothers en direct de Pékin dans le journal de 6h, temps universel. Une visite sur fond de guerre au Moyen-Orient. Au moins 22 morts hier dans des frappes israéliennes au Liban alors que les négociations entre Beyrouth et Tel Aviv doivent reprendre aujourd'hui. L'armée israélienne accusée dans le pays d'utiliser la technique de la double frappe. Un premier tir contre un bâtiment, puis un deuxième après l'arrivée des secours. C'est notre dossier du jour avec Noé Pignède à 7h, temps universel. Et alors que le détroit d'Hormuz reste paralysé, l'inquiétude du secteur pétrolier, où le retour à la normale semble encore loin, après les lourdes frappes iraniennes dans les pays du Golfe.
0: On va découvrir, lorsque la poussière du conflit sera un peu retombée, ce qu'est l'état de ces infrastructures et le rythme auquel la production peut remonter. On a un niveau d'incertitude maximale. On est sur des chaînes logistiques complexes. Il ne faut surtout pas imaginer, disons, un grand jour de libération dans lequel la paix aura été prononcée et où tout ira mieux du jour au lendemain. Non, évidemment.
3: La perturbation des marchés du pétrole appelée à durer et la colère contre les hausses des prix des carburants qui s'installent notamment aux Comores.
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2: Julien Coquel-Rohem.
1: Bonjour Fabrice Le Grier.
3: Bonjour Julien, bonjour à tous.
1: À la une de votre journal, le sommet entre Donald Trump et Xi Jinping qui s'est tenu ce matin à Pékin.
3: Des poignées de main, des mots chaleureux, des tensions et des mises en garde également, notamment au sujet de Taïwan. Alors que faut-il retenir de cette entrevue? Nous retrouverons Cléa Broders en direct de Pékin dans un instant.
1: La reprise des pourparlers entre Israël et le Liban aujourd'hui à Washington.
3: Nouveau round de négociations avec pour objectif d'obtenir une paix durable alors que sur le terrain, la trêve du 17 avril entre Israël et le Hezbollah ne cesse d'être rompue. Autre cessez-le-feu fragile, lui aussi, à Gaza. Le haut représentant pour Gaza au Conseil de la paix créé par Donald Trump estime que cette trêve n'est pas parfaite, mais qu'elle tient. On y revient dans ce journal.
1: Et dans l'est de la RDC, Human Rights Watch accuse l'AFC M23 et les forces rwandaises d'exactions lors de la prise et l'occupation de la ville d'Uvira.
3: C'était en décembre dernier, exécution sommaire, viol, enlèvement, des atrocités dont nous parlera le directeur exécutif de l'ONG dans quelques minutes.
1: Donald Trump à Pékin donc, pour un sommet sous haute tension avec Xi Jinping.
3: Guerre en Iran, commerce, intelligence artificielle, mais c'est surtout Taïwan qui s'est imposé au cœur des discussions entre les deux dirigeants ce matin. Cléa Broders, on vous retrouve en direct de Pékin, bonjour.
4: Bonjour Fabrice, bonjour à tous.
3: Derrière les poignées de main, les compliments et la mise en scène diplomatique, les deux puissances affichent toujours des divergences profondes.
4: Oui, au Grand Palais du Peuple, Donald Trump a multiplié les compliments envers Xi Jinping, parlant d'un honneur d'être son ami et promettant une relation sino-américaine meilleure que jamais. Mais derrière le décorum, le tapis rouge et les sourires, le message chinois était beaucoup plus ferme. Xi Jinping a rappelé que Taïwan restait la question la plus importante dans les relations entre Pékin et Washington. Si ce dossier est, je cite, bien traité, la relation peut rester stable, mais s'il est maltraité, les deux pays pourraient se heurter, voire entrer en conflit, a-t-il dit. Une formule assez lourde, hein, même si le terme chinois peut aussi désigner une confrontation politique ou diplomatique, pas nécessairement militaire. On le rappelle, Pékin considère Taïwan comme une province chinoise appelée à être réunifiée, y compris par la force si nécessaire. Les États-Unis, eux, n'ont pas de relations diplomatiques avec Taipei, mais restent tout de même le principal fournisseur d'armes de l'île démocratique, ce que la Chine dénonce comme une atteinte à sa souveraineté. Alors Xi Jinping a aussi voulu replacer le face-à-face dans une logique de puissance, éviter le piège de Thucydide. Cette idée selon laquelle une puissance montante et une puissance dominante finissent souvent par s'affronter. Mais pour autant, les deux camps cherchent aussi à préserver la trêve commerciale, discuter terres rares, agriculture, avions, IA et éviter qu'une rivalité déjà explosive ne dérape davantage.
3: Cléa Broders en direct de Pékin et dans la délégation qui accompagne Donald Trump, le PDG de Boeing, mais aussi Elon Musk ou encore les patrons d'Apple et du géant des puces Nvidia. Xi Jinping s'est adressé à eux, la porte de la Chine continuera de s'ouvrir toujours plus grand. Fin de citation.
1: Le conflit au Moyen-Orient, nouveau round de négociations directes prévu aujourd'hui à Washington entre Beyrouth et Tel Aviv.
3: Rencontre entre émissaires dont l'objectif affiché est d'obtenir une paix durable entre les deux ennemis historiques. Israël et le Hezbollah s'accusent mutuellement de violer le cessez-le-feu du 17 avril. Hier, l'armée israélienne a intensifié ses frappes sur le sud libanais. Bilan au moins 22 morts, plus de 400 décès au total en près d'un mois lors des multiples violations de la trêve.
1: Notre trêve fragile à Gaza.
3: Un cessez-le-feu qui n'est pas parfait mais qui tient en dépit des violations quotidiennes. C'est en tout cas le bilan dressé hier à Jérusalem par Nikolaï Mladenov, le haut représentant pour Gaza au Conseil de la paix créé par Donald Trump. Les détails avec Frédéric Misselin.
5: Plus de 850 Palestiniens tués depuis le cessez-le-feu, mais Nikolaï Mladenov défend coûte que coûte le plan de paix de Donald Trump. Un plan bloqué dans la phase 1, puisque le Hamas refuse de désarmer. Le mouvement islamiste ne doit pas disparaître politiquement, estime le diplomate, mais il doit rendre les armes, ce n'est pas négociable. Quant au retrait israélien, l'armée israélienne occupe en réalité de plus en plus de terrain, au-delà de la ligne jaune. Nikolaï Mladenov refuse de le confirmer, mais pour lui, le statu quo ne peut pas durer.
6: Le statu quo signifie en réalité solidifier la ligne jaune, probablement en une clôture, un mur, créant une séparation permanente à Gaza. Et à ce moment-là, peu importe où se situe la ligne jaune. Et si quelqu'un veut me convaincre que le peuple palestinien aimerait voir la bande de Gaza divisée de cette façon, je ne suis pas convaincu. Je ne le crois pas. Et si vous me dites que cela constitue la sécurité pour Israël, je n'y crois pas non plus. Le statu quo ne devrait être une option pour personne.
5: Le directeur du Conseil de la paix estime que la reconstruction de Gaza, dévastée par les bombardements israéliens, prendra une génération. Frédéric Misselin, Jérusalem, RFI.
1: Face aux tensions au Moyen-Orient, en Inde, le gouvernement frappe un grand coup pour protéger ses réserves de change.
3: New Delhi vient en effet de doubler la taxe à l'importation de l'or. Elle a bondi du jour au lendemain de 6 à 15%. C'est un choix drastique dans le deuxième pays consommateur mondial. Touché au métal jaune là-bas, c'est bousculé un pilier culturel et secouer une fondation économique. Abdoulaye Rali.
2: La nouvelle a agi comme un électrochoc à la bourse de Bombay et a fait immédiatement trébucher les actions des grands bijoutiers indiens. C'est un coup de massue pour le secteur de l'or, une industrie colossale qui pèse 85 milliards de dollars et qui fait vivre environ 5 millions d'artisans. Les professionnels s'inquiètent déjà d'un coup d'arrêt brutal des ventes, mais au-delà des affaires, cette hausse est un véritable crève-cœur pour la population. En Inde, le métal jaune n'est pas qu'un simple plat financier. C'est un pilier du quotidien, indispensable pour doter les mariages ou célébrer les grandes fêtes religieuses. Pourtant, le gouvernement n'avait pas le choix face aux crises internationales. New Delhi doit impérativement protéger ses réserves de change, car l'or pèse lourd, très lourd sur l'économie nationale, avec un record historique cette année de 72 milliards de dollars, ce qui fait du métal précieux le troisième produit le plus importé ici, juste derrière le pétrole et les produits électroniques. Abdullah Eradi, New Delhi, RFI.
1: Dans l'actualité également, Fabrice, ce rapport de Human Rights Watch concernant la FCM-23 et les forces armées rwandaises dans l'est de la RDC.
3: L'ONG accuse le groupe armé ainsi que les forces armées rwandaises d'exactions lors de l'occupation de la ville d'Uvira en décembre dernier. Le M23 et les forces rwandaises étaient entrés dans la ville après plusieurs jours de combat contre l'armée congolaise appuyée par des milices Wazalendo et avaient occupé Uvira jusqu'au 17 janvier. Selon Human Rights Watch, des exécutions sommaires, des viols ou encore des enlèvements y ont été commis. Les témoignages d'habitants font état de graves violations du droit international humanitaire, dont beaucoup constituent des crimes de guerre. Écoutez Philippe Bolopian, il est directeur exécutif de l'ONG.
7: Ils ont décrit un mois d'horreur, de panique, de crimes, de viols, d'impunité, de chaos. Ils ont décrit des situations dans lesquelles des soldats du M23 ou de l'armée rwandaise allaient de porte à porte au milieu de la nuit, arrachaient des gens, en particulier des hommes ou des garçons à leur famille, souvent les exécutaient sur place d'une balle dans la tête, parfois s'en prenaient à leur famille, violaient les femmes. Donc vraiment une zone de non-droit et des crimes inacceptable et je dirais d'une brutalité, d'une cruauté qui pose réellement question. Et il faut évidemment que justice soit faite, que les personnes qui sont responsables de ces crimes, de ces exactions soient traduites en justice. Ce qui est très clair en République démocratique du Congo, c'est que l'impunité est responsable d'une répétition de ces cycles de violence depuis plus d'une décennie maintenant en ce qui concerne les forces du M23 et qu'il faut absolument y mettre un terme malheureusement pour la communauté internationale et est un peu aux abonnés absents.
3: Des propos recueillis par Alexandra Brangeon, Philippe Bolopian qui sera l'invité d'Afrique Midi sur RFI. Et je vous rappelle que la FCM-23 soutenue par le Rwanda s'est retirée cette semaine de plusieurs localités de la plaine de la Ruzizi et des hauts plateaux dans le sud Kivu.
1: En France, les 22 personnes cas contact de la néerlandaise décédée de l'antivirus sur le navire MV Ondus ne présente pas de symptômes.
3: 22 personnes qui ont désormais débuté une quarantaine à l'hôpital. C'est ce qu'annonce le gouvernement. L'exécutif veut éviter toute psychose sur l'antivirus. Il ne circule pas en France. Pas d'épidémie à ce stade, affirme la ministre de la Santé, Stéphanie Rist, qui multiplie les prises de parole. Hier, elle était auditionnée par les parlementaires. Le gouvernement qui promet de faire preuve de transparence et qui entend montrer qu'il est mobilisé. Alors en fait-il trop ou au contraire pas assez à l'Assemblée nationale, Carlotta Morteo?
8: Miser sur la transparence pour éviter à tout prix les critiques sur l'opacité et l'impréparation du temps du Covid. Pour Prisca Thévenot, députée Renaissance, c'est la bonne méthode.
9: Oui, ça vise à aller à l'encontre d'éventuels discours populistes ou de volonté de polémiquer là où il n'y a pas besoin de l'être. Mais c'est surtout avant tout pour informer et c'est ce que les Français et les Françaises nous demandent. Et c'est ce que le gouvernement fait de façon extrêmement proactive et récurrente.
8: Le message est clair, tout est sous contrôle. Pas de panique.
10: Il n'y a pas de nécessité à polémiquer puisqu'il n'y a pas de pandémie.
8: Mais le député du Rassemblement National, Thomas Ménager, pointe encore des zones d'ombre.
11: Force est de constater que quand on demande des chiffres précis sur le nombre de masques, sur le nombre de blouses, de surblouses, sur nos capacités de tests, Aujourd'hui, c'est un flou artistique.
8: Même constat à gauche.
12: Combien il y a de lits disponibles en cas de détresse respiratoire? On ne sait pas.
8: Le député de la France Insoumise, Adrien Clouet.
12: Le premier des gestes barrières, c'est la transparence et l'information.
8: Pas convaincu des réponses apportées par le gouvernement en cas d'éventuelle propagation mondiale.
12: On voit qu'aujourd'hui, les USA n'ont pas un protocole de quarantaine qui est strict. Et vu qu'ils ont quitté l'OMS, j'ai de graves inquiétudes sur le traitement de cette maladie si jamais elle devait prendre une forme épidémique.
8: Paris plaide désormais pour une riposte européenne coordonnée, protocole commun, précaution maximale pour casser rapidement les chaînes de transmission à l'échelle du continent.
3: Carlotta Morteo.
1: Le procès en appel de l'affaire des soupçons de financement libyen de la campagne présidentielle de 2007 de Nicolas Sarkozy leur était au réquisitoire hier.
3: 7 ans de prison ferme, 300 000 euros d'amende, voilà ce qui a été requis à l'encontre de l'ancien président. Le parquet général estime qu'il a été, je cite, l'instigateur, l'unique bénéficiaire d'une association de malfaiteurs pour lui permettre d'être élu à l'Élysée. Ses avocats martèlent qu'il n'y a pas eu un centime d'argent libyen versé dans cette campagne ou dans son patrimoine. Avocats qui vont plaider dans 2 semaines. Le jugement sera rendu le 30 novembre.
1: On reste en France, Fabrice, direction La Croisette où se tient la 79e édition du Festival de Cannes.
3: Et hier soir, les stars américaines Vin Diesel et Michelle Rodriguez ont monté les célèbres marches, non pas pour un film en compétition, mais pour la projection restaurée du premier épisode de la saga Fast and Furious. On retrouve Sophie Torlotin en direct de La Croisette. Bonjour Sophie.
13: Bonjour Fabrice, bonjour à tous.
3: Sophie, voilà de quoi saupoudrer d'un peu de glamour hollywoodien, une édition qui se tient cette année sans grand blockbuster.
13: Et oui, à Cannes, à Hollywood et dans les marges, la saga à succès Fast and Furious y a célébré ses 25 ans, a eu droit au tapis rouge certes, mais dans le cadre de la section Cannes classique, ce n'est donc pas une nouveauté. Hier soir, c'était aussi Top Gun qui fêtait ses 40 ans et était projeté sur le grand écran du cinéma de la plage. Il y a bien la star Demi Moore dans le jury, chargée de départager les films concourant à la Palme d'Or, mais le festival n'a réussi à attirer ni Steven Spielberg, ni Christopher Nolan, ni même les studios Pixar, alors que leurs nouveaux longs métrages très attendus sont prêts. À moins que ce soit les mastodontes Universal, Disney, Warner, Sony ou Paramount qui boudent Cannes et préfèrent désormais offrir l'avant-première de leur film de prestige au Festival de Venise, au public réputé plus indulgent et surtout meilleure rampe de lancement avant les Oscars. Thierry Frémaux, le délégué général, déplore aussi un manque de films calibrés pour le festival. Il a réussi néanmoins à sélectionner en compétition 2 réalisateurs américains, James Gray et Ira Sachs, qui concilient cinéma d'auteur et star à l'affiche.
3: Sophie Torlotin en direct de Cannes pour RFI.
1: Et merci Fabrice Le Grillet. Dans les prochaines minutes, un coup de projecteur sur l'état de santé du cinéma français dans Aujourd'hui l'économie. Et puis notre invitée, la ministre française de la Culture, Catherine Pégard. Mais tout de suite, c'est le journal des sports. Avec vous, Antoine Grenier, le football en France, le Paris Saint-Germain sacré, sans surprise, champion pour la 14e fois de son histoire.
14: Voilà, Paris champion, le remake, on pourrait dire. Un record, évidemment, grâce à une victoire 2-0 hier soir face à Lens au Stade Bollaert. 5e sacre consécutif acquis, notamment grâce à un gardien décisif, Matvei Safonov, le portier russe qui tient un bilan collectif et individuel positif, évidemment.
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0: Radio Campus Tour avec ce fond de funk là. 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
1: Nous nous trouvons sur le site du château de Candé à l'occasion de la fête de la biodiversité.
0: 4e épisode. 2e table ronde proposée par Cécile Leroux.
2: On va avoir la chance d'accueillir plusieurs auteurs, pour la plupart qui sont du département ou de la région, des auteurs locaux qui sont passionnés de nature, passionnés d'environnement, et chacun avec un regard qui sera différent. On a des profils qui seront très scientifiques, qui seront très pointus dans leur domaine, et d'autres qui sont plus artistiques, plus contemplatifs. L'objectif des tables rondes, ça va être à la fois de pouvoir parler des œuvres, parler des auteurs, mais aussi pouvoir parler de leur contenu et de leur façon de présenter le message. Quand un auteur fait le choix d'une publication, il y a deux niveaux de lecture. Le premier niveau, ce sera vraiment le contenu. Quel message est-ce que l'auteur va faire passer dans son livre? Est-ce qu'il va parler d'une espèce, d'un habitat, d'un concept comme le réchauffement climatique par exemple? Et ensuite, il y a le deuxième niveau de lecture, ça va être... Eh bien cet auteur, pour faire passer un message, il fait des choix. Il fait un choix d'un média. Est-ce qu'il va choisir la photographie, le développement écrit, les cartographies, les schémas, les statistiques? Il va avoir un tas de médias, un tas d'outils à sa disposition, lequel il va choisir et comment il va mettre en forme son message pour pouvoir le transmettre. Donc ce qui est très intéressant avec les ouvrages qui sont à disposition aujourd'hui, c'est qu'on peut voir à la fois le contenu de ce que l'auteur a souhaité présenter, mais aussi la façon dont il a décidé de présenter son point de vue. Ça, c'est quelque chose de formidable qui peut nous permettre d'encore une fois dessiner un trait d'union entre nature et culture, puisqu'on a à la fois la façon d'observer la nature et la façon de transmettre son message. Nous sommes au début de cette seconde table ronde. Dans un premier temps, en début d'après-midi, on a rencontré quelques auteurs pour parler de la façon dont on pouvait mieux observer, mieux comprendre la biodiversité qui nous entoure. On est parti sur les questions intellectuelles, sur le raisonnement qui est sensoriel, tout ce qui peut passer par le corps, tout ce qui peut susciter la curiosité, ce qui peut nous amener à mieux vivre une expérience dans la nature. On va faire un pas de plus ensemble à l'instant. On va se questionner sur le chemin à prendre pour passer de la prise de conscience à l'action. Alors on est encore entouré d'experts puisque vous êtes là, auteurs, engagés, présents à la fête de la biodiversité à Candé. Est-ce que vous seriez d'accord pour qu'on commence par un petit tour de table? Chacun se présente rapidement.
3: Bien bonjour, moi je suis Vincent Duic, je suis auteur illustrateur d'un petit album jeunesse qui s'appelle Oust du Ballet et qui est là pour sensibiliser à la préservation des vieux arbres, voilà, et notamment des cavités qui peuvent se trouver dans ces vieux arbres. Par ailleurs, je précise que par ailleurs je suis naturaliste à la base, donc j'étudie beaucoup sur le terrain les oiseaux, les mammifères, les insectes, la flore aussi, donc ce qui m'a permis de conduire cette réflexion aussi à travers mon album jeunesse.
2: Merci.
4: Bonjour à tous, moi c'est Népsi, je suis graphiste illustratrice et avec Vilain qui est juste à mes côtés, on a sorti il y a quelques années une bande dessinée qui s'appelle Au fond du trou et qui relate toute notre expérience de rénovation d'une maison troglodytique. Donc on l'a vraiment acheté nu et on a tout rénové et justement ça nous a permis de comprendre un peu plus la biodiversité qui nous entourait sur ce terrain-là. Et voilà, c'est très intéressant, donc on a eu à cœur de partager ça.
5: Bonjour, comme Népsi l'a dit, je suis le vilain, je suis le second larron de Au fond du trou. Je suis... artiste plasticien de profession, je me spécialise dans les stampes. Et j'ai pas grand chose à rajouter puisque je crois que Népsi a tout dit. Donc je vais passer le micro.
2: Merci.
6: Bonjour, donc moi je m'appelle Catherine Lévesque, je suis journaliste autrice, donc spécialisée sur les questions d'écologie de nature, et plus particulièrement sur la vulgarisation, donc pour le grand public et la jeunesse. Voilà, donc j'ai fait à peu près 25 livres et je travaille pour la presse magazine nationale, voilà, et pour l'édition.
2: Merci. Donc vous avez tous un œil qui est différent, mais vous êtes rassemblés par des valeurs qui sont communes. On a des notions d'éco-responsabilité, la conscience de soi dans l'environnement qui s'affirme dans vos ouvrages. Est-ce que vous seriez d'accord pour présenter un peu, de façon personnelle, comment est-ce qu'elle s'est passée, vous, votre prise de conscience ?
6: Oui, bon, je veux bien démarrer. Moi, c'est très, très simple. J'avais 13 ans et c'est un prof de biologie au collège en 5e qui m'a insufflé sa passion de la nature en sortant de la classe, en fait. Donc j'insiste là-dessus parce qu'il m'a donné un rapport sensible à la nature que je n'avais pas. J'étais déjà intéressée par les animaux comme tous les enfants, mais on est sortis dans les bois. Il m'a fait connaître la hulotte et les CPN, les clubs CPN, dont j'ai créé un club CPN à ses côtés et qui a perduré à son départ. Et donc, ça a été une espèce de déclencheur, en fait, qui ne m'a plus quittée. Et à 15 ans, je voulais par ailleurs être journaliste. C'était une vocation vraiment. Donc j'ai essayé de combiner ma passion de la nature avec mon métier, et ça, c'est encore le cas. Et donc j'ai continué, parce que quand on est journaliste, pour faire une école de journaliste, il vaut mieux avoir une culture de sciences humaines plutôt qu'une culture scientifique, malheureusement, pour pouvoir rentrer dans les écoles. Donc j'ai cultivé toute seule mon côté naturaliste, on va dire. Je ne me prétends pas du tout naturaliste, mais c'est vraiment... je suis naturaliste amatrice, on va dire, ornithologue amatrice, plus quand même. Mais j'ai pu faire cette école de journaliste tout en cultivant cette passion et en étant militante pour la LPO et les CPN dans un premier temps. Je suis toujours bénévole pour la LPO, pour l'Oiseau Magazine. Et en fait, bon an mal an, j'ai poursuivi pendant des décennies c'est à la fois le journalisme et l'édition. J'ai fait mon premier livre à 20 ans, donc en étant à la fac. Donc j'ai continué à faire les deux en parallèle. Et en fait, moi, j'ai noté une vraie bascule en 2018. C'est une année pour moi qui est importante parce que je lisais Le Monde un peu tous les jours. Et j'ai vu pour la première fois, donc je peux vous montrer la une parce que ça m'a vraiment marqué, la une du Monde que j'ai reprise dans mon livre. Alors c'est pas du tout pour Sarkozy en garde à vue, mais c'était déjà le cas à l'époque. C'est pour « Pourquoi les oiseaux disparaissent ?» Donc au-dessus, vous voyez, c'est la une du Monde en mars 2018. Et pour moi, c'était un choc, parce que je m'intéresse aux oiseaux, mais en tant que journaliste dans la presse magazine, quand j'arrivais dans les rédactions, je travaille pour Madame Figaro notamment, on me regardait toujours avec des grands yeux quand je proposais mes sujets, on me disait « Mais qu'est-ce que c'est que ça ? À quoi servent les papillons ?» Des questions aussi bêtes que ça. Donc, quand j'ai vu ça à la une d'un magazine, d'un quotidien, pardon, quand même, qui a pignon sur rue, je me suis dit « Alors... » Tant mieux dans un sens, parce qu'enfin, on s'intéresse aux oiseaux, mais mauvaise nouvelle, parce que c'est parce qu'il n'y en a plus, en fait, ou il y en a moins. Donc, c'était un peu double peine. Et donc, je me suis dit, c'est qu'il se passe vraiment quelque chose. Et donc, j'ai eu, à ce moment-là, l'idée de faire ce livre, qui est un peu le livre qui m'a manqué quand j'avais 13 ans, justement. Au début, je voulais faire un livre, un manuel scolaire. Et l'éditeur à qui je l'ai proposé m'a dit, non, on va faire un livre grand public, familial, pour expliquer... Pourquoi et comment on peut préserver la biodiversité dans son quotidien ? Qu'est-ce que la biodiversité ? Parce que c'est un mot un peu galvaudé, mais finalement, on ne sait pas bien ce que ça recoupe. Donc ça, vous l'avez abordé lors de la première table ronde. Mais en gros, c'était un peu une boîte à outils où je balaye tous les champs du quotidien, donc le jardin...
2: Ce sera la deuxième question.
6: Voilà. Donc j'en dis pas plus. Mais en tout cas, c'est un peu le livre qui m'a manqué. Et que, voilà, c'est pour ça que je l'ai fait à ce moment-là. Où en fait il s'est passé pas mal de choses. C'est le moment où Hulot a démissionné, c'est des scientifiques qui ont commencé à faire des tribunes en disant qu'ils étaient plus que scientifiques, qu'ils étaient militants. Enfin, c'est vraiment, et c'est aussi surtout l'année du rapport de l'IPBES. Alors je sais pas si je fais un petit sondage juste dans la salle. Qui connaît l'IPBES parmi vous ? En fait, c'est le GIEC de la biodiversité.
2: Qui connaît le GIEC ?
6: Tout le monde, voilà. Ah, okay. Donc c'est vraiment un signe. Ça veut dire que. En fait, le climat, le changement climatique, on en parle beaucoup plus et ça nous touche dans notre quotidien quand il y a une canicule ou quand il y a une inondation ou une sécheresse. bon, il y a des impacts qui sont palpables. La biodiversité, c'est plus compliqué. Les oiseaux qui disparaissent dans les champs, si on ne les connaît pas, si on n'est pas appris à les écouter, on ne s'en rend pas forcément compte. Bon, il y en a qui voient qu'il y a moins d'insectes sur leur pare-brise quand ils roulent, mais, ça, voilà, mais c'est assez peu tangible et puis ça ne nous affecte pas trop dans notre vécu. Et du coup, c'est un peu ça le combat. C'est qu'à partir de ce moment-là, je me suis dit, bon, il se passe un truc, mais la biodiversité reste quand même très à la traîne dans la manière de l'aborder, dans le fait qu'elle disparaît. C'est quand même assez peu traité et ou alors mal traité dans les médias encore actuellement.
2: Effectivement. Désolée, donc une prise de conscience en deux temps.
6: En deux temps, ouais, ouais.
2: À 13 ans, où c'est plutôt l'expérience sensible.
6: Ouais.
2: Et ensuite, au cours de votre vie d'adulte, où vous avez mis cette pensée et cette expérience sensible en action par la publication, par la mobilisation.
6: Voilà.
2: Merci beaucoup.
5: Me concernant, j'ai pas l'impression qu'il y a eu un déclencheur, plutôt une lente infusion. Dès que j'ai su lire, mes parents m'ont mis en contact avec des magazines comme La Hulotte, que j'ai absorbé assez rapidement. Et puis, ça ne m'a plus quitté ensuite de mon enfance, de mon adolescence, peut-être un petit peu quand même. Et ensuite, durant ma vie d'adulte, c'est quelque chose qui m'a toujours préoccupé. Sans que j'en conçoive vraiment de la colère ou de l'énervement, plus d'une longue dépression en voyant la dégradation de notre environnement. C'est quelque chose que je crois j'ai perçu chaque jour de ma vie jusqu'à aujourd'hui, cette dégradation. Et je sais pas si ça m'a vraiment poussé à vouloir agir. Ça m'a juste poussé à refuser le contact de mes congénères, puisqu'ils sont les responsables principaux de ce que j'ai perçu et de ce que je déplore. À toi.
4: Merci. Eh ben, difficile de passer après ça. moi, c'est plus des valeurs un peu humanistes qui m'ont justement poussée vers la sauvegarde de la biodiversité. C'est-à-dire que bah, je trouve qu'en en appréciant et en voulant... voilà, aider son prochain, enfin voilà, en essayant de faire société ensemble et en étant sensible à tout ce qui est minorité, tout ça, et bah on se rend compte que la nature fait aussi office quelque part de minorité et qui a besoin justement de porter sa voix et de sensibiliser les gens là-dessus. Donc voilà, au quotidien, ouais, c'est quelque chose qu'on voit. Enfin voilà, la biodiversité qui décline, c'est quand même quelque chose de présent, je trouve, dans notre quotidien, auquel on assiste malgré tout. Et donc avec bah ouais, notre livre, on essayait de aussi montrer des petits exemples de ce qu'on peut faire et surtout ouvrir l'œil sur ce qui nous entoure. Parce que souvent, on a aussi un regard très fermé là-dessus. C'est des désagréments. Enfin voilà, c'est l'araignée qui reste là et qu'on n'aime pas, qu'on a envie de virer de chez soi. Et bah là, on essaye de regarder un peu différemment où les feuilles qui tombent dans son jardin et qu'on doit absolument balayer parce que c'est très embêtant. Bah là, justement, on essaye de voir l'intérêt de toutes ces petites choses.
2: Merci.
3: De mon côté, la prise de conscience a été progressive par ma vision naturaliste, par voilà, ce que je pouvais voir sur le terrain, revenir dans le même milieu naturel, voir que bah, deux ans après, il s'était dégradé, que je trouvais moins d'espèces, etc. Donc c'était relativement progressif, plus les rapports scientifiques que Catherine évoquait tout à l'heure, qui sont totalement alarmants à l'échelle globale. C'est absolument alarmant. Mais je pense qu'il y a eu quand même une bascule. C'est au moment où j'ai essayé de retourner dans ces milieux avec mes enfants. Et je me suis posé la question, est-ce que mes enfants auront la chance de voir le même milieu naturel, la même nature que moi à leur âge? Donc la question n'était absolument pas évidente à répondre, voire même plutôt, comment dire, terrifiante quand on y réfléchit. Et donc ça m'a fait réfléchir. Et je me suis dit que observer, c'est bien, faire des rapports scientifiques, c'est bien, mais ça ne suffit pas. Et il y a aussi la notion de transmission qui est très importante. Et c'est un petit peu de ça qu'est né mon album jeunesse, cette envie de transmettre le goût de l'observation, simplement sortir, observer les choses, se poser, observer, prendre son temps, transmettre aussi, le goût du vivant, la chose vivante, le sauvage, très important. Peut-être qu'on pourra y revenir tout à l'heure, mais plutôt que nature, je préfère le mot sauvage. Je trouve qu'il y a plus de force, enfin, on pourra en discuter tout à l'heure. Et la transmission entre les générations, c'est très important. Il me semble que si on protège actuellement des milieux, c'est évidemment pour nous, mais c'est surtout pour assurer que les générations futures puissent profiter aussi de ce spectacle. Donc ça a été pour moi le déclencheur. Voilà.
2: Merci. Alors on parle déjà des notions d'environnement, de biodiversité, de nature. Est-ce qu'on peut sonder le public ? Pour vous, la biodiversité, qu'est-ce que c'est ? C'est un très vaste sujet, c'est vrai ? Est-ce que ça renvoie à quelque chose ? À un mot, à un concept ? Est-ce que biodiversité et nature, c'est la même chose, par exemple ? Pour vous, vraiment exprimer votre point de vue aujourd'hui. Oui, donc vous décrivez une nature, un champ avec des plantes, une multitude, des insectes, des hirondelles et tout ça qui se dégrade. Ben, effectivement, vous aimeriez rajouter quelque chose avant que j'apporte la définition ?
6: Non, je vous laisse finir, mais je vais rebondir après.
2: Ouais. Ok. Ben, effectivement, ce que vous décrivez là, à la fois des habitats naturels, des espèces, une diversité génétique, l'interaction entre chacun de ces points et entre, ben, au sein de chacun de ces points, c'est tout ça la biodiversité. Donc, tous les paysages, toutes les espèces, toutes les génétiques et toutes les interactions de prédation, d'aide, au contraire, de commensalisme. Voilà, tout ça, c'est ce qui forme la biodiversité aujourd'hui. On peut simplifier en disant le tissu vivant de la planète.
6: Mais là, je voulais rebondir, c'est que madame a dit les oiseaux, je crois, qui disparaissent.
2: Ouais.
6: Et c'est vraiment pertinent parce que j'avais interviewé une Virginie Maris, qui est une philosophe de l'environnement, donc qui travaille au CNRS, qui a écrit sur la biodiversité, mais en tant que philosophe. Et y a beaucoup de naturalistes qui détestent le mot biodiversité. Marie Giraud, qui était là juste avant, le premier. En fait, c'est un néologiste qui est né en 85 ou 86 aux États-Unis, ouais. Qui a été un peu vulgarisé en 92 au sommet de la Terre, et qui, selon elle, a été créé pour parler de l'effondrement du vivant, en fait. C'est un peu technocratique, et ça met à distance par rapport au sauvage. Moi, je préfère largement ce terme. On dit vivant. Maintenant, il y a tout un tas de débats sur la sémantique. Peu importe. Mais c'est important la manière dont on utilise les mots. Et le fait que ce mot apparaisse, c'était pas forcément une bonne nouvelle, justement. Parce que c'est justement... c'est un peu symptomatique du fait qu'il y a une crise de la nature, qu'il y a un effondrement. Et il y a un lien entre la création de ce mot et la disparition des espèces. Voilà. Oui. C'était juste... Voilà, je rebondir là-dessus...
2: Et c'est
6: vrai que moi je l'ai utilisé pour ce livre parce que c'était le choix de l'éditeur, mais on avait beaucoup hésité entre le mot nature, vivant, etc., sauvage.
2: Oui, c'est des vrais débats, effectivement.
6: Ouais.
2: Une main se levait dans le public. Oui,
6: tout à fait.
2: La personne dans le public explique que la biodiversité offre des biens. Et des services.
6: Ouais, les services support, on appelle ça l'alimentation, la dépollution de l'eau pour les zones humides, de l'air, le CO2. On respire grâce à la production de d'oxygène et de CO2, enfin, tous les cycles. On est totalement dépendant, voilà. Ouais. Et en fait...
2: Ouais. C'est vrai qu'on a fait un petit constat avec la première table ronde, c'est qu'il y a des endroits où les pollinisateurs ont disparu. C'est la province de Sichuan en Chine. Et maintenant, les vergers sont pollinisés à la main. Alors comme ça coûtait beaucoup en coût RH, des drones ont été créés. Des petits drones, comme des abeilles, pour aller polliniser les vergers. Et en fait, chacun de ces drones coûte 200 euros. Donc la recréation d'une ruche, une seule ruche, coûte 2 millions d'euros. Voilà. Donc si un jour on vous questionne sur le coût de la biodiversité et ses services rendus, vous aurez cet élément-là à apporter. Merci pour cet échange. Effectivement, biodiversité, ça vient de la façon de mettre en mots une situation de crise qui est vécue. On a des changements globaux, on a un effondrement de la biodiversité. Ça, c'est quelque chose qu'on pourrait croire, qui nous dépasse, et on pourrait se croire impuissant. Et finalement, à l'échelle de chacun de nous, il y a quand même des façons de se mobiliser. Il y a quand même des façons de trouver des actions cohérentes à l'échelle locale, pour essayer de faire face à ce désordre global. Ce qui est très intéressant dans chacun de vos livres, c'est qu'avec des points de vue différents, avec des expériences intellectuelles et des expériences sensibles qui sont différentes, mais vous apportez des boîtes à outils. Est-ce que, évidemment sans donner la totalité de ce qui est présent dans vos livres, vous seriez d'accord pour présenter au public et aux auditrices ce qu'il y a comme contenu, quelle boîte à outils, quelles actions chacun de nous, à son échelle, peut mettre en place pour assurer de l'action dans le local, justement.
3: Ok, donc je vais commencer avec mon album Mouxte du Ballet. Moi, j'insiste sur deux leviers principaux dans cet album. Premièrement, l'observation, c'est-à-dire être capable de vraiment regarder autour de soi la nature, se poser. Tout le monde peut le faire, on n'a pas besoin de vivre dans un milieu naturel extraordinaire pour observer la nature. Ça peut être un coin de jardin, un parc comme ici, mais vraiment regarder, prendre le temps de regarder. On est toujours surpris par la quantité d'animaux, de plantes qui peuvent vivre à nos côtés sans qu'on les soupçonne. Donc ça, c'est vraiment très important d'observer. On fait toujours des découvertes très intéressantes. Même si ce n'est pas des espèces rares, en fait. Hein. On n'a pas besoin d'avoir d'une nature rare pour se faire plaisir. La deuxième chose, c'est le sauvage. Donc le sauvage, j'y tiens beaucoup. Parce que le sauvage, ce que je définis, c'est peut-être pas une définition très très précise, mais pour moi, le sauvage, c'est la nature qu'on ne maîtrise pas. C'est-à-dire qu'on n'a pas décidé d'accueillir chez soi. Tout le monde peut avoir dans son jardin du sauvage. Il suffit juste de laisser un bout de son jardin en friche. On laisse, on ne fait rien. On laisse, on voit ce qui pousse, on voit quels sont les insectes qui peuvent venir, on voit quels sont les oiseaux qui peuvent venir chercher les insectes, etc. C'est laisser pousser quelques plantes dans son allée, etc. C'est laisser une branche morte sur son arbre. Bon, elle est morte, elle n'est pas dangereuse pour l'humain, on va la laisser. Et puis elle va pourrir, elle va attirer des insectes qui mangent le bois, elle va attirer des oiseaux qui mangent les insectes qui mangent le bois, etc., etc. Vous avez compris que c'est peut-être toute une source de vie, en fait, une chaîne de vivants qui va s'installer. Ça, c'est très important. Il me semble qu'on on est beaucoup trop dans la maîtrise de la nature et qu'il faut vraiment qu'on apprenne à laisser la nature s'exprimer par elle-même, donc le sauvage. Et c'est les deux leviers que je décris un peu dans mon album. Évidemment, c'est pour les enfants, donc c'est pas très théorisé, mais c'est vraiment les deux idées. Observer et laisser le sauvage. Voilà, laisser le sauvage tranquille, pas partout, mais voilà, quand on peut.
2: Observer et changer de regard. Si vous avez l'occasion de parcourir le livre Ouste du Ballet, qui est sur la petite table devant vous, je vous y encourage vivement. C'est l'histoire d'un changement de paradigme, avec un personnage principal qui voit la forêt d'un point de vue utilitaire. Qu'est-ce que je peux faire avec un arbre ? Et qui, au cours de l'histoire, va voir toute la vie qu'il y a dans cet arbre. Et l'album se termine par le sentiment d'inclusion. Bon, bah, finalement, on n'a pas exploité l'arbre, on a fait des années d'observation, et ben, on a fait partie de ce tissu vivant. Et le regard est complètement différent entre la première et la dernière page. C'est vraiment un changement de paradigme très très bien illustré.

0: de les laisser, en fait, de laisser une forêt bah, évoluer par elle-même. Mais bon, évidemment, ça prend des dizaines d'années, des siècles, si on veut retourner à une forêt qu'on pourrait qualifier de primaire. Mais disons que c'est, voilà, c'est un des courants de pensée actuellement, c'est de laisser faire la nature.
1: Libre évolution. Il y a l'espace qui est là, qui a ce genre d'action. Ouais.
2: Ici, au domaine de Candé, il y a 230 hectares qui sont classés espaces naturels sensibles. 200 hectares sont exploités par l'Office national des Français, des forêts. Pardon, et 30 hectares sont laissés en îlots de sénescence. Donc on laisse les arbres vivre, vieillir, mourir, tomber, se dégrader. Il n'y a absolument aucune intervention. Et ce qu'on a remarqué qui était très intéressant depuis les grosses sécheresses de 2019, c'est que le taux de survie des chênes est beaucoup plus important sur ces parcelles qui sont en libre évolution que sur les parcelles qui sont exploitées. Parce qu'on n'a pas le même couvert au sol, parce qu'on n'intervient pas pour enlever le bois mort. Et donc on donne aux chênes de quoi se nourrir et de quoi trouver de l'eau, même quand ça manque ailleurs. Donc effectivement, la libre évolution et accompagner la respiration de la nature, ça va être l'une des premières actions. On poursuit le temps de parole donc pour ce qui se passe dans votre livre. Qu'est-ce que vous proposez comme boîte à outils pour que chacun puisse agir en local ?
3: Alors nous, dans notre livre donc, qui s'appelle « Au fond du trou », c'est vraiment donc, le récit de la rénovation de notre maison troglodytique. Et du coup, c'est vraiment... c'est un peu en décalage, mais en même temps pas du tout, parce qu'on va parler aussi de réinvestir le patrimoine local et historique. Donc comment habiter en fait, comment vivre, comment se loger et comment éviter aussi de détruire des espaces naturels. C'est-à-dire qu'on voit qu'actuellement il y a énormément de constructions nouvelles avec des terrains qui sont complètement défigurés, avec une faune et une flore qui sont complètement détruits et absents. Et donc, nous, on avait à cœur de, justement, se reprojeter dans un environnement qui a existé et d'y vivre sans le détruire. Donc, on a essayé de le rénover écologiquement, donc avec des matériaux qui sont tout à fait compatibles avec la faune, la flore, et qui n'ont pas un impact écologique désastreux, parce qu'effectivement, on peut rénover, mais faire du mal. Enfin, voilà. Donc là, c'était l'occasion pour nous de respecter, en fait, le bâti existant et de l'améliorer aussi, parce que finalement, on voit que dans les générations précédentes, donc là, c'est une cave troglodytique qui n'avait jamais été habitée, mais dans les générations précédentes, quand même, il y a eu de gros soucis sur l'environnement, c'est-à-dire que nous, dans notre terrain, on a retrouvé énormément de déchets enterrés, de gravats, tout ça, et en fait, d'investir des lieux et de leur redonner une dignité, exactement, et pas que pour nous, c'est-à-dire que pour nous, c'est absolument agréable d'être dans notre jardin actuellement, mais en fait, ça l'est parce que aussi la nature autour de nous est présente désormais, alors qu'elle n'était pas forcément avant. Donc là, de pouvoir assister à tout ça, c'est vraiment un effort qui nous est rendu aussi chaque jour, voilà, au quotidien. C'est vraiment très plaisant. Donc j'invite vraiment tout le monde à essayer de ménager effectivement des espaces où la nature peut reprendre sa place, parce que c'est un spectacle incroyable, quoi.
2: Merci.
4: Je me permets juste d'ajouter que ce qui est important aussi, c'est de faire varier les milieux. Nous, dans notre jardin, on a une portion qui est une falaise calcaire, où il y a notamment beaucoup de lézards, où il y a des serpents qui viennent se chauffer. On a une partie qui est une sorte de sous-bois, puisqu'elle est entièrement à l'ombre d'un grand arbre. On a une partie qui est une prairie calcaire à orchidées, en fait. Et tout ça, c'est vraiment réuni dans 400 mètres carrés. On a deux petites mares, donc on a plein de milieux différents, dans vraiment pas beaucoup de terrain. Et ça permet quand même d'avoir une diversité de faune, de flore, qui est très importante. On n'a pas besoin d'avoir un grand parc arboré pour y parvenir. Et je pense qu'il faut vraiment avoir conscience de ça, que même avec pas grand chose, on peut faire beaucoup pour la faune, la flore.
2: Merci.
1: Alors moi, je vais rebondir sur la notion de plaisir parce qu'en fait, là, c'est même dit dans le rapport de l'IPBES que j'ai cité tout à l'heure, hein, le premier en 2019. La nature est une source de joie, en fait, et de bonheur. Enfin,

on en a besoin et on en est un peu très déconnecté pour la plupart. Et en fait, quand j'ai fait ce livre, j'avais à l'esprit que l'action était un antidote à l'éco-anxiété. Donc l'éco-anxiété, c'est devenu un mot, pareil, c'est un néologisme, hein, malheureusement. Et en fait, Greta Thunberg, à 11 ans, elle a agi parce qu'elle était angoissée par son avenir. Il y a plein de jeunes qui sont mus par cette éco-anxiété. Et je trouve que l'action... est un remède un peu à l'éco-anxiété, enfin en tout cas pour moi. Je pense que ça peut l'être pour plein d'autres gens. Et en plus, ça procure du plaisir quand on commence effectivement, pour ceux qui sont maniaques du gazon tondu à ras et qui lâchent prise et qui acceptent d'avoir un coin d'herbe folle et qui découvrent qu'ils ont des papillons dans leur jardin, des abeilles charpentières parce qu'ils ont un bout de bois mort, puis des oiseaux qui arrivent, qui n'étaient pas là. C'est une source vraiment d'émerveillement, qui plus est pour des enfants. Et donc en fait, ce livre, je l'ai vraiment conçu comme un manuel, en fait. Ça rejoint un petit peu vos démarches, parce qu'en fait, c'était vraiment... Je suis partie du quotidien, de tous les champs de notre quotidien. Donc, le balcon, parce que tout le monde n'a pas la chance d'avoir un jardin. Et c'est 2%. Les jardins privés en France, c'est 2% du territoire quand même. Donc c'est-à-dire que si tout le monde arrête de tondre au moins un petit coin de son jardin, de laisser les feuilles l'hiver plutôt que d'avoir une souffleuse qui emmerde tous les voisins parce que ça fait du bruit et que ça dépense de l'énergie, enfin des petites choses comme ça, eh bien déjà on marque des points. Et donc je pars sur la partie alimentation qui est cruciale, c'est-à-dire pour faire évoluer les modèles agricoles, à sortir d'une agriculture productiviste, bah... Vous allez me dire, tout le monde n'a pas les moyens d'acheter bio, mais on peut acheter bio sans que ce soit forcément plus cher que du conventionnel. Quand on cuisine soi-même, quand on n'achète pas de produits transformés, ça reste à peu près abordable. Moi, mes leviers sont surtout dans la consommation, en dehors du jardin, de la manière de s'alimenter, c'est aussi réduire sa consommation, consommer, enfin faire réparer plutôt que d'acheter quelque chose de neuf. Alors c'est pas toujours facile, hein, aussi, parce que les enseignes nous poussent avec l'obsolescence programmée, donc à acheter toujours des choses nouvelles, les batteries du téléphone qui s'usent trop vite et qui font qu'on change de téléphone plutôt que les batteries, enfin c'est des choses contre lesquelles il faut lutter, mais c'est difficile parce qu'il y a plein de lobbies qui veulent toujours plus. Donc voilà, moi mes leviers se situent sur des choses très quotidiennes, dans celui-là en tout cas. Et là, en fait, c'est sur une idée de Marc Giraud, donc toujours le même qui était là, qui signe aussi là sur le site. Ça, c'est son idée et c'est moi qui l'ai mise en œuvre. Le guide pratique de l'éco-guerrier, là, j'arrive sur un vocabulaire plus belliqueux, parce que force est de constater que les modes d'action légaux touchent parfois leurs limites. Et donc, l'idée, c'était de proposer des actions plus musclées. Alors, pas forcément... Alors, je vais jusqu'à la désobéissance civile dans ce livre. Alors, je donne tous des bons conseils pour sa garde à vue, etc. Mais c'est à la marge, je vous rassure. Là, je plaisante un peu, mais néanmoins, c'est l'idée. Mais en fait, c'est des actions qui sont sur des thématiques, sur des fronts de lutte très différents. Ça peut être la limiter son empreinte carbone, son empreinte numérique. Donc, c'est des champs un peu plus vastes et plus radicaux. Enfin, les actions sont plus radicales, en fait. On a inventé un petit système de points levés dans ce livre. Il y a un point, deux points ou trois points pour donner une idée de l'implication que l'action exige. C'est-à-dire que, par exemple, quand on est végétarien, donc c'est tout à fait légal, et ça a beaucoup d'impact sur le climat, le fait de ne plus manger de viande, a un vrai impact. C'est une action efficace qui, en plus, on paye un peu moins cher. La viande, c'est cher, le poisson, c'est cher. Donc, c'est abordable, pour le coup, pour tout le monde. Et ça a un véritable impact. Ça limite beaucoup les émissions de gaz à effet de serre. Consommer local, faire appel à une monnaie locale, toutes ces actions sont tout à fait légales et sont de vrais leviers individuels ou locaux. Et donc après, je vais sur des choses un peu plus, engagées, militantes. Mais à chaque fois, dans les deux livres, je donne une multitude d'associations ou de collectifs qui sont en lien avec la thématique, si on n'a pas envie d'agir seul, si on veut le faire collectivement. Donc il y a plusieurs degrés d'action possible. Et je donne aussi, dans celui-ci, l'efficacité de l'action, avec des exemples concrets sur les luttes, notamment ce qu'on appelle les GP.

0: 2i, les grands projets inutiles à imposer, type Notre-Dame-des-Landes ou des choses, bon, les autoroutes, les tronçons d'autoroutes inutiles, voilà. Donc je donne les méthodes qui efficaces des luttes qui ont été couronnées de succès. Des fois c'est très touffu, hein, il faut des luttes juridiques, enfin, il faut multiplier les compétences et donc c'est l'intérêt d'agir en groupe. Donc je donne l'efficacité et le risque encouru. C'est-à-dire que pour les actions un peu plus musclées type ZAD, je donne des exemples concrets. Parce que, en fait, sur des types d'actions dites de désobéissance civile, l'action, en fait, parfois les tribunaux relaxent les militants parce qu'ils considèrent que l'objet de leur action est plus important que le côté délinquant de l'action. Enfin, je ne l'explique pas très bien comme ça, mais en gros, il y a plein de militants qui se sont retrouvés dans les tribunaux, mais qui finalement étaient relaxés. Ce n'est pas le cas de tout le monde. Mais... Donc tout ça, je l'explique et je donne des recettes pour que chacun puisse agir à son niveau en fonction de jusqu'où il veut aller dans la désobéissance ou dans la légalité, quoi.
1: Voilà, une boîte à outils dont vous pouvez vous servir avec des contacts utiles en local. Merci.
0: Local ou national.
1: Ouais. Donc ça, c'est effectivement très important. Et puis, c'est peut-être ce qui va pouvoir permettre permettre aux gens d'oser agir. Là, on a une boîte à outils de comment se sortir en garde à vue aussi bien que comment bien trier ses déchets et l'importance de garder une bande enherbée au fond de son jardin. Donc c'est effectivement un panel d'action qui est très différent. On a l'observation des successions écologiques et le changement de paradigme et comment accepter la chauve-souris dans son logement et ce qui fait que la consommation des 500 moustiques par jour et par pipistrelle peut aussi vous changer la vie. Effectivement, donc vous avez une démarche qui est engagée. En tant qu'auteur, vous avez... votre point de vue, vous avez votre message, votre contenu, ce que vous choisissez de transmettre. Et puis, il y a la façon que vous choisissez aussi pour pouvoir mettre en forme ce message. Il y a autant le contenu que votre point de vue situé en tant qu'auteur pour pouvoir transmettre un message. La transmission, c'est ce que vous avez aussi en commun. Est-ce que, au-delà de la publication d'un livre, vous avez fait d'autres actions pour agir dans la transmission? Est-ce que vous avez, autrement que par la publication, pris position pour faire passer ce message d'éco-responsabilité, de vivre ensemble, de valeurs humanistes, d'observation, de mobilisation?
2: Oui, je pense que effectivement c'est quelque chose qui est très important et qui est surtout en fait un exemple de mode de vie plus qu'un engagement, parce que les engagements, enfin effectivement avec Vilain on en a, on s'est mis en association, en collectif pour plein de choses, mais en fait au-delà de ça j'ai l'impression que c'est aussi montrer aux gens que c'est possible de vivre un peu en décalage avec tout ce qui se fait et de montrer que, bah, comme on l'a dit, dans notre jardin, c'est pas forcément tondu à ras. Bon, de fait, ça l'est parce qu'on a des lapins, donc... voilà. Mais c'est aussi montrer qu'on peut se déplacer autrement qu'en ayant une voiture, même à la campagne. Donc ça, c'est vraiment quelque chose d'intéressant. En plus, le vélo, c'est une source d'économie vraiment immense. Et aussi, ça nous permet d'avoir un regard différent sur nos trajets et sur la nature qui nous entoure, en fait, quand on se déplace. Parce que quand on est dans l'habitacle d'une voiture, en fait, on n'a pas vraiment conscience de ce qu'on traverse, sauf quand on écrase un hérisson, une salamandre ou quoi que ce soit. Donc là, vraiment, on voit bien notre effet, mais négatif, quoi. Alors qu'à vélo, justement, c'est sur un autre temps, un autre rythme, et ça nous permet aussi de passer par des itinéraires différents. Et montrer que c'est possible même à la campagne, je trouve que c'est peut-être une des choses les plus importantes qu'on ait pu faire, en tout cas. Et sinon, à côté, il y a effectivement plein de choses sur lesquelles on peut s'engager. Par exemple, en ce moment, nous, on est en train il y a eu les élections municipales il n'y a pas longtemps, donc parfois des changements de municipalité. C'est le moment aussi de rappeler à nos élus qu'il y a plein de choses qui peuvent être faites et je suis actuellement en contact avec quelqu'un qui gère notamment les décharges en Indre-et-Loire. Donc les décharges, on ne parle pas de déchetterie, hein, on parle vraiment des zones qui, à une époque, ont eu des déchets qui ont été complètement enterrés. Et en fait, cette personne me parlait justement d'amnésie environnementale. Et ça, c'est vraiment quelque chose de très important. C'est-à-dire qu'on oublie très, très vite. Donc, on oublie très vite qu'avant, il y avait plus de nature. Mais on oublie également notre effet. C'est-à-dire que là, nous, on vit pas très loin d'une décharge qui a été fermée il y a 30 ans. Sauf que actuellement, on voit que tous les déchets commencent à couler. Genre dans la Rouère, vont aller... La Rouère, c'est un petit cours d'eau temporaire. Quand il y a de fortes pluies, c'est en contrebas de notre route. Et donc, on voit que tous les microplastiques, tout ça, sont entraînés jusque dans nos cours d'eau locaux, puis dans la Loire, tout ça, et surtout vont venir complètement dégrader les sols. Donc vraiment, on a une pollution énorme et on oublie ce genre de choses, on oublie que ces endroits existent et on oublie qu'il faut désormais les reprendre en charge, parce qu'on peut pas laisser ça tel quel. Donc il va falloir trouver des solutions, mettre l'argent pour rendre ces espaces agréables et non nocifs, quoi, parce que pour les générations futures, ça va être obligatoire. Voilà.
1: Une notion de responsabilité, finalement. Il y a eu des erreurs, ça arrive, on a le droit, mais effectivement, ça exclut pas aujourd'hui de prendre position et de changer ça et de faire en sorte que les générations futures puissent avoir accès à l'eau, aux espèces, quelque chose qu'on aurait moins pollué, effectivement.
0: Et c'est surtout que les générations futures, justement, sont victimes de l'amnésie environnementale. C'est-à-dire que, contrairement aux deux... C'est pour ça que la transmission dont vous parliez est importante. C'est-à-dire les générations d'avant qui ont connu les sons des insectes l'été ou l'alouette au-dessus du champ... si deux générations après les enfants n'ont pas été en contact avec ces sons, ils s'étonnent pas de ne plus les entendre. Donc c'est dramatique, en fait, hein. Donc ça va de pair avec l'extinction de l'expérience de nature qui est liée au fait qu'on est de plus en plus citadins. Et que depuis l'ère industrielle, on est de moins en moins en contact avec la nature de par nos métiers, de par nos modes de vie. On s'entasse dans des villes, etc. Et donc c'est hyper essentiel de remettre les enfants, mais pas que, il y a plein d'adultes qui sont en déconnexion avec la nature, donc de leur montrer... la nature ordinaire chère à Marc Giraud, sans aller très loin. Enfin, je dirais, il suffit de
1: sortir de chez soi en vélo, voilà. Pour prendre le temps, laisser le temps. Est-ce que Vilain veut compléter ?
3: Moi, ce que je peux rajouter, c'est que ce que je trouve important, c'est de réussir à lutter contre l'inertie des gens. Parce que c'est tellement facile de se laisser aller au mode de vie majoritaire, consommer, jeter, se déplacer en voiture parce que c'est plus facile, avoir une grosse voiture parce qu'on se sent plus en sécurité. Et pour ça, je pense que le plus important, c'est pas tant de rejoindre des collectifs qui existent déjà, tout ça. Nous, on a vu ça notamment pour le vélo, on était pendant un moment... 2-3 ans au collectif Cycliste 37, qui est quand même une grosse association. On a fait des réunions avec les élus, des choses comme ça, pour essayer de faire bouger les choses. Ça n'a rien apporté, parce qu'à l'époque, dans notre coin, c'est une mairie de droite, et un maire de droite n'a rien à faire du vélo, voilà, c'est comme ça. Et en fait, là où on a vu les changements, c'est quand on parle dans notre entourage proche. C'est là qu'on arrive vraiment à semer des graines et à lutter contre la tendance des gens à ne pas se poser de questions. Quand on parle à ses vieux parents, quand on parle à ses copains qui voyagent beaucoup, quand on parle à ses frères et sœurs, ses cousins, ses amis qui n'ont peut-être pas forcément l'environnement en tête, c'est là qu'on va toucher le plus de personnes, parce qu'ils vont donner du crédit à notre parole. Beaucoup plus que des élus qu'on croise dans la ville, ou des collègues qu'on croise juste au travail et qu'on n'a un peu rien à faire, parce qu'eux, ils pensent à leur week-end, je sais pas où ils vont, les gens, en Catalogne, ou voilà. Bref. Et je pense que c'est ces personnes-là qui nous sont proches, qui nous sont chères, dont il est le plus simple à faire se sortir les doigts. Voilà.
0: Alors, à notre décharge, on a des freins cognitifs importants. Hein, mm-hmm. Le cerveau est cortiqué de manière à ce que... Alors, il y a un nom très savant. Il y a une petite glande dans le cerveau qui fait qu'on est...
1: Striatum.
0: Merci, je cherchais depuis 2 heures et c'est ça. Il y a un auteur qui a fait un bouquin là-dessus, son nom m'échappe aussi. Bon, j'ai plus de cerveau, du coup. Mais effectivement, on a des vrais... Merci, Sébastien Boller, tout à fait. Qui a travaillé là, beaucoup là-dessus. Et donc, du coup, c'est pas facile. Il faut lutter contre ses propres blocages. Et puis, on n'arrive pas à être partout. Moi, j'arrive pas à être végétarienne. J'assume. Enfin, j'assume pas bien, mais j'assume quand même. C'est-à-dire que je limite ma consommation de viande et de poisson, vraiment. Mais j'arrive pas vraiment. Mais j'essaie de compenser autrement, en faisant plutôt des vacances à vélo, en prenant plus l'avion, ou vraiment le moins possible. Avec mon boulot, c'est pas toujours simple. Mais
1: c'est une bonne façon, effectivement, d'incarner ce que vous disiez, de pouvoir montrer l'exemple. Et en parler Vincent... autour de vous. Ouais. On laisse la parole à Vincent qui ne s'est pas juger. Encore exprimé sur le sujet.
4: Oui, donc deux autres façons d'œuvrer en fait, mis à part l'édition de l'album. Je pense déjà à mon engagement dans les associations de protection de la nature. Pour moi, c'est très important d'offrir une expérience sensible en fait au public, aux personnes qui participent aux animations. Parce qu'on va mieux, on va être enclin à protéger ou en tout cas à avoir un œil bienveillant sur une nature qu'on va côtoyer, qu'on aura expérimenté, qu'on aura senti, touché, etc., observé, etc. Donc ça, c'est très important. Et ça tombe bien parce qu'aujourd'hui, il y a quand même pas mal d'associations du département qui proposent régulièrement des sorties gratuites ou très peu payantes et pour lesquelles vous allez... pouvoir profiter de pas mal de belles choses sans aller très très loin, juste dans notre département. Et la deuxième action que moi-même j'expérimente depuis plusieurs années, c'est encore un côté encore un peu plus sensible, puisque je suis artiste peintre aussi, parallèlement. Et je m'aperçois que d'offrir au public aussi des œuvres de nature sauvage en exposition, eh bien, ça permet de créer un lien, ça permet de discuter autour de l'œuvre, ça permet de parler de l'espèce, ça permet aussi d'expliquer pourquoi j'ai représenté l'espèce dans telle posture, dans tel environnement, etc. Et ça, c'est important. C'est aussi une porte d'entrée que je ne soupçonnais pas forcément avant, mais c'est aussi très important d'attaquer par la porte d'entrée de la sensibilité, en fait.
1: Il y a un adage bien connu qui dit « de l'émerveillement naît le respect ». On est complètement là-dedans, vous allez donner le média qui va susciter l'émotion et donc peut-être une prise de conscience. Merci beaucoup. Je peux compléter avant qu'on passe la parole au public.
0: Une dernière chose, donc je pense qu'il faut, alors je vais reprendre une expression de Pierre Charbonnier, qui est un autre philosophe qui travaille beaucoup sur l'environnement, qui parle de la nécessité de l'alphabétisation écologique. C'est-à-dire que je pense qu'on manque cruellement dans nos écoles, à tous les niveaux, de la scolarité, de l'enseignement de la nature. Je citais mon prof de biolo là pour commencer. C'est vraiment le seul, les autres c'était du hors-sol, quoi, vraiment, qui m'a emmené comme ça dans les bois, etc. Et en fait, dans notre culture, la culture exclut beaucoup le vivant, en fait. Et on s'étonne, on serait horrifié si quelqu'un confondait Molière avec Voltaire. Et personne ne sera horrifié si on confond un merle avec un étourneau. Et je trouve qu'il faudrait arriver à ça, c'est-à-dire à ce que pour la majorité des gens, faire la différence entre un moineau et un accentuaire mouché, c'est nommer les espèces, alors sans aller forcément dans le pointu, mais quand même, c'est déjà les reconnaître, les identifier. C'est pour ça que la connaissance et la protection sont intimement liées, la boucle est bouclée, mais sauf qu'il y a des grosses lacunes dans notre enseignement à tous les niveaux, même au niveau universitaire, sur ce point.
1: Alors avant de travailler en Indre-et-Loire, j'ai arpenté la réserve naturelle nationale de la Baie de Somme en tant que guide nature et j'ai été confrontée à une classe de CM2 de Paris qui, à 9 ans, avait plus de connaissances en termes de vocabulaire que je n'en avais, moi, à 19 ans. Et au moment où on sort de l'observatoire ornithologique, on conclut et un rouge-gorge pousse un cri d'alarme. Un rouge-gorge, mais un cri strident. La moitié de la classe a fait un bond. Ils avaient des connaissances extrêmement poussées sur la migration, sur les réchauffements climatiques, sur tout ce qui peut se passer dans les bouleversements d'écosystèmes. Ils avaient un vocabulaire extrêmement poussé, mais aucun n'avait déjà écouté un rouge-gorge crier, chanter. Donc effectivement, on peut être hors sol, avoir des connaissances extrêmement théoriques et plus avoir de liens.
0: que les enfants connaissent plus de logos.
1: Oui,
0: que d'espèces d'oiseaux.
1: Ça, ça a été prouvé. Il y a eu une étude qui a été faite, effectivement, où 20 logos de grandes marques ont été proposés à des étudiants dans une université de New York. Une grande proportion a été reconnue, alors que 20 espèces très classiques, comme le chêne, le pigeon, le merle, sont passées à la trappe. Très intéressant comme étude. Il nous reste quelques minutes ensemble. Est-ce que le public aurait envie de poser une question à l'un des auteurs qui est parmi nous ? Que ce soit sur le thème qu'on a abordé ou sur un autre thème plus vaste, puisqu'on a la chance d'avoir des expériences, des intellects et des sensibilités différentes et complémentaires. Oui, est-ce que... Merci.
5: Bonjour, Arnaud Théiou. Donc, j'étais dans la campagne municipale et je me suis intéressé beaucoup à l'environnement. Et en particulier, j'avais une colistière qui était avec moi, qui était très sensible sur la nature et qui a fait des études sur les plantes. Et en fin de compte, qui a monté son entreprise, elle avait marre de travailler pour la pharmacie, les grands groupes qu'on peut connaître. Et aujourd'hui, elle a monté son entreprise où en fin de compte, elle fait découvrir les plantes et se nourrir par les plantes qui sont sauvages à côté de chez soi. Je pense qu'il y a beaucoup de choses à redécouvrir aujourd'hui et qui sont juste à côté de chez nous, qu'on a complètement oublié. Et qu'au final, ce qui se passe, c'est qu'on peut se nourrir différemment avec des choses qui sont très simples. Et pas forcément d'aller dans des grands magasins, voilà, on peut faire des choses. Et je pense que le monde où on a beaucoup d'alimentations transformées sont très nocives. Et qu'aujourd'hui, d'aller aujourd'hui faire des choses par soi-même, c'est déjà plus économique et c'est plus écologique. Et aussi, moi j'étais beaucoup attaché, alors j'ai beaucoup de découvertes sur cette personne-là et des ingénieurs agronomes pour lesquels on a monté une ferme maraîchère bio, pour lesquels on alimente tous les écoles par exemple, faire découvrir le goût des légumes, mais bio, des bons légumes, c'est-à-dire les enfants qui aujourd'hui ne mangeaient pas de légumes industriels, à réapprennent à ce que c'est qu'une carotte, une bonne carotte. Et en fin de compte, à la fin, c'est de l'éducation pour les enfants. Et c'est comme ça qu'on arrive à un moment donné à avoir des gens qui arrivent à bien s'alimenter, qui arrivent à avoir une sensibilité par rapport à ce que c'est que cultiver des légumes. Parce qu'on fait aussi avec les écoles des visites pédagogiques. Hein, voilà. Et donc j'ai trouvé tous ces projets extrêmement intéressants au niveau de la mairie. Bon, on n'a pas remporté les élections, c'est pas très grave. Ce qui compte, c'est le collectif et ce qu'on a fait, ce qu'on a construit. Alors moi, j'ai beaucoup participé sur la vie économique et l'urbanisme. Et l'urbanisme est un grand sujet qui est à long terme des investissements. C'est comment on crée des infrastructures, comment on construit une certaine logique, comment on fait des matériaux biosourcés, comment on construit des choses qui ont du sens par rapport au flux des marchandises qui se déplacent. Donc il y a beaucoup, beaucoup de choses à étudier. Et voilà, donc c'est des sujets qui me intéressent beaucoup. Et je m'inspire beaucoup du Shift Project. Je ne sais pas si vous connaissez un petit peu. Donc je connais bien la personne qui a sa tête. Parce que voilà, je l'ai rencontré plusieurs fois dans des conférences. Et c'est surtout des choses sur la proportion, sur des notions vraiment des ordres de grandeur, parce que souvent on se mélange dans plein de choses scientifiques et en fin de compte il faut aller à l'essentiel, quoi. Typiquement l'isolation des habitations, ainsi de suite. Donc là aujourd'hui on veut obliger par exemple des propriétaires à ne pas pouvoir louer des habitations, mais des fois il y a des contraintes techniques où on peut pas faire n'importe quoi, n'importe comment, avec une rapidité telle qu'on voudrait. En fin de compte, on a des temps de technocrates. On les voit dans les mairies, mais on les voit aussi dans les métropoles. C'est-à-dire que les mairies, ils ont plus la main sur ce qui est fait en local. Et des fois, ben, on a affaire à des technocrates, mais qui ont à la virgule près, le truc qui passe pas, quoi. Et en fin de compte, les investissements qu'on veut faire, je peux vous parler par exemple, juste d'investissement pour une voirie, pour enfouir des réseaux. Si vous planifiez pas 4 à 5 ans à l'avance, vous ne pouvez pas enfouir. Alors quand vous dites « je vais faire ça à 15 ans, à 20 ans », c'est pratiquement impossible. Donc aujourd'hui, remettons de la simplicité dans les décisions qu'on prend et faisons en sorte que les choses puissent se faire pour les générations futures. Et aujourd'hui, il y a beaucoup de freins du point de vue politique, parce qu'on a affaire à des technocrates. Et aujourd'hui, moi, je le regrette, parce que je pense qu'il y a des gens qui sont de bonne volonté et qu'on les empêche d'agir. Voilà, donc c'était mon mot, un petit peu de mon petit coup de gueule dans ce que j'ai pu voir dans ma vie au sein de mon engagement politique.
1: On retiendra qu'avec des bonnes volontés, on peut faire changer les choses, on peut fédérer des structures, des gens, des systèmes justement, pour essayer à son échelle en local de pouvoir changer les choses. Est-ce que parmi vous, dans le public, il y aurait une autre question ou un autre avis à partager ?
6: Oui, je disais, je pense que les gens qui viennent aujourd'hui pour voir cette fête sont tous pour la nature. Ce qui serait bien, c'est que les gens qui n'aiment pas spécialement la nature viennent ici et puissent changer d'avis. Moi, je connais quelqu'un qui m'a dit récemment, moi je tombe toutes les semaines, je ne supporte pas du tout le gazon dès qu'il pousse un peu. Il avait un beau massif, on peut dire massif, mais d'ortie, qui attirait plein de papillons.
1: Ouais.
6: Il a tout bousillé. Ouais. Et il m'a dit, si j'avais l'argent, je ferais tout goudronner. Ouais, donc, je me dis, il y a encore du boulot.
1: Il y a encore effectivement beaucoup de travail. Là,
6: et
1: on
6: sa
1: est
6: fille
1: sur...
6: Il m'a dit, papa, tu n'aimes pas la vie. Vous voyez, pour la biodiversité. Papa, tu n'aimes pas la vie. J'ai trouvé ça comme ça.
1: Effectivement, là, on est bien sur le changement de paradigme qui est illustré par Vincent Duyck dans son livre. C'est que bon, on peut voir parfois la nature d'un point de vue strictement utilitaire, ne pas tolérer le sauvage, c'est-à-dire ce qu'on n'a pas invité dans sa vie. Et pourtant, l'ortie, elle est là. Elle va accueillir des papillons qui vont émerger... et qui vont nourrir des oiseaux, des chauves-souris, qui vont nous soigner nous aussi. L'ortie, elle est riche en silice, donc dès qu'on a une fracture, c'est très intéressant de s'en nourrir. Voilà, donc effectivement, l'homme fait partie de la biodiversité, et la biodiversité, elle a besoin de chacun de ses éléments pour fonctionner. On a des espaces, des espèces, et des fonctionnalités qui vont les lier les unes avec les autres. Et on a beaucoup de pédagogie, effectivement, à faire pour recréer du lien, recréer des réflexes, accepter d'agir parfois de façon un peu plus engagée, accepter de prendre le vélo au lieu de la voiture, ça veut dire laisser s'étirer le temps, faire un effort, prendre sur son emploi du temps, mais aussi parfois accepter de ne pas agir, laisser les orties au fond du jardin pour avoir plus de vie qui va se développer tout simplement. Merci. Et donc effectivement, il y a des grands thèmes comme l'effondrement de la biodiversité, comme le réchauffement climatique. Ça peut être effrayant à l'échelle globale, mais on a la possibilité d'agir en échelle locale et surtout la capacité de transmettre. Comme vous l'avez dit aujourd'hui à la fête de la biodiversité à Candé, les gens qui se sont levés ce matin, qui ont pris un moyen de transport pour venir ici, c'est qu'ils ont déjà une fibre, une curiosité, une appétence, ou peut-être déjà des compétences. Donc on a tout ce public qui est déjà engagé. Et j'espère que les gens que vous avez rencontrés, les auteurs que vous avez écoutés, eh ben, ils vous ont donné aussi de quoi partager cette fibre-là avec des gens qui ne la partagent pas encore. Voilà, quelques boîtes à outils, des outils à transmettre pour donner l'envie d'agir, être exemplaire, en parler, donner l'exemple en tout cas, montrer que d'autres voies sont possibles, qu'on peut explorer et que le système n'est pas absolument fini, qu'il y a des trous dans le cadre et on peut en sortir pour notre plus grand bonheur. Merci beaucoup pour votre attention, en espérant que ce nouvel échange vous ait plu. Et vous pouvez retrouver les auteurs en table de dédicace parmi les stands.
7: Merci.
1: Merci à vous.
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8: Il est 16h sur Radio Campus Tours et vous écoutez l'émission Sortez. Je suis comme toujours Lola et je suis avec Elio.
3: Bonjour.
8: Bonjour. Aujourd'hui, nous avons le plaisir de recevoir Clarence et Micheline en service civique transition écologique du CROUS. On ne les présente plus.
9: Oui, bien
8: bonjour à vous.
9: Merci. Bonjour. Bonjour.
8: Alors, est-ce que vous pouvez nous dire la raison de votre venue aujourd'hui?
9: Ben, aujourd'hui, on va faire une petite chronique sympa dans cette belle semaine de l'amour qui est fleur de saison et Saint-Valentin.
8: Merci beaucoup. Alors, est-ce qu'au CROUS, vous allez organiser une ou des activités en rapport avec la Saint-Valentin?
9: Alors, c'est prévu le jeudi 12, le soir, de faire une petite soirée speed créative. Okay. À la résidence Technopole. Donc ça sera en fait comme le principe du speed dating. Donc il y aura un petit minuteur d'une quinzaine de minutes avec 3 à 4 pôles différents où on va faire des petites cartes à offrir, fait main, de l'origami, des petits bracelets. Et on a refait un top 10, mais version Saint-Valentin, amitié, questions un peu gênantes, lors de dates, ce genre de choses. Donc voilà. Et puis une projection de film à la résidence Stoneley, qui est l'arnaqueur. Donc si vous n'avez rien à faire, vous avez regardé un petit film, résidence Stoneley, voilà.
8: Avec plaisir, merci beaucoup. Alors vous nous avez préparé une petite présentation, est-ce que vous pouvez nous en dire plus, nous dire
9: oui, ce que vous avez préparé? Bah oui. Oui. En pensant à la chronique, on voulait quand même, enfin moi personnellement, je suis très fleur, j'aime bien les fleurs. Et donc je me suis dit, la Saint-Valentin, c'est vrai qu'on parle toujours de fleurs, toujours les roses, on a toujours vu des petits, les fleuristes ou même à l'université, on y a toujours des stands de fleurs, mais de roses. Et je me suis dit, mais je crois pas que les roses ça pousse là, vu le temps, je pense pas que c'est là que ça pousse. Et donc, je me suis dit, on pourrait parler de ça, vu qu'on est en transition écologique. Donc, ça amène plus facilement à penser à ce genre de questions. Et donc, en faisant nos recherches, on est un peu quand même déçus de voir que les roses sont tellement en avant, alors que ce n'est pas du tout le moment de les avoir. Et qu'il y a tellement d'autres fleurs beaucoup plus belles et beaucoup plus intéressantes. Donc, voilà. Donc, on va faire une petite présentation, un petit exposé comme en SVT. Okay. Voilà.
10: Alors, commençons par la chose la plus simple. D'où viennent les roses, principalement? Parce que c'est plutôt en France, en tout cas, c'est pas la saison. Du coup, d'où elles viennent? Donc 85% de roses proviennent de cultures intensives ne venant pas d'Europe. C'est-à-dire, ils viennent plus Kenya, Équateur. Mais du coup, pourquoi? Notamment parce qu'en Europe, en fait, on a réglementé l'utilisation de pesticides sur des fleurs, du coup, notamment sur les roses. En dehors de l'Europe, c'est moins réglementé. Du coup, souvent, les pesticides, ils restent dans les fleurs. Du coup, ils restent dans la tige. Et il n'y a pas que ça, donc ça expose les fleuristes, ça expose les clients, mais ça expose aussi ceux qui s'occupent de ces cultures intensives. Il n'y a pas que au niveau des pesticides, il y a aussi au niveau de l'énergie. Parce que souvent, ils utilisent par exemple des serres chauffées, ou en tout cas avec beaucoup, beaucoup d'électricité. C'est le fait que les conditions de travail soient aussi dégradantes pour les employés, mais aussi par rapport à la fleur en elle-même, parce que plus tu utilises de pesticides, plus elle sera plus naturelle en fait. Mmh. Vu que la plupart de ces roses sont en dehors de l'Europe, du coup, comment elles font pour venir en Europe ? Sachant qu'il y a encore une étape avant qu'elles soient chez vos fleuristes, c'est que, alors, soit elles viennent des avions cargo-frigo, ou soit, en fait, ils viennent juste en avion normal, ce qui est contraire, en fait, aux règles pour transporter des fleurs, parce que souvent, pour les fleurs, il y a une limite de temps entre le moment où elles ont fleuri et au moment où elles fanent. Je crois que c'est une dizaine de jours, voire encore moins. Donc déjà, les ramener en avion, c'est assez polluant, ou bien ils viennent tout simplement en camion s'ils sont à l'intérieur de l'Europe à peu près.
9: Donc, pour éviter du coup de participer à ce système commercial assez douteux et assez polluant, on pourrait se tourner vers les cultures bio qui existent. Donc, les cultures bio, en fait, ce qui va les différencier des cultures soit en serre chauffée ou ce qui se passe au Kenya ou en Équateur, c'est qu'elles utilisent des techniques naturelles, comme les auxiliaires. Donc, en fait, les auxiliaires, c'est des insectes qui vont manger les parasites. Et la plus connue, ça serait la coccinelle, qui mange les pucerons. Et du coup, les pucerons, c'est les parasites pour les petites fleurs. Et donc, dans ces cultures bio, bah, les fleurs qui vont en provenir, elles vont avoir des défauts, parce que c'est naturel. Donc, comparées aux fleurs qui vont venir du Kenya, bah, elles ne sont pas parfaites. Mais en tout cas, il y aura l'odeur. Et ça, c'est ce qu'on veut. Donc, ce sujet des fleurs de saison et la Saint-Valentin, c'est assez important parce qu'on sait très bien que la Saint-Valentin, c'est le moment où on démontre son amour à quelqu'un, que ce soit un ami, un proche, une personne qu'on aime bien, quoi, en général. Et je pense que c'est important, dans la démarche d'offrir une fleur, de quand même penser au côté responsable, dans le sens où... Bah, la fleur de saison qu'on va offrir, elle va rester plus longtemps et elle sera beaucoup plus belle et elle aura une très bonne senteur. C'est un cadeau qui est réfléchi parce qu'on va réfléchir à quelle fleur on va donner, à quelle couleur on veut. Cette personne nous fait penser ou à la forme ou quoi que ce soit. C'est un moyen de soutenir aussi les producteurs et les fleuristes qui vont dans cette démarche de prendre des fleurs de saison, de respecter la nature et ce qu'elle nous donne, et aussi de respecter bah, les saisons, finalement. Mmh. Et puis les fleurs, bah, on peut les mettre ensemble. Donc composer un beau bouquet avec des fleurs de saison, c'est tellement beau, avec des fleurs différentes, des différentes textures, différentes couleurs. Et puis si vous êtes... plus dans le sentiment, vous allez choisir des fleurs selon des significations. On sait que par exemple, l'anémone, qui a un cœur, c'est la fleur qui a un fond noir, enfin son cœur est noir et a une tige assez rigide. Elle représente par exemple la sincérité et l'attachement profond. Tandis que par exemple, le mimosa, bah, c'est la tendresse. Donc on a tellement de fleurs différentes dans cette saison-là à la Saint-Valentin. En fait, bah, c'est romantique finalement. La fête de l'amour, c'est trop bien. Et d'offrir un beau cadeau rempli de sens, c'est le meilleur truc à faire.
5: Et merci beaucoup à vous deux, Clarence et Micheline, pour cette présentation. On situe déjà beaucoup mieux le contexte, mais on veut en savoir plus. On veut comprendre plus en détail comment toute cette industrie florale fonctionne et pourquoi la rose est encore autant ancrée dans les mœurs de la Saint-Valentin. Allez, le temps d'un morceau et on vous emmène voir des professionnels du domaine.

0: Et vous venez d'écouter Leave the Door Open de Sick Sonic sur Radio Campus Tour et vous êtes toujours dans l'émission Sortez.
1: Aujourd'hui, nous avons le plaisir de recevoir Clémence et Capucine de Plantain Maison Fleurie. Bonjour.
2: Bonjour.
3: Bonjour.
1: Alors pour commencer, est-ce que vous pouvez vous présenter et présenter votre structure ?
2: Eh bien, moi, je suis Capucine. Donc, je travaille avec Clémence, que j'ai rencontrée il y a 3 ans à Tours, quand je suis venue m'installer à Tours. Clémence, elle a monté l'atelier en 2022, donc Plantain Maison Fleurie. Et comme elle s'est bien développée, moi, j'ai travaillé pas mal avec elle en freelance, du coup, depuis que je suis là. Et puisque j'arrivais de région parisienne où j'étais déjà fleuriste. Et du coup, on s'est associés l'année dernière. Donc maintenant, Plantain Maison Fleurie, c'est du coup nous deux. Et voilà pour ma petite présentation.
3: Ben voilà, ben moi, je suis Clémence, la fondatrice de Plantain Maison Fleurie, qui existe donc depuis 4 ans, tout pile, à Tours. De formation, moi, je suis architecte d'intérieur designer et je me suis reconvertie il y a 9 ans. Capucine, du coup, tu l'as pas dit, mais il y a 7 ans. Donc, nous, c'est des reconversions. Et j'ai travaillé en tant que fleuriste à Paris et arrivée à Tours il y a 4 ans et demi, j'ai relancé l'atelier autour de la fleur française.
1: Ok, merci beaucoup. Et Capucine, qu'est-ce que vous faisiez avant ?
2: Oh là là, moi avant, j'ai travaillé pendant une dizaine d'années dans l'événementiel, la communication, événementiel, un peu plein de milieux, culture, commerce et sport, beaucoup. J'ai terminé sur plusieurs années dans l'événementiel sportif et effectivement, je me suis reconvertie moi en 2019, j'ai passé mon CAP, que j'ai préparé d'ailleurs à distance à l'époque, en faisant des stages chez des fleuristes à Paris. Et je me suis lancée en auto-entrepreneur et je travaillais pour un peu mes anciens clients d'agence, en fait. Okay. Donc moi, j'étais vraiment que sur du coup de l'événement, enfin du fleuriste événementiel et des décorations florales que j'allais installer au Stade de France, à Bercy, enfin voilà, dans des lieux qui organisent des événements, puisque c'était du coup moi mon carnet d'adresses et mon réseau. Et puis je faisais la fleuriste aussi pour pas mal de fleuristes parisiens qui font des choses super chouettes.
3: D'accord. On a un peu la même ADN parce que moi j'étais archi d'intérieur designer, mais j'ai bossé pendant 6 ans à un studio de création où je designais des décors pour des événements. Et quand je me suis reconvertie, alors moi pour le coup en présentiel à l'école des fleuristes de Paris, mais suivi de stage aussi, après j'ai travaillé pendant 4 ans en tant que fleuriste événementiel où pour le coup je designais toujours des décors pour des événements, mais plutôt avec du végétal comme moyen d'expression. Donc d'où une rencontre qui est assez the match comme on l'appelle.
2: Ouais.
1: Merci beaucoup. Et où est-ce qu'on peut vous retrouver à Tours, du coup, précisément ?
3: Et bah, du coup, on peut nous retrouver soit dans notre atelier ici même, qui est. Pardon, c'est vrai qu'on est en direct. dans notre atelier à Tours, où on n'a pas d'horaire classique parce qu'on fonctionne vraiment comme un atelier. On va plutôt prendre rendez-vous avec nous pour pouvoir parler des projets à venir. Ou alors, sur notre site internet, on a une e-boutique qui permet de retrouver tous nos produits, nos bouquets de la semaine, nos collections de fleurs séchées, etc. Où les gens vont pouvoir précommander sur le site et venir chercher à l'atelier.
1: D'accord, merci beaucoup. Alors, on est venu ici pour parler d'écologie et de fleurs de saison, car la Saint-Valentin arrive à grands pas. Alors, si on veut offrir des fleurs de saison, là, maintenant, qu'est-ce qu'on choisit ?
2: Je reviens juste un peu sur la présentation de l'atelier, parce qu'effectivement, on ne l'a pas dit, mais tout ce qui concerne la fleur fraîche et la fleur séchée, mais particulièrement en fleur fraîche, on est vraiment très engagé sur le fait de soutenir la fleur française, autant que possible, et local également. Et donc, on est membre du collectif de la fleur française, qui est un collectif qui rassemble maintenant plus de 600 membres, fleuristes, producteurs, grossistes. Et donc, il y a un site internet avec un annuaire, notamment, de tous les membres, qui, du coup, soutiennent la production de fleurs en France. Nous, en tant que fleuristes, du coup, l'objectif, c'est
3: 50%
2: d'acheter de la fleur française pour soutenir cette économie, pour donner la possibilité à de nouveaux producteurs de s'installer et puis éventuellement réussir à refaire se développer ce marché qui était vraiment nous on a travaillé en région parisienne à Rungis et on était des jeunes fleuristes quand on y allait à Rungis et on entendait vraiment beaucoup les grossistes de Rungis nous dire non mais si vous aviez connu il y a 20 ans, il y a 30 ans l'allée des producteurs c'était rempli la folie et c'est vrai que ça s'est beaucoup périclité à cause grâce, enfin plutôt à cause pour nous, mais de la Hollande et de la façon dont le marché de la fleur fonctionne aujourd'hui. Donc voilà, nous on est vraiment très engagés dans cette association, enfin dans ce collectif. Et donc pour répondre à votre question, du coup, oui, la fleur de saison à Saint-Valentin, bah, on est du coup au mois de février. Donc en février, bah ouais, c'est l'hiver, on n'a pas des tonnes de fleurs, hein, on s'en doute bien, c'est pas la meilleure saison pour avoir des fleurs, mais il y a quand même quelques fleurs qui poussent, notamment dans le sud voilà, de la France. On a aussi un producteur donc, dont on vous parlera après, qui est pas très très loin, mais donc c'est l'anémone, la renoncule. On a mimosa, évidemment, qu'on voit beaucoup, là. Donc, nous, on adore. En plus, c'est parfumé. Il y a le début des tulipes.
3: Qui viennent d'arriver chez notre producteur, justement, de Blois. Donc, on commence à avoir un peu des fleurs de la région, là, et pas que du Var. Parce qu'effectivement, voilà, en ce moment, comme disait Capucine, on est obligé d'aller chercher dans le Var. Et nous, on, voilà, on fait aussi un pas un peu vers l'Italie, parce que, en fait, le bassin de production dans le Var est à 30 minutes de producteurs aussi en Italie. Mmh. Donc, en fait, ce qui importe, là, c'est surtout le transport. Mais les méthodes de culture sont un peu les mêmes. Les réglementations, en fait, c'est des réglementations Europe en ce qui concerne les pesticides. Donc, voilà. Mais effectivement, voilà, là, on va commencer à rentrer dans les fleurs un peu plus de, du coin, mais c'est plutôt vers mars-avril. Voilà.
1: D'accord, merci beaucoup. Et est-ce que dans vos commandes, etc., vous observez cette année une tendance pour la Saint-Valentin ?
2: Comment ça ?
1: Est-ce qu'il y a une commande de fleurs particulièrement ? Enfin, une fleur qui revient
2: Alors nous, comme on n'est pas une boutique, en fait, on propose un bouquet de la semaine. Okay. Voilà, en fait, on fait chaque semaine un bouquet de fleurs fraîches, surprise. Et donc c'est nous qui on achète nos fleurs et quand on achète un bouquet chez nous, on sait qu'on achète un bouquet de fleurs françaises de saison, voilà. Mais bon, on l'achète parce qu'on aime bien ce qu'on fait et il faut pas avoir une envie absolue de telle ou telle fleur, même si c'est une fleur de saison, parce que nous en plus on mélange beaucoup les fleurs, on aime bien mélanger les variétés. On va pas faire un bouquet que d'anémone ou que de renoncule. On peut faire des bottes de mimosa pour faire plaisir, mais même pas trop, c'est pas trop notre ADN. Okay. Nous, on fait vraiment des bouquets mixés avec beaucoup de variétés de fleurs, souvent très colorées. Du coup, on va aller chercher le jaune du mimosa, le rouge, du rouge dans la tulipe, du bleu de l'anémone, et donc faire des bouquets voilà, un peu pop, pétillants. Nous, c'est ce qu'on aime faire. Donc, nos clients, ils viennent chez nous pour ça. Donc, comme on n'est pas en boutique, on ne peut pas vous dire l'expérience client des gens qui rentrent dans une boutique et qui voient des fleurs, puis qui vont venir nous dire « et vous n'avez pas ci, vous n'avez pas ça », parce que quand on vient chez nous, on prend ce qu'on propose, entre guillemets.
3: Par contre, ça répond quand même un peu à une demande. Alors, je ne sais pas si c'est pas une demande et une tendance de la Saint-Valentin, mais c'est les gens qui continuent à acheter, qui achètent des fleurs fraîches, ils ont envie quand même que bah, ça dure longtemps parce que ça reste un petit plaisir éphémère. Et du coup, c'est vrai que bah, on entend souvent les gens nous dire « Ouais, ok, mais je ne vais pas acheter un bouquet qui, en fait, dans trois jours, va être fané. » Et donc, c'est aussi pour ça que nous, on travaille sur des bouquets très mixés et avec beaucoup de variétés. C'est qu'en fait, bah, un bouquet juste d'anémone, bon, bah, une fois que les anémones, les 20 anémones vont être fanées, bah, le bouquet va être fané tout d'un coup. Nous, le fait de travailler avec plein de fleurs différentes, ça va être un bouquet qui va venir se dépioter un peu au fur et à mesure. On met toujours aussi des choses comme l'astatis ou l'imonium quand c'est la saison, ou des feuillages qui vont sécher en tout cas, et qui du coup vont faire que les gens ont l'impression que leur bouquet, c'est pas une impression dure, on fait souvent le retour au moins 15 jours. Parfois même, j'ai des clients qui envoient des photos au bout de 3 semaines, parce qu'il y a des fleurs qu'on fanait peut-être au bout de 3 jours. Le mimosa, c'est un plaisir un peu plus éphémère, mais d'autres qui vont, voilà, ils vont le dépioter au fur et à mesure. Et du coup, ça, c'est vrai que c'est une tendance plutôt générale, je dirais, qui se développe, des gens qui ont envie de consommer, de quand même continuer à se faire plaisir à acheter de la fleur fraîche, mais qui ont envie que ça soit assez, d'une façon un peu quand même éco-responsable, et pas je jette mon bouquet dans 2 jours. Donc, et pour la Saint-Valentin, bah, ça, c'est une tendance un peu générale, mais c'est vrai que du coup, les hommes... femmes qui vont offrir un bouquet vont avoir envie aussi que la personne puisse le conserver ou le garder un peu plus longtemps. Voilà.
1: Merci beaucoup. Alors on sait que la fleur phare de la Saint-Valentin, c'est la rose rouge, mais c'est pas forcément la fleur de saison. D'où viennent les roses que l'on trouve en magasin en février ?
3: Vas-y, je t'en prie.
2: Alors, principalement, la rose rouge, effectivement, à cette saison de l'année, est importée. Donc, il y a les principaux pays qui produisent la fleur, la rose rouge. C'est le Kenya, l'Éthiopie, l'Afrique du Sud, l'Équateur et la Colombie. Donc, c'est loin de chez nous. Et en plus, de toute façon, alors d'abord, les cultures en plus sont différentes de chez nous dans ces pays-là. Il n'y a pas du tout la même réglementation. Donc c'est des fleurs, bon, voilà, soit on en a des, peut-être qu'on... Tout le monde n'est pas au courant, mais c'est des fleurs du coup qui subissent des traitements chimiques intenses. C'est des fleurs qui sont hyper calibrées pour ne pas avoir d'épines, faire telle taille, tenir le plus longtemps possible. Mais c'est souvent des fleurs qui ont parcouru tellement de kilomètres que quand elles arrivent en magasin, elles ont été coupées il y a 2 semaines, quoi. Donc en fait, c'est des fleurs qui sont du coup chimiquement calibré pour tenir on va dire 3 semaines, donc finalement nous ensuite quand on les achète en magasin elles peuvent durer un petit peu à la maison, mais
3: voir ne pas souffrir.
2: Ouais, ouais. Et c'est des fleurs qui généralement ne bougent pas, sont assez figées. On n'est pas trop dans le vivant en fait sur ces fleurs là nous on trouve, en tout cas, enfin nous c'est l'expérience qu'on a. Et puis quand on sait ensuite qu'elles viennent de si loin, qu'elles ont voyagé par avion, toutes serrées, qu'elles ont subi des chocs parfois, du coup, comment dire, de température. Enfin, entre l'avion arrivé ici, il fait super froid, elles sont parties de là-bas, il faisait très chaud. Bon, voilà, tout ça, on sent bien que, du coup, c'est pas forcément ce qu'il y a de mieux.
3: Puis il y a beau avoir fleurs. Un label sur certaines fermes, que ce soit au Kenya, des choses comme ça, ou maintenant, même dans ces pays-là, ils essayent de faire les choses mieux. Il y a aussi quand même la question sociologique, parce ouais. que en fait, les gens qui travaillent là-bas ne sont pas, au-delà du fait que les pesticides soient mauvais pour la planète et après pour nous qui allons recevoir les fleurs et toucher les fleurs, mais pour les gens qui les travaillent, voilà, il n'y a pas de réglementation, ou en tout cas des réglementations qui ne sont pas les mêmes que pour nous. Ouais. Voilà.
1: Ok, merci beaucoup. Et est-ce que vous savez quelle est l'histoire autour de la rose rouge ? Pourquoi elle est si prisée à la Saint-Valentin ?
2: Bah, la rose rouge, bon, moi je ne suis pas spécialiste de l'histoire, mais oui, voilà, c'est bon, historiquement, depuis pas mal de siècles, je pense, que ça a démarré tout ça. Mais effectivement, la rose, c'est la fleur de l'amour, de manière générale. Ouais. Et la couleur rouge, c'est la couleur de la passion. Donc, on est sur ce symbole du bouquet de roses rouges. Voilà, je t'aime passionnément, mon amoureux ou amoureuse. Et donc, c'est vraiment hyper marketing. En réalité, c'est un marketing qui a commencé il y a longtemps et qui perdure aujourd'hui. Ben, parce qu'on est dans une société qui est à fond dans le marketing. Donc, ça marche toujours, mais voilà, on commence... Enfin, en tout cas, nous, on l'espère, puisque nous, maintenant qu'on sait comment ces fleurs sont produites et l'impact que ça a, surtout sur l'environnement, on en parlait tout à l'heure, Clémence nous donnait une image sur le bouquet.

0: différemment et dire aux gens qu'il faut consommer différemment.
1: Ok, et est-ce que vous avez des réactions un peu négatives quand vous dites aux gens que vous n'avez pas de rose pour la Saint-Valentin ?
2: Alors, moi je redis toujours la même chose, mais c'est vrai que nous, on est un atelier, les gens qui passent souvent savent pourquoi ils viennent chez nous, donc c'est notre marketing à nous, c'est de communiquer sur ce qu'on aime faire, ce qu'on sait faire, et donc justement valoriser les fleurs de saison, etc. Donc heureusement, la plupart du temps, on n'a pas ces demandes-là, mais comme on a effectivement une fiche entreprise sur Google, on a heureusement d'ailleurs parfois des visiteurs qui ne nous connaissent pas, qui ne savent pas qu'on est un atelier et qui nous tombent un peu dessus par hasard.
0: Et surtout pour les fêtes, effectivement, Saint-Valentin.
2: Saint-Valentin, on a toujours des visiteurs qui arrivent. Alors, soit c'est les visiteurs qui passent dans le coin et qui se sont déplacés, qui sont déjà là à l'atelier et qui nous disent « Bonjour, je voudrais un bouquet de roses rouges ». Et là, on leur dit « En fait, nous, on ne fait pas les roses rouges, mais on a des beaux bouquets de fleurs de saison. » Et la plupart du temps, ils prennent le bouquet de fleurs de saison parce qu'on leur explique et parce que les bouquets sont jolis. Donc en fait, ils se disent « Bon, en fait, moi, je voulais un bouquet, donc si c'est pas de la rose, c'est pas grave. » On en a parfois qui tournent du coup, qui passent leur chemin, qui effectivement nous disent « Ah non, mais moi, c'est des roses que je voulais. »
0: Si donc, c'est tôt dans la journée. En général, quand c'est 18h, ils prennent ce qu'il y a. Tant même s'il n'y a plus de fleurs fraîches, ils prennent de la fleur séchée, ils prennent ce qui reste. Sinon, ils vont se faire engueuler.
2: Mais il y en a aussi parfois qui téléphonent. Enfin, moi, c'est régulier quand même qu'on ait des appels de gens qui nous demandent si on a des roses. Et...
0: Même hors Saint-Valentin.
2: Et je pense que c'est probable, enfin en tout cas à cette saison, depuis le début de l'année, moi j'ai déjà eu plusieurs coups de fil pour savoir si on avait des roses, où j'ai répondu non, du coup on n'a pas de roses, c'est pas une fleur de saison. Mais je me suis fait la réflexion que si on m'appelait pour me demander, c'est que les gens peut-être maintenant se rendaient compte qu'il ne pouvait pas y en avoir forcément partout à cette saison des roses. Ouais. Donc voilà, mais effectivement les réactions sont, on a tout type de réactions. Et on comprend bien que, enfin, je pense qu'aujourd'hui, le bouquet de roses à la Saint-Valentin, c'est quand même clairement la majorité des bouquets qui sont offerts en réalité.
0: Mais parce que la rose, elle a aussi une signification au-delà de l'amour et de la passion. Par exemple, une naissance ou des choses comme ça, les gens vont dire la rose un peu poudrée, etc. Et en fait, parce qu'ils n'ont pas aussi une connaissance, c'est la fleur la plus connue, en fait. Donc c'est vrai qu'on la voit dans les jardins, on la voit... Donc je pense que c'est aussi dans l'inconscient un peu collectif. Et quand on leur dit, on a des renoncules qui, en fait, quand elles sont ouvertes, les grosses renoncules poudrées font exactement l'effet d'une rose et en fait on a l'impression que c'est une fleurette, que c'est un peu fragile, mais en vase elle va tenir, comme on les achète assez fermées et elles s'ouvrent, contrairement à beaucoup de roses importées qui en fait ne s'ouvrent jamais, c'est des fleurs qui vont durer 15 jours et donc c'est vraiment une éducation qu'il y a à faire petit à petit aussi dans la connaissance, je pense, des différentes essences qui existent en France en tout cas.
3: Et ce serait quoi du coup la saison parfaite pour les roses?
2: La saison parfaite pour les roses, c'est fin printemps, début été, quoi.
0: C'est juin.
2: C'est fin mai, juin, juillet, voilà, c'est à peu près
0: ça. C'est la période des roses de jardin. Donc nous, nos producteurs, les fermes florales à qui on travaille, ils ont des roses de jardin, ils ont des rosiers en pleine terre, en extérieur, ou voire sous serre. Mais en région parisienne, dans l'allée producteurs dont parlait Capucine, il y avait il y a toujours d'ailleurs un rosieriste qui faisait que ça, c'était le spécialiste, c'était la maison de roses qui datait d'assez longtemps, je crois. Et il était là de fin avril, début mai à juillet, je pense. C'est vraiment la rose de jardin. Après, maintenant, en France, on regardait l'autre jour, tout à l'heure, sur le site du collectif, il y a un annuaire pour retrouver tous les fleuristes et les producteurs, mais il y a aussi un peu un calendrier des saisons. Et en fait, les saisons, c'est pas les mêmes tout à fait selon la région. En fait, le calendrier se fait aussi par région. C'est-à-dire que là, dans le Var, nous, ça fait déjà depuis le mois de décembre qu'on a des renoncules et des anémones. Mais là, nous, nos producteurs en Touraine, ils vont commencer à faire des renoncules et des anémones, là, en mars. Donc, en fait, avril. Donc, la saison, elle va dépendre aussi un petit peu de la température, du climat. Et pas la même chose en Bretagne, en Île-de-France, dans le sud, en Touraine. Et du coup, des roses, des producteurs de roses qui font des roses, d'ailleurs, toute l'année, il y en a dans le Var. Mais la production, elle est tellement, entre guillemets, petite par rapport aux quantités demandées partout en France, que ça suffit pas.
1: Et pour une dernière question pour ma part, est-ce que vous sensibilisez les clients, est-ce que c'est une partie importante de votre métier ?
0: Alors c'est une partie importante, ouais, parce que bah nous on a notre projet, il est voilà, c'est pas que marketing, c'est forcément un peu marketing parce que si on le vend, c'est aussi parce qu'il y a de la demande, mais c'est ça nous tient à cœur en fait. Dans notre vie, on n'est pas parfaite, mais dans notre vie de tous les jours, on essaye d'appliquer aussi voilà le côté voilà éco-responsable. On s'est engagé auprès de ce collectif qui nous demande voilà aussi du temps parfois pour

0: pour des opérations. On a fait un événement en octobre au château Lillette, qui est un château de la région, où on a fait un gros événement, où on a fleuri tout le château avec les producteurs, etc. L'idée, c'est d'en faire parler pour effectivement que les gens comprennent de plus en plus. Et effectivement, nous, ça nous tient à cœur parce qu'on pense que c'est aussi l'avenir. Et quand on n'est pas forcément parfaite, donc par exemple la fleur séchée, on n'est pas en 100% fleur de France, on aimerait bien, mais quand on veut des choses un peu colorées, un peu teintées, il n'y a pas encore l'offre suffisante du côté de la France, on va par contre rien jeter, tout réinjecter, tout réutiliser, on va avoir zéro perte, on va essayer de recycler ce qu'on peut recycler. Donc la démarche, elle est aussi un peu plus globale, d'être sur des choses un peu logiques et un engagement un peu cohérent, quoi.
1: D'accord, merci beaucoup, Elio.
2: Ouais. Alors, pour revenir un petit peu à la production de fleurs locales, où est-ce qu'on peut trouver dans cette région, en tout cas, des producteurs et quelles sont les fleurs en majorité qui sont produites dans la région centre?
0: Alors ça, c'est notre défi au quotidien, parce que moi, quand je suis arrivée en Touraine et que j'ai créé l'atelier, les peut-être deux fleuristes qu'il y avait à l'époque qui faisaient de la fleur française m'ont dit tu pourras jamais faire du 100% fleur de France, en tout cas sur les fleurs fraîches, parce que c'est un trou de production la Touraine.
2: Okay.
0: Et effectivement, moi je m'étais reconvertie, j'avais fait 4 ans à Paris, j'allais à Rungis, même si les producteurs avaient beaucoup baissé, il y avait quand même pléthore de choix, il y avait plein de fleurs du Var qui arrivaient. Il faut savoir que Rungis, en fait, c'est la plaque tournante, toutes les fleurs qui viennent de partout en France et de partout à l'étranger passe par Rungis, en fait. Alors il y a un peu dans le sud ailleurs quand même un peu un gros marché, mais quand même l'essentiel transite par Rungis, mais c'est pareil pour les fruits et légumes,
2: pour tout.
0: Donc voilà, on avait quand même de quoi se faire plaisir, et je suis arrivée en Touraine, et en fait effectivement le sourcing des fleurs, c'est ce qui m'a pris le plus de temps et c'est ce qui nous prend pas mal de temps aussi, c'est qu'en fait, ça a beau être les jardins de la France, la Touraine, c'est un trou de production. Donc autant dans le Var, on l'a dit, il y a un gros bassin, en Ile-de-France, en Bretagne, tout ce qui est Pays de la Loire, Nantes, tout ça, Angers, il y a pas mal soit des plus gros producteurs, soit pas mal de fermes florales, etc., qu'on vu le jour. Ici, c'était il y a 4 ans, vraiment, notre gros producteur principal qui est à Blois, Clément Fleur, avec qui on travaille depuis le début. Et après, on se fournit au marché de gros à Tours, où il y a deux grossistes qui font venir, entre autres, un peu de fleurs françaises. Mais du coup, c'était assez un défi. Donc, il y a pas mal de petits producteurs qui se sont installés quand même depuis. Alors, en Touraine, on travaille aussi avec un producteur dans le Berry. Et du coup, l'idée, c'est d'aller piocher chez chacun, en fait, ce qu'il nous faut pour tous nos projets. Mais ça nous prend pas mal de temps aussi pour trouver les bonnes fleurs, les producteurs qui ont la quantité qu'il faut, quand on a des gros événements, des mariages, choses comme ça. Donc, c'est un petit défi. Et c'est vrai que parfois, on se dit, en fait, là, ce serait plus facile d'aller juste au marché de gros, on prendrait toutes nos fleurs là-bas et on y passerait beaucoup moins de temps. Mais voilà, encore une fois, c'est la démarche, elle est là aussi, c'est de vraiment s'y tenir. Mais effectivement, ça nous oblige à aller chez plusieurs petits producteurs.
3: Okay. Voilà, sachant que là, en ce moment, tous les petits producteurs avec lesquels on travaille, souvent soit des fermes florales, ce qu'on peut appeler un peu des fermes florales, ou des plus petites productions qui fonctionnent du coup vraiment sur de la fleur, même parfois bio, donc eux ils respectent, ils ont des fleurs à partir du mois d'avril. Ouais. Et jusqu'à mi-octobre.
0: Parfois mars, parce qu'ils ont des serres non chauffées, mais effectivement, on sait que chez eux, on n'aura pas de fleurs d'avril.
3: Donc en ce moment, on aura des fleurs à partir d'avril. Avec les fleurs effectivement, Clément Fleur, qui lui est quand même très spécialisé dans certaines fleurs. Donc il a Gerbera germini, beaucoup, et puis après, il fait d'autres variétés de fleurs qui nous permettent de proposer, de compléter nos bouquets. Ils font des giroflées notamment qui sont très beaux aussi, qui sont parfumés, donc nous qu'on apprécie beaucoup.
0: Là, ils ont des roncules, mais des
3: tulipes. Il y a des choses qui, ils sont aussi eux assez, ils ont leur spécialité. On a par contre leurs fleurs toute l'année, donc pour nous c'est quand même vraiment hyper important d'avoir des fleurs locales toute l'année. Et après on complète avec le marché de gros, sur commande ou avec les fleurs du sud, quoi.
2: Okay.
0: En hiver, après de en avril, hiver, après avril, octobre, là, on arrive à
3: ça nous prend beaucoup de temps, mais on a beaucoup de choix.
0: De commander chez 4-5 producteurs certaines semaines, en fait, en fonction des couleurs dont on aura besoin, eux, de la météo, parce qu'il y a eu des années, par exemple, nous, quand on fait nos projets pour nos mariages, on dit à nos mariés, et ils viennent pour ça, donc ça se passe bien, on ne peut pas dire, tu auras, c'est sûr, dans 6 mois, telle fleur, telle fleur, telle fleur. On travaille en palette de couleurs. On se cale avec eux sur vraiment leurs envies, voilà. Et parce qu'on fait confiance à nos producteurs, à ce qu'ils auront. Parce que moi, ça m'est arrivé il y a deux saisons. Et il y a eu un temps pourri, là, en 2024. Il ne faisait que pleuvoir. Et les fleurs ont pris du retard. Donc, effectivement, on avait des fleurs, mais on n'avait pas ce à quoi on s'attendait à avoir le 1er mai, etc. Et c'est aussi une autre façon de consommer et d'expliquer aux gens qu'il faut acheter en fait, les fleurs qui poussent et pas vouloir absolument telle fleur. Voilà. Donc, les gens commencent à le comprendre, mais on nous demande encore de la pivoine au mois de septembre. Et la pivoine, c'est pas la saison au mois de septembre.
2: Et c'est vous qui allez chercher vous-même les fleurs dans ces différents producteurs ?
3: Ça dépend. Le marché de gros, il est à Saint-Pierre-des-Corps, donc ça, c'est très pratique pour nous qui sommes à Tours. Clément Fleur, il fait des livraisons, mais après, il livre plutôt les boutiques qui font des commandes plus importantes. Donc après, on s'organise. On va parfois chercher les fleurs sur sa tournée. Ça nous est déjà arrivé d'aller jusqu'à Blois, mais on ne peut pas aller systématiquement à Blois parce que ça nous fait trop de route.
0: Nous, il fait une tournée à Tours le jeudi, donc il nous livre le jeudi. Mais si on a besoin, ça arrive pour des événements de fleurs le mardi, là, on va aller chercher à Blois.
2: Ok.
3: Et on s'organise après sur sa tournée. Et après, les fermes, ça dépend des fermes florales. Il y en a qui livrent. Mais c'est pareil, il faut que le jour de livraison colle avec nous, nos besoins. Donc, par exemple, en haute saison des mariages, quand on a besoin qu'il fait très chaud et qu'on a besoin de fleurs pour le mariage qui est le samedi, il y a certains producteurs qui livrent le mardi. Et en fait, le mardi, nous, on trouve que c'est trop tôt parce qu'on n'a pas de chambre froide. Je ne sais pas si ça changerait tout, mais en tout cas, la manière dont on peut conserver nos fleurs ici, si elles prennent déjà 5 jours à être dans une ambiance pas chaude, mais quand même un peu tiède, c'est pas top pour être bien, bien fraîche pour le samedi. Donc en fait, tout dépend de l'organisation de chaque producteur. Donc c'est vraiment une usine à gaz, vraiment.
4: Et merci pour cette première présentation. On va pouvoir y revenir juste après. On va se permettre une nouvelle pause musicale. Toujours sous le signe de l'amour, on écoute tout de suite Jolie de Caïd.

0: 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Et nous sommes toujours en compagnie de Clémence et Capucine de Plantain Maison Fleurie.
1: Et donc, comment est-ce qu'on peut faire pour commander et acheter un bouquet ici à... Et est-ce que vous proposez un bouquet spécial Saint-Valentin aussi, sans rose rouge, donc avec des fleurs de saison?
2: Alors, nos bouquets, ils sont dispo toutes les semaines sur notre site internet, sur notre e-boutique, idéalement à la précommande. Ouais. Et ils sont dispo en fin de semaine. C'est la particularité de l'atelier, c'est qu'ils sont disponibles à partir du jeudi après-midi, le vendredi, le samedi et maintenant le lundi. Pourquoi ? Parce que nous, on reçoit nos fleurs entre le mercredi et le jeudi. Et l'idée, c'est qu'elles soient le plus fraîches possible en fait, chez nos clients plutôt que dans notre atelier. Donc, on veut vraiment privilégier les circuits courts et une durée en vase la plus longue possible chez nos clients. Donc, effectivement, à moins qu'il y ait eu une commande spéciale, on ne va pas avoir de fleurs fraîches disponibles le mardi et le mercredi à l'atelier. Donc ça, c'est un choix de notre part pour vraiment proposer des bouquets ultra frais et en circuit court. Et à la précommande, pourquoi ? Parce qu'on essaye de commander au plus juste nos fleurs pour avoir le moins de pertes possible, pour commander une quantité juste et être toujours dans une démarche qui est plutôt responsable, de ne pas jeter en fait et d'avoir trop commandé. Donc après, on a pas mal de clients quand même maintenant qui sont habitués à ce qu'on ait des fleurs sur la fin de semaine. Donc on prévoit toujours quelques bouquets en plus des fleurs qu'on a commandées pour nos abonnements, parce que c'est possible de s'abonner aussi. Et les gens choisissent en fait notre bouquet surprise. Ils nous font confiance, ils savent que ça sera des fleurs de saison, que ça sera un bouquet coloré avec plein d'essences différentes dedans. Et comme ils s'y connaissent bien maintenant, parce qu'ils nous suivent, ou en tout cas, c'est des gens qui sont attachés à la fleur de saison, ils savent que en ce moment, ils vont trouver des anémones, de la renoncule, des tulipes, qu'au mois de mai, il y aura plutôt des fleurs du printemps, des pivoines, etc. Et donc, on ne va pas lister nos fleurs, ils nous font confiance. Par contre, ils choisissent la taille de leur bouquet, on en a pour tous les budgets, donc ça va de 25 à 65 euros. Et pour la Saint-Valentin, on a fait deux bouquets.
3: Ouais, pour la Saint-Valentin, on a fait deux bouquets. Donc, parce que pour ceux qui sont attachés au bouquet un peu dans les tons rouges, etc., pour remplacer, entre guillemets, ce fameux bouquet de rose rouge, on a fait un bouquet qu'on a appelé À la folie, qui est un bouquet dans un camailleux. Alors, on a un peu de fleurs blanches, mais on est vraiment sur du rose, fuchsia, rouge. Pourpre, et en fait on est vraiment sur un grand camailleux de rouge à rose avec du genêt blanc et rose qui sent extrêmement bon et qui se garde bien, et ça parfume longtemps, des anémones, des renoncules, du mufflier, donc un très beau bouquet franchement qui est vraiment vraiment super beau. Et on a évidemment notre bouquet coloré. Alors, on l'a appelé Pop Love. On n'a pas trouvé de chanson qui avait le titre de la chanson qui allait pour trouver un bouquet coloré. Mais on se dit, Pop Love, c'est sympa. Et là, dans celui-là, on a le mimosa, du coup, très parfumé aussi. Enfin, c'est ce qu'on essaie de faire. C'est vrai qu'un bouquet de rose rouge, par exemple, ça sent rien, en fait. Enfin, et puis, en vrai, si on y réfléchit, ça sent surtout bien le pesticide, je pense. Alors que là, nous, on essaie de valoriser, du coup, ces feuillages ou fleurs de saison qui sentent extrêmement bon. Donc, bouquet coloré, on retrouve les mêmes, en fait, anémone, renoncule, là, on aura peut-être plus de tulipes, le mimosa, du feuillage aussi, parfois, qui peut être assez parfumé aussi, mais avec plus de couleurs dans le bouquet. Et voilà. Et on a fait aussi un partenariat avec Maison Clément, qui est une épicerie fine aux Halles de Tours, et du coup, on aura un pack, cette année, on a un pack avec une bouteille de champagne.
2: L'amour pétille
3: voilà. Donc ils ont on fait une collaboration avec eux, donc on proposera nos bouquets aussi aux Halles de Tours le 14 février. On sera aussi ici à l'atelier avec une bouteille de champagne proposée par la Maison Clément.
1: Okay.
2: Et pour le coup, sur ces fêtes-là, que ce soit la Saint-Valentin, la fête des mères, un peu la fête des grands-mères, on travaille beaucoup à la précommande. Parce que on s'est déterminé une quantité de bouquets. Et on verra en fonction des commandes les quelques jours d'avant si on grossit ça. Mais en fait, s'il n'y a plus de fleurs fraîches à la fin de la journée, il n'y a plus de fleurs fraîches à la fin de la journée. L'idée, ce n'est pas d'avoir des fleurs jusqu'à 20h comme un fleuriste traditionnel pour justement, toujours pareil, être dans une consommation raisonnée. Et donc, là, on a bien grossi quand même les quantités, parce que ça fait 3 Saint-Valentin qu'on fait à Tours, où en fait à 17h on n'avait plus de fleurs, donc là on les gens passaient sur de la fleur séchée pour voilà, ne pas revenir les mains vides. Mais l'idée, c'est vraiment voilà, d'essayer d'anticiper ces commandes-là, déjà pour ne pas faire la queue devant, comme on peut voir chez pas mal de fleuristes. Et voilà, être sûr d'avoir son bouquet à la folie ou pop love pour son plus one.
1: Ok, et donc... Dernière partie que vous proposez aussi, vous proposez des ateliers de création, je crois. Est-ce que vous pouvez nous en parler, nous dire ce que vous faites ?
2: Alors ouais, on fait pas mal d'ateliers depuis le début. Les ateliers, alors on appelait ça les ateliers DIY parce que ça parlait pas mal aux gens, mais maintenant nous, on essaye de parler plutôt d'ateliers floraux. On en propose en fleurs fraîches, donc il y a un atelier bouquet de fleurs de saison, il y a un atelier bouquet séché. On fait des ateliers aussi pour faire des couronnes murales de déco, on fait des ateliers en duo parents-enfants pour faire des lettres en fleurs séchées. Des ateliers cloches, enfin voilà, pas mal de petites thématiques parce que c'est un truc qui est un peu en vogue, les ateliers. Et en fait, on le voit depuis 4 ans, les gens adorent ça. Venir créer de leurs mains, apprendre à faire eux-mêmes. Après, est-ce qu'ils refont chez eux ou pas ? Bon, pas forcément, mais en tout cas, c'est vraiment un temps de qualité. On s'aperçoit aussi pour les cadeaux, on vend pas mal de cartes cadeaux pour les ateliers. Plus qu'une carte cadeau avec un montant libre, en fait, qu'on vend quasi pas, parce que les gens, ils aiment bien vraiment s'offrir un moment du temps passé, de qualité. Et c'est vrai que toucher de la matière, que ce soit des fleurs ou de la poterie, c'est vraiment un échappatoire. Et donc, les ateliers, on les propose à l'unité. Les gens s'inscrivent tout seuls ou à deux et se retrouvent, en fait, dans un groupe avec d'autres gens. C'est aussi un moment de partage, parfois de rencontres, etc. Et on les propose aussi en privatisation. Donc pour des entreprises, pas mal de team building, des étudiants, des groupes, par exemple, de VJF. Alors ça, dans la région, il y en a pas mal. Donc, parce que c'est, encore une fois, un bon moment à passer en famille, entre amis, etc. Et nous, ça nous permet, pendant ces ateliers, à chaque fois, de faire notre petit discours et de parler du collectif de la fleur française, de la façon dont on travaille. Et c'est quand même un biais pour, parfois, pour un atelier fleur séchée, les gens, ils vont repartir avec notre bouquet de la semaine. Ah, je savais pas qu'il y avait un fleuriste là. Ah, mais vous n'êtes pas une boutique, ça permet de nous faire connaître et aussi de sensibiliser à une nouvelle façon de consommer les fleurs. Voilà.
3: Et puis à côté de ça, nous on est un atelier, donc on est vraiment spécialisé dans l'événementiel. C'est pour ça qu'après, en dehors de notre bouquet de la semaine, ce qu'on fait nous beaucoup, c'est des événements pour les particuliers et les entreprises. Donc de la décoration florale pour des mariages, des événements privés, mais aussi tout type d'entreprise qui a un événement pour à destination de ses employés, ses clients, etc.
1: Ok. Très bien.
3: Et qui a besoin d'avoir pour les entreprises, c'est important de dire qu'ils travaillent avec des prestataires qui sont justement RSE. Sensibles à ces problématiques-là. Et donc, nous, c'est aussi important de bien le valoriser parce que ça peut vraiment avoir du sens pour certaines entreprises de passer par des prestataires comme nous pour ce type de... Enfin, pour le travail autour des fleurs, quoi.
1: Ok.
2: Et c'est vrai que autant pour notre bouquet de la semaine, c'est un peu la surprise. Nos clients nous font confiance et on fait avec notre patte. Autant pour le reste, effectivement, pour tout ce qui va être société, entreprise, mariage, nous, ce qui nous valorise par rapport peut-être à une boutique classique, c'est qu'on fait du sur-mesure. Le mot sur-mesure, il est important parce que c'est vraiment aussi ce qu'on valorise et ce pourquoi on travaille. C'est pour que chaque bouquet, chaque prestation, chaque soit au plus proche des envies, des besoins, de l'identité d'une entreprise, si c'est pour une entreprise. Ça nous permet aussi de encore une fois d'être dans une relation où on prend bien le temps de comprendre qui sont les gens, pour qui on travaille et pour qui on va créer et acheter des fleurs. Voilà.
3: Alors moi, je voudrais faire du coup un dernier petit point, si ça vous va.
1: Oui, bien sûr.
3: Le petit calendrier des fleurs phares des fleurs de saison. Oui. Comme c'était notre grand sujet, la fleur de saison, on a effectivement beaucoup parlé en ce moment, parce que c'est normal de parler du mois de février et évidemment du bouquet de Saint-Valentin. Mais juste pour vous dire un peu les fleurs peut-être les plus connues, ou en tout cas celles qui sont vraiment très propres à certaines... saison et qu'on normalement retrouve pas en dehors de ces saisons-là.
2: Et ce qui est important, parce qu'effectivement, même si les gens savent un peu les fleurs phares, pas tant, parce qu'effectivement, quand on fait nos rendez-vous pour les mariages, on a quand même encore beaucoup de personnes qui nous demandent des tulipes en septembre ou des pivoines.
3: Point. Je démarre en hiver, on a dit, mais je redis, les anémones, les renoncules, tulipes, mimosas, etc., etc. On en a parlé, il y a évidemment plein d'autres choses. Le printemps, c'est donc évidemment la fleur c'est la pivoine qui est la fleur emblématique du printemps. Donc ça peut démarrer fin avril, mais le gros mois de la pivoine, c'est le mois de mai, et ça tombe généralement très bien pour la fête des mères.
2: Je pense que c'est la fleur préférée des
3: Français quand même. Ouais. Et qui est une fleur qui est quand même formidable à travailler, parce que c'est une grosse fleur qui, en saison, s'ouvre. C'est une fleur vivante,
2: change de couleur. Là, on est dans le vivant.
3: Ah ouais, là, on est dans le vivant. Là, on est dans une fleur qui s'ouvre, qui reste longtemps en vase.
2: On travaille beaucoup les corail sunset, qui sont corail très fortes au début et qui, en fin de vie, vont être beige.
3: La pivoine, on comprend la passion pour la pivoine, mais c'est le mois de mai et c'est tout.
2: Avril, les producteurs en Touraine commencent début juin, mi-avril. Ça dépend encore une fois, comme on disait, de la météo.
3: En tout cas, il ne faut pas rêver avant, trop avant et juin, trop après.
2: J'en ai déjà eu à des mariages début juillet, mais vraiment fin juin, tout début juillet, et elles viennent du Var. Elles sont plus du coup du coin.
3: C'est plus les mêmes, franchement. Et l'année dernière, notre producteur, début juin, il n'était plus là. Donc, faut pas oublier de prendre des pivoines en mai, parce qu'après, on n'en profite plus trop. Le lilas, le muguet, bien évidemment, le 1er mai. Mais ça, c'est une fleur qu'on travaille pas du tout en fleur coupée, parce que c'est beaucoup trop fragile et éphémère. Mais en tout cas, c'est très emblématique du printemps. Et puis après, on a toujours la tulipe, l'anémone, la renoncule qui perdure, parce que c'est une fleur aussi printanière. L'été, les hortensias. Hein, voilà, on vient pas chercher de l'hortensia en hiver et c'est été tardif. L'hortensia, ça se prolonge même plutôt sur la fin d'été, le mois d'août, septembre, plus que le début d'été. Et puis après, on a le tournesol, le chardon, les œillets, les glaïeuls. Et on a le début des dahlias et des zinnias. Même si,
2: dahlia, c'est plus considéré comme une fleur d'automne.
3: C'est considéré comme une fleur d'automne, mais ça démarre en juillet. Et donc après, à l'automne, on a donc bien toujours les dahlias, les hortensias, les chrysanthèmes, les cosmos, les asters.
2: Chrysanthèmes qui peuvent avoir dans la tête des gens ce côté fleur de cimetière.
0: Ouais.
2: Et à défaut, parce que nous, nos producteurs, alors on avait un producteur en Ile-de-France, mais maintenant les fermes florales avec lesquelles on travaille en font aussi. Il y a plein de variétés qui existent, qui sont incroyables. Et moi, en région parisienne, je vendais j'avais des chrysanthèmes de ce fameux producteur. Et les gens me disaient, mais c'est quoi cette fleur et tout? Et je dis, mais c'est un chrysanthème. Mais non, c'est pas un chrysanthème. En fait, vraiment, il y a plein de variétés. On connaît le petit boule qu'on voit sur les tombes pour la Toussaint, et en fait, pas du tout. Et ça a très mauvaise presse comme fleur. Et c'est bien dommage parce qu'il y a vraiment des trucs chouettes. Il y a les reines marguerites aussi qui, à l'automne, sont.
3: Voilà, notre petit tour de fleurs de saison.
0: Ok, trop bien.
4: Merci beaucoup. Est-ce qu'on peut vous retrouver sur des réseaux sociaux, peut-être ?
2: Tout à fait. Alors, de façon très autodidacte, nous avons un compte Instagram et Facebook. Mais voilà, c'est vrai que sur Instagram, on partage beaucoup d'informations, plus que on a notre site qu'on a tout refait, qui retranscrit bien maintenant notre univers et notre ADN. Mais sur Instagram, on met toutes nos actualités. On essaye un peu de, quand on a le temps, de filmer nos backstage. Et justement, pour faire rentrer les gens dans notre univers et dans la façon dont on travaille.
4: D'accord, merci beaucoup.
0: Merci beaucoup.
3: Et de rien. Hein.
2: Et bientôt sur TikTok.
3: Et n'attendez plus pour vous intéresser aux fleurs coupées de saison, fraîches, parce que c'est un vrai bonheur à la maison. Mmh. Et donc là, pour la Saint-Valentin, franchement, faut tester, faut sortir de la rose. Mmh. Allez.
0: Et un grand merci à Clémence et Capucine de nous avoir accueillis dans leurs super locaux et de nous avoir expliqué ce qui se cachait derrière les fleurs de saison, et en particulier les roses à la Saint-Valentin. Donc faites attention à ce que vous achetez, à ce que vous consommez. Un geste pour la planète, c'est aussi un très beau signe d'amour. Prenez soin de vous, prenez soin de vos proches. 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On se laisse donc avec une dernière pause musicale, un petit peu de R&B, un petit peu d'Indochine, un grand shot d'amour. On écoute tout de suite Death Do Us Part de Friday et Maria the Scientist, et La vie est belle d'Indochine.

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1: Une équipe pour la Coupe du Monde qui débute dans moins d'un mois. Il y a embouteillage, Didier Deschamps le sait.
2: J'ai bien conscience que même en prenant 26, ça laisse pas mal de joueurs qui légitimement pourraient être sélectionnés. Je reste ouvert et dans la réflexion et d'ici là, je veux pas faire différent des autres, c'est pas amener des joueurs pour amener des joueurs.
1: Alors est-ce qu'il peut y avoir des surprises? Eh bien on en parle dans une demi-heure, puis dans le journal des sports, dans 1h15. Voilà, vous avez le programme, bienvenue. Et tout de suite le journal, Karine Bédicha, on le disait, Donald Trump est tout à son voyage en Chine et les frappes russes, elles, sont particulièrement massives en Ukraine aujourd'hui.
3: Et ce n'est pas un hasard, selon Volodymyr Zelensky, dénonçant une stratégie délibérée du Kremlin qui profiterait de ce voyage comme d'une fenêtre d'opportunité pour taper encore plus fort dans le pays. Plus de 650 drones et 50 missiles lancés la nuit dernière. L'offensive a fait au moins 5 morts et une quarantaine de blessés dans la capitale. La correspondance en Ukraine d'Emmanuel Chaz.
4: La nuit dernière, Kiev a été durement touchée parmi les destructions sur plus de 20 sites à travers la capitale, des bâtiments résidentiels, une école, une clinique vétérinaire et d'autres infrastructures civiles. Les secours sont toujours à l'œuvre car des personnes seraient encore sous les décombres dans la région de Kiev. À cela s'ajoutent des attaques contre les infrastructures énergétiques du pays. Volodymyr Zelensky a pris la parole ce matin pour dénoncer plus de 1500 drones lancés contre la population en 24 heures et il ajoute que ces attaques ne reflète pas une volonté russe de mettre fin à la guerre. Comme lors de chaque attaque aérienne, il en appelle aux alliés de l'Ukraine à réagir et à renforcer l'aide à la défense aérienne ukrainienne. Ceci alors que la Russie, après une courte pause dans ce genre d'attaque le week-end dernier, a repris sa nouvelle stratégie de terreur avec des raids aériens en plein jour, doublés d'attaques nocturnes avec pour but de saturer la défense aérienne ukrainienne. Ceci au moment où Moscou n'enregistre plus d'avancées sur la ligne de front depuis des semaines. Emmanuel Chaz, Lviv, RFI.
3: Le président ukrainien qui doit aussi faire face à un nouveau scandale de corruption dans son entourage proche. La haute cour anticorruption a ordonné le placement en détention provisoire de Andrei Yermak. C'est l'ancien bras droit de Volodymyr Zelensky. Il est soupçonné d'avoir pris part à un vaste réseau de détournement de fonds.
1: Et on s'y arrêtera plus longuement dans une dizaine de minutes. La guerre en Ukraine qui déstabilise la Lettonie.
3: La première ministre a annoncé sa démission. Evika Silina a été lâchée par l'un des partis de la coalition de centre-droit au pouvoir. Après le limogeage du ministre de la Défense, il est tenu responsable de l'incapacité de l'armée à empêcher la récente intrusion de drones ukrainiens. Ces incidents n'ont fait ni victimes ni dégâts matériels significatifs, mais ils ont mis au jour les carences de la défense aérienne de Riga.
1: Les dirigeants américains et chinois n'ont pas encore fait de gros câlins à Pékin, comme espéré par le locataire de la Maison Blanche, mais ils ont déjà abordé les grands dossiers internationaux.
3: Notamment le conflit au Moyen-Orient, une rencontre très fructueuse, dit Donald Trump, qui invite d'ores et déjà, très officiellement, son homologue chinois à la Maison Blanche en septembre prochain. Xi Jinping a surtout insisté sur Taïwan, estimant que la Chine et les États-Unis pourraient entrer en conflit si Washington gérait mal cette question. Taipei redoute un accord entre les deux pays à son détriment, alors que Pékin menace de plus en plus de recourir à la force pour s'emparer de ce territoire autonome. Jusqu'à maintenant, Washington apporte un soutien militaire essentiel à Taïwan. De son côté, Donald Trump entend bien signer de gros contrats à Pékin.
1: Et donc c'est sans Donald Trump, sans Marco Rubio aussi, son secrétaire d'État qui est aussi à Pékin, que les discussions entre Israël et le Liban reprennent à Washington.
3: Des discussions directes, les troisièmes du genre, alors que le cessez-le-feu fait des victimes tous les jours au Liban depuis son entrée en vigueur il y a un mois. Israël frappe sans relâche la banlieue de Beyrouth et le sud du pays, affirmant viser des cibles du Hezbollah. Le mouvement chiite pro-iranien continue de viser le nord de l'État hébreu. Le chef d'État libanais exige toujours, avant d'aller plus loin, un accord sur les questions de sécurité et la fin des attaques israéliennes.
1: Et pendant ce temps, en Israël, le calendrier politique s'accélère.
3: La coalition soumet elle-même une loi de dissolution du Parlement, la Knesset, une manœuvre d'urgence pour tenter de garder la main sur le processus alors que le gouvernement s'effrite de l'intérieur. Pour la première fois depuis les attentats du 7 octobre 2023, Benjamin Netanyahou accepte d'affronter les urnes, mais il compte bien dicter ses propres conditions. Explication de Michel Paul à Jérusalem.
5: C'est une course de vitesse qui s'est engagée dans les couloirs de la Knesset. Hier soir, le chef de file de la coalition a déposé son propre projet de loi de dissolution du Parlement, une manœuvre destinée à couper l'herbe sous le pied de l'opposition qui espérait forcer un vote dès cette semaine. Officiellement, le gouvernement craque sous la mutinerie des partis ultra-orthodoxes, furieux du maintien de la conscription pour les étudiants en religion. Officieusement, Netanyahou tente de garder le contrôle. Son texte ne précise aucune date, laissant la commission parlementaire le soin de trancher. L'opposition portée par le duo Lapid-Bennett crie déjà victoire, mais le plus dur commence. Le Premier ministre cherche à tout prix à éviter un scrutin juste après les commémorations du 7 octobre, un moment de deuil national qui s'annonce politiquement dévastateur. En coulisses, il négocierait déjà avec ses partenaires religieux une date début septembre, espérant transformer ce chaos législatif en un dernier baroud d'honneur électoral. Michel Paul, Jérusalem, RFI.
1: Au Royaume-Uni, après un tout petit répit, discours du trône oblige, hier, Keir Starmer remonte sur le ring pour essayer de rester à son poste de Premier ministre.
3: De plus en plus contesté depuis la défaite cinglante du Labour aux dernières élections locales la semaine dernière, il a assuré qu'il resterait au 10 Downing Street malgré la multiplication des appels à démissionner. Selon plusieurs médias, le ministre de la Santé, Wes Streeting, pourrait quitter le gouvernement aujourd'hui et se lancer dans la course à la succession de Keir Starmer.
1: En France, c'était une information du journal Le Monde confirmée par l'agence France Presse. L'enquête avance sur le meurtre de Mehdi Kessassi.
3: Ce jeune homme de 20 ans, assassiné de plusieurs balles en plein Marseille, il était le frère d'Amine Kessassi, militant écologiste et contre le narcotrafic très présent dans la grande ville française du Sud. Il semblerait que c'était en fait lui qui était directement visé le 13 novembre 2025. Tanita Fallet, bonjour.
6: Bonjour.
3: Les tueurs se seraient donc trompés de cible.
6: Ce n'est pas Mehdi, mais Amine qui aurait été visé ce jour-là, une certitude pour les enquêteurs, assure une source proche du dossier à l'agence France Presse. Ce qui aurait permis de privilégier cette piste, c'est un numéro de téléphone portable attribué à Amine Kessassi, mais en réalité utilisé par son frère Mehdi. Les commanditaires auraient transmis ce numéro au tueur, qui pensait donc s'en prendre aux militants contre le narcotrafic. Si les têtes pensantes de l'assassinat de Mehdi Kessassi n'ont toujours pas été identifiées, les enquêteurs se tourneraient vers la DZ Mafia, gang marseillais de narcotrafiquants très puissants. Autre élément, selon les sources interrogées par Le Monde et l'AFP, le contrat pour le meurtre tournerait autour de 100 000 euros. Pour l'instant, donc, l'instruction est toujours en cours. C'est le tout nouveau parquet national anticriminalité organisé, le PNACO, créé en janvier, qui en a la charge. Mi-mars, 10 personnes avaient été arrêtées et placées en garde à vue, soupçonnées d'avoir participé à la logistique du meurtre.
3: Tanita Fallet.
1: Sur le front sanitaire, dernier décompte de l'Organisation mondiale de la santé, on dénombre toujours 11 cas d'antivirus après la contamination sur le navire de croisière MV Ondus, dont les 3 décès enregistrés.
3: Rentrés dans leur pays, la plupart des passagers sont placés en quarantaine pour éviter la propagation du virus, à l'exception notable des États-Unis qui ont décidé de ne pas les confiner. L'OMS considère toujours que le risque est modéré pour eux et faible pour le reste de la population dans le monde.
1: Direction Cannes à présent, premier jour de compétition pour la Palme d'Or au festival.
3: 22 films sont en lice pour succéder à Jafar Panahi, couronné l'année dernière avec un simple accident. Beaucoup de diversité, mais pas de grand blockbuster à l'affiche cette année à Cannes. Hier soir, les stars américaines Vin Diesel et Michelle Rodriguez ont tout de même monté les célèbres marches du Palais des Festivals, non pas pour un film en compétition, mais pour la projection du premier épisode de la saga de films d'action Fast and Furious. Sophie Dorlotin.
7: À Cannes cette année, Hollywood est dans les marges. La saga à succès Fast and Furious y célèbre ses 25 ans et a droit au tapis rouge, certes, mais dans le cadre de la section Cannes classique, ce n'est donc pas une nouveauté. Hier soir, c'était aussi Top Gun qui était projeté, mais dans le cadre du cinéma de la plage. Il y a bien la star Demi Moore dans le jury, chargée de départager les films concourant à la Palme d'Or, mais le festival n'a réussi à attirer ni Steven Spielberg, ni Christopher Nolan, ni même Pixar, alors que leurs nouveaux longs métrages très attendus sont prêts. À moins que ce soit les mastodontes Universal, Disney, Warner, Sony ou Paramount qui boudent Cannes et préfèrent désormais offrir l'avant-première de leurs films de prestige au Festival de Venise, au public réputé plus indulgent et surtout meilleure rampe de lancement avant les Oscars. Thierry Frémaux, le délégué général, déplore un manque de films calibrés pour le festival. Il a réussi néanmoins à sélectionner en compétition deux réalisateurs américains, James Gray et Ira Sachs, qui concilient cinéma d'auteur.
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9: Il est 16h sur Radio Campus Tours et aujourd'hui dans Sortez, on vous emmène avec nous au centre de tri de Parcémélé, Tri-Val-de-Loire. Mais un centre de tri, qu'est-ce que c'est au juste? On va essayer de vous éclairer sur le sujet. Un centre de tri, pour commencer, c'est un lieu où les déchets issus des collectes sélectives et des collectes territoriales se retrouvent afin d'être rangés, classés, triés. Le but, c'est de les réunir par catégorie de déchets afin de pouvoir les réutiliser ou non. Attention, on parle ici de déchets ménagers et recyclables, c'est-à-dire tout ce qui est emballage. Allez, avant d'apprendre plein de choses sur nos déchets, on va laisser nos guides du jour se présenter.
10: Alors pour commencer, est-ce que vous pouvez vous présenter et présenter votre parcours ?
11: Donc Goé Rivillère, je suis le directeur du centre de tri Tri-Val-de-Loire, que j'ai en charge depuis maintenant 6 ans.
10: Merci beaucoup. Combien de tonnes de déchets recevez-vous par jour ici ?
11: Alors nous recevons 220 tonnes par jour, ce qui représente à peu près 56 000 tonnes par an des poubelles jaunes, donc les poubelles de collecte sélective, papier et emballage, issues de nos 13 collectivités actionnaires.
10: Alors, est-ce que vous pouvez commencer par vous présenter et présenter votre parcours, s'il vous plaît ?
12: Alors, donc, Frédéric Quintard, je suis directeur régional chez Citeo. Citeo, donc, c'est une entreprise, un éco-organisme dont l'objectif, c'est de réduire l'impact environnemental des emballages ménagers et des papiers qui sont mis sur le marché.
10: Merci beaucoup. Est-ce que vous pouvez nous dire si la région Centre-Val de Loire est bien classée au niveau du tri, au niveau national ?
12: Alors, au niveau des performances nationales, le Centre-Val de Loire est 7e en termes justement de région, avec 78,1 kg par an par habitant d'emballage ménager et de papier trié. Il y a une évolution qui est entre l'année 2023 et 2024, vu que la région Centre-Val de Loire gagne une place justement dans le classement, avec justement une belle évolution sur toute la partie emballage qui sont directement mis dans le bac jaune. On a une belle évolution vu qu'on a plus 8% d'emballage ménager dans le bac jaune et surtout on remarque que le geste de tri est de mieux en mieux appréhendé vu que les plastiques, donc ce sont toutes les nouvelles résines, justement les pots, les barquettes, les films sur lesquels il faut encore faire des efforts, augmentent vu qu'on a plus 11% entre 2023 et 2024.
13: Et d'ailleurs, avant de rentrer dans le processus de tri, c'est quoi les déchets qu'on peut trier ?
14: Donc ici on est dans ce qu'on appelle le musée des erreurs. Tout ce que vous voyez ici est arrivé ici et n'a rien à y faire. Donc on parle d'objets dits encombrants, des pare-chocs de voiture, des pneus de vélo ou de voiture, mais également des objets de la vie courante, des jouets, une botte orthopédique, des vêtements. Tous ces éléments-là ne sont pas des emballages, mais malheureusement, on les a constatés arrivant et arrivant de manière très récurrente. Et évidemment, je ne vous mets pas des ordures ménagères, des couches-culottes, comme je le dis souvent, une couche-culotte, ça emballe un bébé, mais ce n'est pas un emballage. Évidemment, on a régulièrement également des emballages en verre. Le verre, ça va dans une colonne à verre, ça ne va pas dans le sac jaune. Et puis là-dedans, il y a également beaucoup de choses qui peuvent être données au lieu d'être jetées, tout simplement. Des objets, des peluches pour enfants, des vêtements. Vous voyez ce manteau-là, il est parfaitement en état d'être porté. Il pourrait être donné plutôt que d'être jeté bêtement. Et également certains livres, on a été choisir des vieux livres qui sont passés sur le site, qui peuvent être intéressants d'un point de vue de valeur à proprement parler. Et notre pire ennemi, notre pire crainte, ce sont tout ce qui est déchets électroniques et les piles. Parce que dedans, il y a les piles lithium. Une pile lithium, on en parle dans les journaux, dès qu'elle est un minimum dégradée, ça génère tout de suite des flammes et un point chaud. Et nous, ce qu'on rentre, c'est que du plastique et du papier. Ça ne va pas brûler spontanément, mais à partir du moment où il y a un départ de feu, ça peut être très rapidement catastrophique. Le site est conçu pour ça. Il est conçu pour détecter le plus rapidement possible et traiter le plus rapidement le risque incendie. On en a eu 25 en 2025. Donc tous les 15 jours, et la semaine dernière, à cette heure-ci, on était en pleine alerte. C'est notre crainte. On a beau être préparé, exercer, les équipes sont là. Mais moins on en aura, mieux ce sera. Et des piles, ce sont des métaux lourds, ce sont des ressources. On revient sur le même sujet que tout à l'heure. Ce sont des matières qu'il convient de garder pour pouvoir les remettre dans un circuit économique et on en a besoin. Et à l'inverse des objets qui n'ont rien à faire, on a tous des objets qui sont des emballages, mais pour lesquels parfois il peut y avoir des bonnes et des manières, des mauvaises manières de faire. Je vais donner l'exemple dont on parle souvent, qui est ce qu'on appelle des imbriqués. Là, on voit typiquement une belle boîte de carton. Le trieur optique, les machines vont reconnaître du carton et vont l'envoyer dans le carton. Mais si à l'intérieur, on a laissé le blister et le film plastique, cette matière-là, elle est perdue. Pire que ça, le cartonnier, quand je vais lui envoyer ça, s'il n'a que des pales de produits comme ça, il va être insatisfait parce que lui, il attend un carton à 95% de pureté. Donc il va me rejeter mon carton et en plus, on aura perdu cette matière. Donc tout va bien dans le bac jaune, mais séparément, les uns à côté des autres. Et ne pas les imbriquer les uns dans les autres. De la même manière, des bouteilles, toutes les bouteilles, tous les emballages en plastique vont bien dans le bac jaune. Par contre, de les légèrement les déformer, nous, ça nous permet au trieur optique de mieux les reconnaître. Parce qu'une bouteille bien ronde va rouler sur le tapis. On a beaucoup de convoyeurs. Donc la bouteille va rouler. Elle va changer de ce qu'on appelle position relative entre le moment où on va la détecter et la souffler. Donc on risque de mal la trier si elle roule.
4: Alors que légèrement déformée. J'ai entendu récemment que justement, il ne fallait plus les écraser.
14: Ça, c'est un gros sujet national. Mais effectivement, on voit dans certains magazines qu'il ne faut pas les écraser parce que sinon, ils ne vont pas reconnaître la forme de la bouteille. On ne garde pas la forme, on garde la matière. Donc à partir du moment où c'est légèrement écrasé et que ça ne roule plus, c'est la configuration parfaite. Et après, il peut y avoir des emballages plus vertueux qui ont été conçus pour être épluchés. Donc ces gens-là ont travaillé avec Citeo et ils payent peut-être un petit peu moins cher parce qu'ils ont réfléchi à un emballage qui va permettre d'envoyer le plastique dans le plastique et le carton dans le carton. Donc ne pas hésiter à faire cet épluchage quand c'est prévu. Quand c'est pas prévu, il n'y a pas de souci, il faut le laisser. Et le repreneur de polystyrène va savoir gérer le papier, il n'y a pas de problème. Un autre exemple d'imbriqué, les pots d'yaourt les uns dans les autres. Alors quand ils sont de la même marque, ils sont potentiellement de la même sorte, mais comme je le dis souvent, ne mettez pas un flambi dans un Danone, parce que l'un sera peut-être en polystyrène et l'autre en propylpolyène. Les deux vont bien, tous les pots de yaourt vont dans le bac jaune, mais les uns à côté des autres.
6: C'est pour ça que le geste de tri doit être
7: pas ton flambi.
6: Tous les emballages et tous les papiers vont dans le bac de tri, donc vous n'avez pas, il n'y a pas besoin de réfléchir, c'est qu'on les dépose les uns à côté des autres. Le Goya, il a dit, on ne les imbrique pas. Ça, c'est essentiel. Il faut surtout, justement, qu'ils soient vidés. Mais après, derrière, il ne faut pas non plus qu'ils soient lavés. Quoi. Donc, il n'y a aucun intérêt à ça.
4: Il y a le risque, c'est le percule qu'on glisse dedans.
6: Oui, mais le percule, c'est pas un sujet.
14: Pas
6: oui.
14: voilà,
6: c'est ça.
0: Le percule, elle va bien dans
14: le bac. Le percule est un emballage. C'est donc dans le bac jaune.
6: Tout, vous mettez tout dans votre bac jaune.
14: Et là, tout ça pour faire le lien avec les paquets, petits emballages en aluminium, aussi. Pareil, dans le bac jaune, on n'en a pas là, mais des capsules d'espresso aussi. Et ils vont être triés, ils vont être récupérés pour être traités, récupérer l'aluminium.
15: Les capsules de café dans le bac jaune.
14: Oui, les capsules. Ouais. Alors, tout type de capsules. D'espresso et celles en plastique.
6: En aluminium, tous les emballages vont être comme les plaquettes de médicaments, les boîtes de médicaments. Après, derrière, c'est vrai que là, on est vraiment sur les emballages que vous trouvez dans le bac jaune, mais tous les emballages aussi que vous trouvez dans votre salle de bain. Dans la salle de bain, il y a plein de petits emballages, justement, à la fois en plastique. Alors, les emballages en verre ne viendront pas ici, mais par exemple, un tube de rouge à lèvres, c'est du plastique. J'aurais dû penser à un emballage, vous le mettez dans votre bac jaune. Et donc, il y a tous ces éléments-là que l'on n'a pas aujourd'hui. Alors après, derrière, c'est vrai que c'est des petites fractions, donc sur le centre de tri, après derrière, il faudra réfléchir comment capter justement tous ces éléments-là. Mais ça veut dire qu'aujourd'hui, il y a beaucoup d'éléments qui échappent, à la fois parce que simplement, ils ne sont pas mis dans le bac, c'est des différentes natures de matériaux, mais aussi il y a des matériaux qui nous échappent, parce que nous, dans notre quotidien, on n'a pas forcément de poubelle jaune dans notre salle de bain, donc on n'effectue pas le geste, on n'a qu'un seul contenant, donc on ne descend pas ça justement dans notre bac jaune.
4: La difficulté, c'est le coton-tige, son emballage va dans la poubelle jaune, mais pas le coton-tige.
6: Pas le coton-tige, votre brosse à dents.
4: Ah, ça dépend lequel.
7: J'ai envie de dire, ben moi je l'ai mise dans la bouteille, dans le bac.
6: Mais non. Ouais. Est-ce que votre brosse à dents est en emballage?
7: Non, pas spécialement. Mais donc, je me dis, voilà, c'est pour une somme de plastique.
6: C'est pour ça, oui, mais par contre, en plastique, non, éventuellement, vous pouvez mettre en déchetterie si vous avez une benne plastique, mais ce n'est pas un emballage. Et c'est pour ça qu'on dit bien, il faut s'attacher à la question, est-ce que c'est un emballage ou pas?
7: D'accord.
6: Si c'est un emballage, oui, c'est dans le bac de tri. Si ce n'est pas un emballage, vous l'orientez, si c'est une matière, vers la déchetterie. Et après, derrière, si ce n'est pas justement un matériau qui est recyclable, ou les ordures ménagères, ou la benne de tout venant en fonction de son volume. Mais c'est très très important cette question-là, parce qu'on essaye de resserrer de plus en plus pour qu'il y ait une bonne compréhension de l'usager. Et c'est vrai que quand on voit que les messages qu'on avait passés au moment de l'extension n'ont pas été suffisamment compris par l'usager, il faut qu'on simplifie de plus en plus et qu'on montre justement les éléments. Alors avant, on parlait de façon générale, maintenant on montre de plus en plus les éléments pour dire, voyez, votre pot de yaourt, votre barquette, tous ces éléments-là, mettez-les. Vos films plastiques, vous les mettez également. Que vous avez vos films plastiques de suremballage et autres, vous les mettez directement dans votre bac jaune.
15: Deux petits exemples avant de changer. Les papiers, tous les papiers, les magazines, les journaux, y compris les cahiers, vont dans le bac jaune. Éventuellement, séparer la couverture quand la couverture est en plastique. Si elle est en carton, ce n'est pas gênant, il faut les laisser ensemble. Mais voilà, ça peut être intéressant à faire comme geste supplémentaire, même si ce n'est pas une obligation. Et dernière matière, l'aluminium. Alors les spirales, non, faut pas les enlever, les spirales, c'est bon. Dernière matière, l'aluminium. Alors évidemment, il y a toutes les boîtes de conserve et les canettes. Il y a également les aérosols. Toujours pareil, d'hygiène, pas de peinture. À partir du moment où il y a un produit chimique, ça doit aller en déchetterie. Mais un déodorant ou une bombe d'odeur, bien penser à la vider par contre. La secouer comme il faut pour sortir tout le produit, comme ça on en rachètera un peu plus tard, et bien la vider parce que dedans il y a du gaz. Et quand nous on le met en presse, ça génère des micro-explosions qu'on sait gérer, mais moins il y en a, mieux c'est quand même.
9: Et hop, juste avant de continuer notre route vers la matériothèque, on va faire une petite pause musicale sur le 99.5 FM, Radio Campus Tours, et on écoute tout de suite Un Monde Nouveau de Feu Chatterton.

0: Et vous venez d'écouter Un Monde Nouveau de Feu Chatterton sur Radio Campus Tours, 99.5 FM, et nous sommes toujours en green sortie aujourd'hui car nous sommes au centre de tri de Parcémélé, Trival de Loire, et nous sommes avec Goëri Villers, le directeur, et Frédéric Quintard, directeur régional de Citeo. Et comme annoncé, on va faire un petit détour du côté de la matériothèque. On laisse Goëri nous en parler.
1: Donc là, on voit ce qu'on appelle notre matériothèque. Donc c'est un arbre avec 8 facettes, avec à la base de cet arbre la matière telle qu'elle existait dans le milieu naturel, donc du bois, du plastique ou de la bauxite, du bois, du pétrole ou de la bauxite pour l'aluminium. Comment ces emballages passent sur notre centre de tri à un moment ou à un autre, et la manière dont ils vont être retravaillés et les matières qu'ils vont pouvoir redonner, matière par matière. Alors évidemment, il y a un certain nombre de produits où on est vraiment sur du recyclage, comme le papier, le carton, l'aluminium et le PET aujourd'hui. Et puis il y a certaines matières qui ont encore besoin d'être plus matures d'un point de vue économique et technique pour pouvoir refabriquer les mêmes produits que la destination des produits d'où ils viennent. Ça, c'est des choses qui sont en train de se travailler, mais effectivement, le recyclage chimique permettra certaines choses qui ne sont aujourd'hui pas encore possibles. Et on parlait tout à l'heure des briques alimentaires. Donc les briques alimentaires, elles sont volontairement ici. C'est une couche de papier, une couche de plastique, une couche d'aluminium. Mais aujourd'hui, on a une entreprise, plusieurs entreprises qui savent parfaitement séparer ces différentes matières, et avec les fibres, ils refabriquent des produits d'hygiène, et avec le mélange aluminium-plastique, ils refabriquent des distributeurs, des objets plastiques, et en particulier des meubles de jardin ou de pique-nique. Ce qu'on a sur notre parcours est fait à partir de matières de ce type-là. Donc on a tout un circuit économique qui fonctionne. Alors on parlait tout à l'heure des différents exutoires. Tous nos cartons et cartonnettes, soit 16 000 tonnes par an, sont recyclés sur notre territoire. On a l'avantage ici d'avoir une entreprise qui s'appelle Palme à Descartes et qui reprend, on a signé avec eux un partenariat. Ils ont su nous faire une offre, je dirais, cohérente et pertinente. Donc on travaille avec eux pour nous faire reprendre nos cartons et nos cartonnettes à 100%. Donc au moins, ces déchets-là qui viennent du territoire sont recyclés sur le territoire, génèrent une activité économique sur le territoire.
2: Malheureusement, 16 000 tonnes.
1: 16 000 tonnes, pardon. Malheureusement, aujourd'hui, c'est le seul matériau qu'on a en capacité sur notre site. Si à un moment ou un autre, un industriel était intéressé à refaire une usine de valorisation, nous, on est complètement ouvert à des partenariats de ce type-là. Notre souhait, de toute façon, notre cible à Trival de Loire est toujours faire en sorte que nos matières, nous sachions où elles vont, ce qu'elles font derrière, et d'être dans une relation directe avec un repreneur et un réutilisateur. Passer par un négociant et puis ne plus savoir où est-ce que ça va, ça ne nous intéresse pas. On veut maîtriser à la meilleure valorisation économique, mais tout en maîtrisant l'aspect environnemental et l'impact que ça.
3: Palme est en capacité de vous suivre sur une évolution des tonnages ?
1: Ah, ils ont un besoin de nettement au-delà de, de reprise.
3: Donc,
1: de
3: carton. Pas nécessité qu'un nouveau papetier s'installe ?
1: Non, mais eux, ils nous reprennent comme nous cartons.
3: Ah oui.
1: Aujourd'hui, j'ai des papiers, j'ai des plastiques, j'ai des aciers et des aluminiums, et c'est ces autres matières-là que malheureusement je fais partir ailleurs en France.
4: Ouais. Nous, en France, ça reste en France.
1: Tous nos repreneurs sont en France. Évidemment, de temps en temps, eux, ils ferment pour des raisons techniques. Donc, de temps en temps, j'ai des camions qui partent en pays limitrophes entre la Belgique, l'Espagne. Mais c'est mineur en tonnage et c'est très courte distance.
5: Alors, vous l'avez dit tout à l'heure, le meilleur déchet, c'est celui qui n'existe pas. Est-ce que Citeo travaille sur la réduction à la source ?
6: Alors, Citeo, en effet, le meilleur déchet est celui qui ne se produit pas. C'est-à-dire qu'on travaille à la fois sur la réduction, sur les réemplois et sur le recyclage. Mais il y a un gros travail qui est fait sur l'éco-conception, justement, des emballages ménagers, à la fois pour réduire leur poids, réduire leur dimension. Parce que ce qui est important, c'est d'avoir le juste emballage. C'est-à-dire l'emballage qui va correspondre à votre produit, qui va vous permettre de le transporter, qui va vous permettre également de le conserver, parce que c'est important. Il faut éviter le gaspillage alimentaire et aussi communiquer sur cet emballage.
5: Merci beaucoup. Et quels sont les nouveaux emballages qui arrivent sur le marché et qui vous inquiètent ?
6: Alors, il n'y a pas vraiment d'emballage nouveau qui nous inquiète, parce qu'aujourd'hui, dans toute réflexion d'emballage, il y a en amont justement des comités techniques qui permettent justement de regarder est-ce que les emballages ou pas vont pouvoir suivre des nouvelles filières de recyclage. Après, ce qu'il faut de toute façon avoir en tête, c'est que les metteurs en marché seront pénalisés sur les emballages qui pourraient être inquiétants, qui n'auraient pas de filière de recyclage, parce qu'en 2030, de toute façon, ils seront purement et simplement interdits. Donc, l'intérêt de tous, justement, c'est de trouver les emballages qui correspondent justement à la vocation de protéger le produit, mais en même temps que cet emballage-là puisse suivre le parcours de la filière de recyclage et que d'un emballage, justement, d'un déchet, on puisse faire la ressource de demain dont nous avons besoin, justement, pour notre souveraineté nationale.
7: Alors, ok, on récapitule. Les collectivités amènent leurs déchets, Tribal de Loire va les trier, et ils partent ensuite être recyclés sur d'autres sites. Mais comment ça fonctionne avec les collectivités ? C'est quoi ? Ils gagnent des récompenses ?
1: En allant régulièrement faire des échantillons collectivité par collectivité, de manière à avoir les règles de Troyes pour répartir les cartons, répartir les papiers entre mes 13 collectivités actionnaires. Le but étant qu'une collectivité qui fait très bien son boulot et qui n'aura que 20% de refus, bah aura 80% de recettes, et inversement, une collectivité à 30% de refus n'aura que 70% de recettes par rapport à son tonnage entrant. Donc il y a tout un mécanisme qui est calé, qui se fait par l'intermédiaire d'un outil qui s'appelle ITEM, qui a été développé par Citeo, qui est utilisé partout en France, et qui permet vraiment de suivre, d'avoir un outil de traçabilité, comme on dit, entre les recettes et les déchets. Et donc on va régulièrement faire des échantillons dans les déchets, et qu'on trie là totalement à la main. Vous allez voir le process, lui, il trie les déchets de manière mécanique, et on n'a plus qu'une dernière opération de séparation, ça c'est le tri normal, mais quand on fait de la caractérisation, on est à la pincette presque, vraiment pour être parfaitement sûr de la répartition de cartons, de papier de chaque collectivité.
3: Le commerce Amazon, ça vous a amené un surcroît de carton, d'emballage, carton et autres
1: ou... Alors, globalement, on dit toujours, la poubelle en général, et en particulier la poubelle jaune, c'est un organisme vivant qui n'arrête pas de bouger. Il bouge par notre usage courant de consommation. Et effectivement, ce qu'on constate depuis quelques années, c'est une baisse très régulière du papier. On lit de moins en moins, il y a de moins en moins de journaux, il y a de moins en moins de pubs, ça c'est peut-être pas trop mal, même s'il faut faire attention, la pub électronique c'est parfois pire que la pire papier. Et à l'inverse, l'augmentation des ventes par correspondance et de l'achat par internet, en particulier la période post-Covid, a fait exploser la partie carton. Donc on a vu de moins en moins de papier, mais de plus en plus de carton d'emballage. Ouais. Alors que le bon commerce, c'est le commerce local.
4: Pour une pub aussi, la pub des boîtes
8: aux lettres. Tous les stop pubs et tout ça, justement, ça fait chuter complètement la production de papier. Ah. Et aujourd'hui, si on regarde en 2024, il y a eu moins 23% de mise sur le marché de papier. Le gisement a chuté de 23%. Donc forcément, à un moment donné, ça veut dire que c'est moins de tonnes qui arrivent justement sur le centre de tri. Ça veut dire de moins de tonnes qui sont triées. Et en sachant que quand même, en région Centre-Val de Loire, on a vu que justement la baisse arrivant sur le centre de tri était, en tout cas, était moins importante justement que la baisse du gisement. Donc ça veut dire que globalement, il y a quand même du papier qui était disponible, qui était dans les ordures ménagères, qui a pu être extrait, vu qu'on a quand même une production qui est supérieure à la baisse du gisement national. Mais c'est vrai que le côté justement carton ménager, on le trouve de plus en plus. Et c'est vrai que dans l'avenir, justement, c'est là aussi où il faut se poser la question par rapport justement à cet élément-là, parce que c'est vrai que c'est quand même un élément assez lourd. Avant, le papier pesait à peu près 50% de la poubelle justement jaune. Aujourd'hui, il représente quoi, 15-20% du poids de la poubelle jaune. Le carton augmentant, est-ce que le carton, on le passe sur la table de tri, ou est-ce que le carton, on met des dispositifs de collecte type borne d'apport volontaire dans lequel on peut mettre du carton, le carton est propre, et derrière, ça veut dire il y a juste à le collecter et le conditionner derrière. Donc à voir aussi, parce que ça va faire partie aussi, c'est quelque chose qui est mouvant, et donc ça veut dire qu'il faut s'adapter aussi aux évolutions. Mais c'est vrai que le carton a fait un gros boom, mais il continuera justement d'évoluer.
9: Le problème, c'est que des emballages dont tu parles, c'est qu'il y a aussi toute la partie matelassée, là, le bulle à l'intérieur.
8: Ouais, mais tout ça, c'est un emballage.
9: Plastique.
8: Tout ça, c'est l'emballage.
9: Vous mettez dans votre poubelle jaune. Il y a le carton et le plastique.
8: Oui, mais il faut le séparer, comme on le disait tout à l'heure. Oui. Si vous le laissez à l'intérieur, on considère quelque part que c'est un briquet. Mais si vous séparez les matières, justement, à l'intérieur du centre de tri, on va pouvoir vous séparer la matière fibreuse de la matière plastique. Et la matière plastique, après, derrière, ça va être orienté ou bien vers les filières de recyclage qui sont existantes, si c'est une matière qui est existante, ou si elle ne l'est pas, ça fait partie des matières qu'on agglomère, que justement, qui permettent juste de proposer des quantités, justement, pour trouver les filières de recyclage et créer ces filières de recyclage. Autant soit peu, de toute façon, si elles ne sont pas recyclables, et en 2030 elles ne le sont pas, de toute façon elles seront supprimées. En sachant qu'aujourd'hui, par exemple, on voit aussi des changements en termes de mode, justement. Par exemple, vous avez les calages que vous avez quand vous achetez un frigo ou truc comme ça. Avant, vous aviez les calages en polystyrène. Ouais. On a des calages maintenant qui sont passés en matière fibreuse. Mais en carton. Mais là aussi, il faut regarder les usages, parce que par exemple, vous avez le calage en polystyrène qui résiste très bien à l'humidité, que le calage en carton ne résiste pas à l'humidité. Donc il faut que justement ce soit bien proportionné, parce que si vous, d'un côté, à cause du calage qui se dégrade, vous dégradez votre produit qui est votre réfrigérateur ou autre parce qu'il se prend des chocs, vous n'avez rien gagné. Donc c'est toujours un juste équilibre entre justement la

0: simple à communiquer et qui arrive à baisser à 20% de taux de refus, ce qui est plutôt un bon résultat au niveau des moyennes nationales.
1: Vis-à-vis des collectivités, est-ce que vous avez des politiques que vous avez mises en place pour que les collectivités vous font confiance et se tournent vers vous en termes de tri ?
0: Alors en fait, nous, on a une relation obligatoire. On a été créé par les collectivités. Elles nous amènent obligatoirement leur collecte sélective. Mais c'est un véritable travail en commun avec toujours des recherches, des idées de tout le monde pour faire améliorer le système, et non seulement entre Trival de Loire et chacun de ses actionnaires, mais également avec toutes les actionnaires ensemble. On essaie d'aller chercher les bonnes idées chez chacun pour voir comment ils peuvent être dupliqués. Et sur la partie communication, par exemple, il nous a semblé intéressant d'aider au transport des populations pour que tout le monde vienne venir. Donc on participe au transport, on rembourse les transports par bus, des écoles et des adultes, au prorata des populations, mais également au prorata de la distance, pour faire en sorte que ceux qui sont le plus loin ne soient pas abandonnés, mais vraiment que ce soit complètement visible et efficace.
1: Et pour finir, est-ce que vous savez combien de personnes travaillent sur le site tous les jours ?
0: Alors, on est 65 au global. Il y a 60 personnes chez Paprec qui est notre exploitant. Et on est 5 au niveau de Trival de Loire à gérer l'ensemble de l'activité, plus 8 chauffeurs de notre transporteur Mouffray. Donc, on est un petit peu moins de 75 personnes à travailler globalement pour ramener, trier et valoriser ces déchets.
1: Merci beaucoup.
0: Avec plaisir.
1: Bon, c'est déjà beaucoup plus clair, le fonctionnement des collectivités, du centre de tri, tout ça. Et juste avant de se pencher vraiment sur le trajet de vie d'un déchet ici à Centre-Val-de-Loire, on va faire une deuxième pause musicale sur le 99.5 FM. On écoute tout de suite Les Séquoias de Pomme.

0: Toujours au centre de tri de Parcémélé, tri Val-de-Loire. Et nous sommes avec Goëri Villers, directeur du site, et Frédéric Quintard, directeur régional de Citeo. Et maintenant, je crois qu'on aimerait bien savoir ce qui se passe pour les déchets. Ben ouais, il leur arrive quoi aux déchets?
1: Est-ce que vous pouvez nous dire quelle est la vie d'un déchet de son arrivée en camion à sa sortie en balle?
2: Alors, il va commencer par arriver dans le hall, ce qu'on appelle le hall amont. Donc, on va le mettre avec tous les autres emballages. Parfois, on va venir regarder d'où il vient et de quelle matière il est, parce qu'on se doit d'avoir une traçabilité sur ce qui rentre et qui sort du centre de tri. Mais en majorité, il va donc rejoindre les autres déchets. Ensuite, il va être alimenté dans la chaîne de tri où on va le faire circuler dans des équipements mécaniques qui vont le séparer par taille, par forme. Et après, on va regarder par des mécaniques spectrométriques, de l'optique, pour regarder de quelle matière il est fait. Et de cette manière, on va pouvoir séparer progressivement tous les produits selon leur nature. Ensuite, on va les écraser pour recharger des camions de matière optimisée. Et c'est à ce moment-là qu'il va repartir vers d'autres usages.
3: En fait, la première étape, c'est qu'on va retirer tout ce qui fait plus de 30 cm de haut, de long, parce que ça peut gêner dans le process après générer des bourrages. Ça arrive sur les deux premiers tapis. Et puis après, on va séparer tous les déchets de deux manières différentes, par forme et par taille déjà, et après par matière. On a des trieurs optiques, donc les trieurs optiques qui viennent reconnaître de quoi est fait chaque objet pour être capable de l'orienter vers le PET, vers le papier, vers le carton. Donc il y a un enchaînement logique de ces différents équipements qui permettent à la fin, l'avant-dernière étape que vous voyez là, qui est le contrôle en cabine, où alors les deux premiers tapis, il peut y avoir encore n'importe quoi de grande dimension parce que c'est juste la matière. Mais vous voyez, à partir du troisième tapis, il y a plus de matière, mais c'est très papier. Et proportionnellement, la personne fait moins de gestes. Il est juste là pour retirer les quelques objets que le trieur optique, enfin que les trieurs optiques n'ont pas pu bien travailler, parce que ce qui arrive sur ce tapis là-bas, ça a été trié par trois machines mécaniques et trois trieurs optiques. Donc la qualité n'est pas parfaite. Il faut encore un contrôle humain, mais c'est vraiment du contrôle qualité. Et il y a un tapis pour les papiers, un tapis pour les cartonnettes, un tapis pour les PET, un tapis pour les ELA, pour chaque matière. Ça arrive ensuite en dessous, dans des silos, et on va voir la dernière étape après de mise en balle, de stockage avant expédition vers les filières. Donc des métiers à la fois très technologiques de maintenance, mais des métiers de valoristes où, entre guillemets, on arrive à faire des propositions d'emploi, même à des personnes en insertion. Si quelqu'un, il y a la moitié du personnel en insertion sur en cabine de tri.
4: Les cabas en l'air, c'est considéré comme des...
3: Ce que vous dites, un cabas,
4: des grands sacs.
3: La plupart du temps, ils sont en polyéthylène et effectivement, ils peuvent être mis, ils vont partir avec les flux souples. En fait. Tout ce qui est, sac de course, on va dire plus ou moins élaboré. Ouais. Donc là, c'est l'ultime étape de mise en balle. Donc cette machine-là, qu'on appelle une presse à balle, elle vient compacter tous les déchets de manière, évidemment, à les envoyer sur la route de manière optimisée, puisqu'on est sur de l'emballage, on est sur le papier, donc quelque chose qui est léger, sauf si on le compacte. Donc les différentes sortes de balles que vous voyez autour de vous sont envoyées vers différents exutoires. On a parlé tout à l'heure de tout ce qui est cartonnettes et carton. Bah, typiquement, le camion est en train de se faire charger de cartonnettes. Donc lui, il va aller à Descartes.
5: D'accord.
3: On voit des belles balles blanches. Là, c'est du papier de journal magazine. Il n'y a plus qu'un seul site en France qui recycle des papiers. Il est basé à côté d'Épinal, dans les Vosges. Néanmoins, quand nous, on a décidé de vendre nos papiers, on a lancé une consultation et on a eu des offres d'Allemagne, d'Espagne, etc. Le but, c'est quand même de consulter et d'avoir la meilleure offre. Mais comme je vous le disais tout à l'heure, en maîtrisant l'équilibre entre l'économique et l'environnemental.
5: Les règles européennes ne vous obligent pas à aller aux enfants ?
3: Non. Même si je suis une collectivité privée, je suis par destination lié au marché public, parce que mes actionnaires sont des collectivités. Donc je lance un marché public. Après, à moi de mettre les bons critères dans ma consultation. Oui.
5: Pardon.
3: Il y a deux flux qui sont repris par Citeo, Frédéric, on a parlé tout à l'heure. C'est les balles qui sont un petit peu plus étranges parce que c'est du souple, donc elles sont un peu moins jolies. Et les matériaux que vous avez juste à côté, qui est un mélange en fait de différentes résines. Nous, on trie le PET, donc la bouteille d'eau, la bouteille de soda, d'un côté. De l'autre côté, on met le PEHD et le polypropylène. Donc le PEHD, c'est la bouteille de lait, mais historique, celle qui est opaque. Et le polypropylène, c'est plutôt le pot de crème. Et il y a encore plein d'autres résines qui sont le PET couleur, le PET opaque, le polystyrène et tous ces éléments-là. Si Théo, enfin, l'État nous dit mettez-les tous ensemble, si Théo va les reprendre. Et derrière, nous, ça repart vers ce qu'on appelle des centres de surtri, qui eux ont des process complètement équivalents à ça, mais qui vont être alimentés que par ça. Et donc ça vaut le coup d'avoir d'autres trieurs optiques supplémentaires pour là faire la différence entre PET vert, PET rouge, PET opaque, polystyrène, etc. Et ce sont derrière qui repartent vers des filières spécifiques par matière.
6: Et c'est grâce à ça qu'on a pu justement traiter maintenant et qu'on peut recycler les pots de yaourt en polystyrène. Parce que globalement, le fait d'avoir justement une production qui est massifiée justement sur les pots de yaourt en polystyrène, parce qu'avant, chaque centre de tri envoyait dans son, justement sa filière de recyclage, sauf qu'il n'y avait jamais la possibilité de proposer des quantités justement à l'industriel. Et donc aujourd'hui, c'est par exemple ces pots de yaourt partent en Belgique, partent en Anvers, justement se faire trier, se faire justement recycler dans une usine de recyclage chimique. Donc là, c'est pareil, au même titre que les collectivités, on a lancé aussi des appels d'offres aussi pour savoir justement qui serait en capacité justement de recycler cette matière-là. Et donc, et c'est vrai qu'aujourd'hui, on travaille sur les autres matières que composent justement ce flux qu'on appelle flux développement, parce que justement, c'est toutes les résines, on parlait tout à l'heure de nouvelles résines. Si demain, une nouvelle résine arrivait sur le marché, on ne sait jamais, cette nouvelle résine irait directement dans ce flux-là, parce que quelque part, c'est le flux dans lequel on va chercher les futures solutions de recyclage, ou pas, ou simplement dire à l'industriel, ben, vous avez X temps justement pour changer de résine et vous mettre en conformité avec les textes réglementaires.
7: Merci beaucoup de nous avoir présenté tout ça. C'est un sujet encore trop flou en société. Tout le monde n'est pas encore assez sensibilisé à cette question. Et peut-être juste avant de se laisser, est-ce qu'on est les seuls à pouvoir voir tout ça?
1: Est-ce que vous avez des écoles qui viennent ici? Est-ce que vous trouvez les enfants assez sensibilisés?
3: Alors oui, notre but, c'est vraiment d'être complètement visible depuis à partir de pour tous les habitants. Donc évidemment les écoles, puisque ça fait partie du programme des écoles primaires. On a 7000 visiteurs qui sont venus en 2025. Notre objectif, c'est de continuer à monter. Les élèves sont évidemment extrêmement intéressés, les adultes aussi. On a une population qui est un peu plus délicate, qui sont les jeunes adultes et les adolescents qui rentrent dans la vie de société, rentrent dans le mode de consommation. Et cette population, on cherche à l'attraper parce que c'est un vrai vecteur d'amélioration environnementale.
0: Merci beaucoup à Goëri et à Frédéric de nous avoir accueillis et fait visiter ce grand circuit qui est Tri-Val de Loire. Adoptez les bons gestes, faites attention à vos déchets, renseignez-vous et la planète ira beaucoup mieux. Nous, on va écouter un podcast de Camille qui rentre assez bien dans l'actualité des lycéens. On n'en dit pas trop, à part que c'est lié à une mauvaise plateforme de l'État. Mais juste avant, on va faire une troisième pause musicale avec le bruit et le silence de Ness.

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2: Salut tout le monde, c'est la chronique de Camille. En ce moment, vous avez peut-être dû remarquer, les beaux jours sont de retour. C'est le moment donc de ressortir en famille ou entre amis, mais c'est aussi une période très particulière pour certains d'entre nous. En effet, c'est aussi la période des examens, sans vouloir casser l'ambiance. Pour les terminales par exemple, il s'agit d'un moment décisif de leur vie. Ils sont confrontés au bac et autres concours imposés par les grandes écoles, ainsi que le redoutable Parcoursup. Pour rappel, Parcoursup est une plateforme nationale de préinscription en première année de l'enseignement supérieur en France. Il permet une démarche simplifiée qui prône, d'après la plateforme, la liberté de choix et le dernier mot aux candidats, en proposant environ 24 000 formations. Bref, ces lycéens ont donc une grande pression sur les épaules, de plus lorsqu'il s'agit de faire face à leur passage à l'âge adulte. Nous pouvons donc nous demander quelles peuvent être les causes exactes de ces appréhensions, comment se manifestent-elles et enfin, comment apprendre à les gérer. Donc je suis avec Erwan. Est-ce que tu pourrais te présenter un petit peu s'il te plaît ?
3: Alors, je suis en terminale, j'ai l'ESP SI, donc sciences de l'ingénieur et maths. Et j'aimerais, ce que j'ai mis sur Parcoursup, c'est des vœux des IUT en GMP, donc génie mécanique et productique, et des licences sciences physiques, sciences SI, donc un peu tout ce qui touche aux sciences. Mes motivations, ce serait de devenir dessinateur-projeteur, donc ceux qui conçoivent les pièces sur ordinateur et ceux qui conçoivent les premiers modèles, donc les esquisses.
2: Donc en ce moment, tu es aussi en période du coup de révision pour le bac et les autres examens. Est-ce que tu ressens une certaine pression face aux enjeux que peuvent représenter ces examens ?
3: Alors, j'avoue que face aux examens, j'y pense pas trop. J'essaye de profiter un peu de la vie que je peux avoir. Donc j'essaye de sortir au max avec les potes, à profiter d'eux. Je dirais, j'ai pas forcément de stress ou d'angoisse malgré les cours que je peux avoir. Et j'essaye de réviser le plus possible en fonction de ce que je peux avoir au bac, sachant qu'on a déjà fait pas mal d'entraînements, des type bac, des TP, parce que j'ai aussi une épreuve de TP, mais donc je suis assez confiant là-dessus, j'ai pas forcément de stress ou d'angoisse par rapport à ça.
2: Et par rapport à ton passage à l'âge adulte, est-ce que ça te met une certaine pression de savoir que tu vas devoir en quelque sorte te débrouiller tout seul ?
3: Bah, j'avoue que ça va faire un changement, parce que la vie de famille oblige, je trouve ça difficile de sortir un peu du cocon familial. Mais franchement, j'ai eu une sœur, donc ma sœur est passée par là, ça avait l'air de bien se passer, il n'y a pas de raison que ça se passe mal pour moi. Donc je trouve que je suis assez tranquille, serein par rapport à ça, et puis surtout il y aura toujours mes parents à côté de moi pour me dire... pour me dire de ne pas oublier ça ou ça, et puis surtout de m'aider si besoin.
2: Donc cette sorte d'angoisse que tu peux ressentir, que ce soit lié aux examens, au futur, ou encore juste au fur et à mesure de l'année, comment est-ce qu'il se matérialise ?
3: Chez moi, c'est un peu comme à l'oral, c'est-à-dire que j'ai un certain poids au niveau du torse, c'est... Ça chatouille un peu, mais même si c'est contradictoire, ça chatouille un peu. Mais j'essaye de m'en délester le plus possible, de pas penser à mon oral. Je fais jamais de préparation pour l'oral. Comme ça, ça m'aide à me concentrer plus sur l'état d'esprit que je dois avoir et sur ce que je dois faire le moment venu.
2: Donc c'est ta façon de gérer ton stress. Est-ce que tu as d'autres petits tips comme ça ?
3: Ouais, alors moi, c'est comme je l'ai dit avant, c'est de faire autre chose, de profiter, de faire des sorties. C'est pas, je dirais pas que c'est du déni, parce que le déni, on fait rien pour, mais je suis conscient de ça, et je sais que franchement, passer du temps avec mes potes, c'est ce qui me fait changer mes idées. Et même la lecture aussi, ça me fait m'évader. Les jeux même, que ça soit tout seul ou en groupe.
2: Dernière question, est-ce que tu recommanderais cette solution aux autres lycéens qui peuvent nous écouter ?
3: Oui, franchement, oui, ça coûte rien. Dans la mesure où on a des jeux chez soi ou que quelqu'un nous prête un jeu. Et surtout que c'est une façon divertissante de penser à autre chose. Et pas seulement de s'endormir tout seul à essayer de changer les idées. C'est une manière plutôt cool et conviviale d'échanger.
2: Merci pour ton témoignage. Nous pouvons en conclure que malgré les mesures mises en place par le gouvernement français pour faciliter l'accès des jeunes aux études supérieures, ces derniers craignent tout de même le moment où ils quitteront le lycée ou le cocon familial. Cela peut engendrer ainsi différentes formes d'appréhension, notamment du stress ou de l'anxiété. Cependant, comme nous l'avons entendu, il existe toujours une façon de gérer ces appréhensions qui est propre à chacun. Merci d'avoir écouté ce podcast que vous pourrez retrouver sur Radio Campus. C'était Camille Fantuzzi, bye.
4: Cette émission est à retrouver demain midi sur nos ondes, mais aussi en podcast sur radiocampustour.com. On se laisse sur deux touches de musique avec When You Gonna Learn de Jamiroquai, suivi de L'écologie, Sauvons la planète de Assassin, et nous vous souhaitons une agréable soirée.

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1: Nous nous trouvons sur le site du château de Candé à l'occasion de la fête de la biodiversité.
0: Quatrième épisode. 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
2: On va avoir la chance d'accueillir plusieurs auteurs, pour la plupart qui sont du département ou de la région, des auteurs locaux qui sont passionnés de nature, passionnés d'environnement, et chacun avec un regard qui sera différent. On a des profils qui seront très scientifiques, qui seront très pointus dans leur domaine, et d'autres qui sont plus artistiques, plus contemplatifs. L'objectif des tables rondes, ça va être à la fois de pouvoir parler des œuvres, parler des auteurs, mais aussi pouvoir parler de leur contenu et de leur façon de présenter le message. Quand un auteur fait le choix d'une publication, il y a deux niveaux de lecture. Le premier niveau, ce sera vraiment le contenu. Quel message est-ce que l'auteur va faire passer dans son livre? Est-ce qu'il va parler d'une espèce, d'un habitat, d'un concept comme le réchauffement climatique par exemple? Et ensuite, il y a le deuxième niveau de lecture, ça va être, eh bien cet auteur, pour faire passer un message, il fait des choix. Il fait un choix d'un média. Est-ce qu'il va choisir la photographie, le développement écrit, les cartographies, les schémas, les statistiques? Il va avoir un tas de médias, un tas d'outils à sa disposition, lequel il va choisir et comment il va mettre en forme son message pour pouvoir le transmettre. Donc ce qui est très intéressant avec les ouvrages qui sont à disposition aujourd'hui, c'est qu'on peut voir à la fois le contenu de ce que l'auteur a souhaité présenter, mais aussi la façon dont il a décidé de présenter son point de vue. Ça, c'est quelque chose de formidable qui peut nous permettre d'encore une fois dessiner un trait d'union entre nature et culture, puisqu'on a à la fois la façon d'observer la nature et la façon de transmettre son message. Nous sommes au début de cette seconde table ronde. Dans un premier temps, en début d'après-midi, on a rencontré quelques auteurs pour parler de la façon dont on pouvait mieux observer, mieux comprendre la biodiversité qui nous entoure. On est parti sur les questions intellectuelles, sur le raisonnement qui est sensoriel, tout ce qui peut passer par le corps, tout ce qui peut susciter la curiosité, ce qui peut nous amener à mieux vivre une expérience dans la nature. On va faire un pas de plus ensemble à l'instant. On va se questionner sur le chemin à prendre pour passer de la prise de conscience à l'action. Alors on est encore entouré d'experts puisque vous êtes là, auteurs, engagés, présents à la fête de la biodiversité à Candé. Est-ce que vous seriez d'accord pour qu'on commence par un petit tour de table? Chacun se présente rapidement.
3: Bien bonjour, moi je suis Vincent Duic, je suis auteur illustrateur d'un petit album jeunesse qui s'appelle Oust du Ballet et qui est là pour sensibiliser à la préservation des vieux arbres. Voilà, et notamment des cavités qui peuvent se trouver dans ces vieux arbres. Alors, par ailleurs, je précise que par ailleurs, je suis naturaliste à la base. Donc j'étudie beaucoup sur le terrain les oiseaux, les mammifères, les insectes, la flore aussi. Donc, ce qui m'a permis de conduire cette réflexion aussi à travers mon album jeunesse.
2: Merci.
4: Bonjour à tous, moi c'est Nepsi, je suis graphiste illustratrice et avec Vilain qui est juste à mes côtés, on a sorti il y a quelques années une bande dessinée qui s'appelle Au fond du trou et qui relate toute notre expérience de rénovation d'une maison troglodytique. Donc on l'a vraiment acheté nu et on a tout rénové et justement ça nous a permis de comprendre un peu plus la biodiversité qui nous entourait sur ce terrain-là. Et voilà, c'est très intéressant, donc on a eu à cœur de partager ça.
5: Bonjour, comme Nepsi l'a dit, je suis le vilain, je suis le second larron de Au fond du trou. Je suis artiste plasticien de profession, je me spécialise dans l'estampe. Et j'ai pas grand-chose à rajouter puisque je crois que Nepsi a tout dit. Donc je vais passer le micro.
2: Merci.
6: Bonjour, donc moi je m'appelle Catherine Lévesque, je suis journaliste autrice, donc spécialisée sur les questions d'écologie de nature, et plus particulièrement sur la vulgarisation, donc pour le grand public et la jeunesse. Voilà, donc j'ai fait à peu près 25 livres et je travaille pour la presse magazine nationale, voilà, et pour l'édition.
2: Merci. Donc vous avez tous un œil qui est différent, mais vous êtes rassemblés par des valeurs qui sont communes. On a des notions d'éco-responsabilité, la conscience de soi dans l'environnement qui s'affirme dans vos ouvrages. Est-ce que vous seriez d'accord pour présenter un peu, de façon personnelle, comment est-ce qu'elle s'est passée, vous, votre prise de conscience ?
6: Oui, bon, je veux bien démarrer. Moi, c'est très, très simple. J'avais 13 ans et c'est un prof de biologie au collège en 5e qui m'a insufflé sa passion de la nature en sortant de la classe, en fait. Donc j'insiste là-dessus parce qu'il m'a donné un rapport sensible à la nature que je n'avais pas. J'étais déjà intéressée par les animaux comme tous les enfants, mais on est sortis dans les bois. Il m'a fait connaître la hulotte et les CPN, les clubs CPN, dont j'ai créé un club CPN à ses côtés et qui a perduré à son départ. Et donc bah, ça a été une espèce de déclencheur, en fait, qui ne m'a plus quittée. Et à 15 ans, je voulais par ailleurs être journaliste. C'était une vocation vraiment. Donc j'ai essayé de combiner ma passion de la nature avec mon métier, et ça, c'est encore le cas. Et donc j'ai continué, parce que quand on est journaliste, pour faire une école de journaliste, il vaut mieux avoir une culture de sciences humaines plutôt qu'une culture scientifique, malheureusement, pour pouvoir rentrer dans les écoles. Donc j'ai cultivé toute seule mon côté naturaliste, on va dire. Je me prétends pas du tout naturaliste, mais c'est vraiment, je suis naturaliste amatrice, on va dire, ornithologue amatrice, plus quand même, mais j'ai pu faire cette école de journaliste tout en cultivant cette passion et en étant militante pour la LPO et les CPN dans un premier temps. Je suis toujours bénévole pour la LPO, pour l'Oiseau Magazine. Et en fait, bon an mal an, j'ai poursuivi pendant des décennies c'est à la fois le journalisme et l'édition. J'ai fait mon premier livre à 20 ans, donc en étant à la fac. Donc j'ai continué à faire les deux en parallèle. Et en fait, moi, j'ai noté une vraie bascule en 2018. C'est une année pour moi qui est importante parce que je lisais Le Monde un peu tous les jours. Et j'ai vu pour la première fois, donc je peux vous montrer la une parce que ça m'a vraiment marqué, la une du Monde que j'ai reprise dans mon livre. Alors c'est pas du tout pour Sarkozy en garde à vue, mais c'était déjà le cas à l'époque. C'est pour « Pourquoi les oiseaux disparaissent ?» Donc au-dessus, vous voyez, c'est la une du Monde en mars 2018. Et pour moi, c'était un choc, parce que je m'intéresse aux oiseaux, mais en tant que journaliste dans la presse magazine, quand j'arrivais dans les rédactions, je travaillais pour Madame Figaro notamment, on me regardait toujours avec des grands yeux quand je proposais mes sujets, en disant « Mais qu'est-ce que c'est que ça ? À quoi servent les papillons ?» Des questions aussi bêtes que ça. Donc, quand j'ai vu ça à la une d'un magazine, enfin d'un quotidien, pardon, quand même, qui a pignon sur rue, je me suis dit « Alors, tant mieux dans un sens, parce qu'enfin, on s'intéresse aux oiseaux, mais mauvaise nouvelle, parce que c'est parce qu'il n'y en a plus, en fait, ou il y en a moins. » Donc, c'était un peu double peine. Et donc, je me suis dit, bah, c'est qu'il se passe vraiment quelque chose. Et donc, j'ai eu, à ce moment-là, l'idée de faire ce livre, qui est un peu le livre qui m'a manqué quand j'avais 13 ans, justement. Au début, je voulais faire un livre, un manuel scolaire. Et l'éditeur à qui je l'ai proposé m'a dit, non, on va faire un livre grand public, familial, pour expliquer pourquoi et comment on peut préserver la biodiversité dans son quotidien. Qu'est-ce que la biodiversité ? Parce que c'est un mot un peu galvaudé, mais finalement, on ne sait pas bien ce que ça recoupe. Donc ça, vous l'avez abordé lors de la première table ronde. Mais en gros, c'était un peu une boîte à outils où je balaye tous les champs du quotidien, donc le jardin.
2: Ce sera la deuxième question.
6: Voilà. Donc j'en dis pas plus. Mais en tout cas, c'est un peu le livre qui m'a manqué. Et que, voilà, c'est pour ça que je l'ai fait à ce moment-là. Où en fait il s'est passé pas mal de choses. C'est le moment où Hulot a démissionné, les scientifiques ont commencé à faire des tribunes en disant qu'ils étaient plus que scientifiques, qu'ils étaient militants. Enfin, c'est vraiment, et c'est aussi surtout l'année du rapport de l'IPBES. Alors je sais pas si je fais un petit sondage juste dans la salle. Qui connaît l'IPBES parmi vous ? Bah, en fait, c'est le GIEC de la biodiversité.
2: Qui connaît le GIEC ?
6: Tout le monde, voilà. Ah, okay. Donc c'est vraiment un signe. Merci. Ça veut dire que. En fait, le climat, le changement climatique, on en parle beaucoup plus et ça nous touche dans notre quotidien quand il y a une canicule ou quand il y a une inondation ou une sécheresse. bon, il y a des impacts qui sont palpables. La biodiversité, c'est plus compliqué. Les oiseaux qui disparaissent dans les champs, si on ne les connaît pas, si on n'est pas appris à les écouter, on ne s'en rend pas forcément compte. Bon, il y en a qui voient qu'il y a moins d'insectes sur leur pare-brise quand ils roulent, mais, ça, voilà, mais c'est assez peu tangible et puis ça ne nous affecte pas trop dans notre vécu. Et du coup, c'est un peu ça le combat. C'est qu'à partir de ce moment-là, je me suis dit, bon, il se passe un truc, mais la biodiversité reste quand même très à la traîne dans la manière de l'aborder, dans le fait qu'elle disparaît. C'est quand même assez peu traité et ou alors maltraité dans les médias encore actuellement.
2: Effectivement. Désolée, donc une prise de conscience en deux temps.
6: En deux temps, ouais, ouais.
2: À 13 ans, où c'est plutôt l'expérience sensible.
6: Ouais.
2: Et ensuite, au cours de votre vie d'adulte, où vous avez mis cette pensée et cette expérience sensible en action par la publication, par la mobilisation.
6: Voilà.
2: Merci beaucoup.
5: Me concernant, j'ai pas l'impression qu'il y ait eu un déclencheur. Plutôt une lente infusion. Dès que j'ai su lire, mes parents m'ont mis en contact avec des magazines comme La Hulotte, que j'ai absorbé assez rapidement. Et puis, ça ne m'a plus quitté ensuite de mon enfance, de mon adolescence, peut-être un petit peu quand même. Et ensuite, durant ma vie d'adulte, c'est quelque chose qui m'a toujours préoccupé. Sans que j'en conçoive vraiment de la colère ou de l'énervement, plus d'une longue dépression en voyant la dégradation de notre environnement. C'est quelque chose que je crois j'ai perçu chaque jour de ma vie jusqu'à aujourd'hui, cette dégradation. Et je sais pas si ça m'a vraiment poussé à vouloir agir. Ça m'a juste poussé à refuser le contact de mes congénères, puisqu'ils sont les responsables principaux de ce que j'ai perçu et de ce que je déplore.
7: À toi.
4: Merci. Eh bah, ben, difficile de passer après ça. moi, c'est plus des valeurs un peu humanistes qui m'ont justement poussée vers la sauvegarde de la biodiversité, c'est-à-dire que bah, je trouve qu'en en appréciant et en voulant voilà, aider son prochain, enfin voilà, en essayant de faire société ensemble et en étant sensible à tout ce qui est minorité, tout ça, et bah, on se rend compte que la nature fait aussi office quelque part de minorité et qu'il y a besoin justement de porter sa voix et de sensibiliser les gens là-dessus. Donc voilà, au quotidien, ouais, c'est quelque chose qu'on voit. Enfin voilà, la biodiversité qui décline, c'est quand même quelque chose de présent, je trouve, dans notre quotidien, auquel on assiste malgré tout. Et donc avec bah ouais, notre livre, on essayait de aussi montrer des petits exemples de ce qu'on peut faire et surtout ouvrir l'œil sur ce qui nous entoure. Parce que souvent, on a aussi un regard très fermé là-dessus. C'est des désagréments. Enfin voilà, c'est l'araignée qui reste là et qu'on n'aime pas, qu'on a envie de virer de chez soi. Et bah là, on essaye de regarder un peu différemment où les feuilles qui tombent dans son jardin et qu'on doit absolument balayer parce que c'est très embêtant. Bah là justement on essaye de voir l'intérêt de toutes ces petites choses.
2: Merci.
3: De mon côté, la prise de conscience a été progressive par ma vision naturaliste, par voilà, ce que je pouvais voir sur le terrain, revenir dans le même milieu naturel, voir que bah, deux ans après, il s'était dégradé, que je trouvais moins d'espèces, etc. Donc c'était relativement progressif, plus les rapports scientifiques que Catherine évoquait tout à l'heure, qui sont totalement alarmants à l'échelle globale. C'est absolument alarmant. Mais je pense qu'il y a eu quand même une bascule. C'est au moment où j'ai essayé de retourner dans ces milieux avec mes enfants. Et je me suis posé la question, est-ce que mes enfants auront la chance de voir le même milieu naturel, la même nature que moi à leur âge? Donc la question était absolument pas évidente à répondre, voire même plutôt, comment dire, terrifiante quand on y réfléchit. Et donc ça m'a fait réfléchir et je me suis dit que observer c'est bien, faire des rapports scientifiques c'est bien, mais ça suffit pas et il y a aussi la notion de transmission qui est très importante. Et c'est un petit peu de ça qu'est né mon album jeunesse, cette envie de transmettre le goût de l'observation, simplement sortir, observer les choses, se poser, observer, prendre son temps, transmettre aussi, le goût du vivant, la chose vivante, le sauvage, très important. C'est peut-être qu'on pourra y revenir tout à l'heure, mais plutôt que nature, je préfère le mot sauvage. Je trouve qu'il y a plus de force, enfin, on pourra en discuter tout à l'heure. Et la transmission entre les générations, c'est très important. Il me semble que si on protège actuellement des milieux, c'est évidemment pour nous, mais c'est surtout pour assurer que les générations futures puissent profiter aussi de ce spectacle. Donc ça a été pour moi le déclencheur. Voilà.
2: Merci. Alors on parle déjà des notions d'environnement, de biodiversité, de nature. Est-ce qu'on peut sonder le public ? Pour vous, la biodiversité, qu'est-ce que c'est ? C'est un très vaste sujet, c'est vrai ? Est-ce que ça renvoie à quelque chose ? À un mot, à un concept ? Est-ce que biodiversité et nature, c'est la même chose, par exemple ? Pour vous, vraiment exprimer votre point de vue aujourd'hui. Oui, donc vous décrivez une nature, un champ avec des plantes, une multitude, des insectes, des hirondelles et tout ça qui se dégrade. Ben, effectivement, vous aimeriez rajouter quelque chose avant que j'apporte la définition ?
6: Non, je vous laisse finir, mais je vais rebondir après.
2: Ouais. Ok. Mais effectivement, ce que vous décrivez là, à la fois des habitats naturels, des espèces, une diversité génétique, l'interaction entre chacun de ces points et entre, enfin, au sein de chacun de ces points, c'est tout ça la biodiversité. Donc tous les paysages, toutes les espèces, toutes les génétiques et toutes les interactions de prédation, d'aide au contraire, de commensalisme. Voilà, tout ça, c'est ce qui forme la biodiversité aujourd'hui. On peut simplifier en disant le tissu vivant de la planète.
6: Mais là, je voulais rebondir, c'est que madame a dit les oiseaux, je crois, qui disparaissent.
2: Ouais.
6: Et c'est vraiment pertinent parce que j'avais interviewé une Virginie Maris, qui est une philosophe de l'environnement, donc qui travaille au CNRS, qui a écrit sur la biodiversité, mais en tant que philosophe. Et y a beaucoup de naturalistes qui détestent le mot biodiversité. Marie Giraud, qui était là juste avant, le premier. En fait, c'est un néologiste qui est né en 85 ou 86 aux États-Unis, ouais. Qui a été un peu vulgarisé en 92 au sommet de la Terre, et qui, selon elle, a été créé pour parler de l'effondrement du vivant, en fait. C'est un peu technocratique, et ça met à distance par rapport au sauvage. Moi, je préfère largement ce terme. On dit vivant. Maintenant, il y a tout un tas de débats sur la sémantique. Peu importe. Mais c'est important la manière dont on utilise les mots. Et le fait que ce mot apparaisse, c'était pas forcément une bonne nouvelle, justement. Parce que c'est justement... c'est un peu symptomatique du fait qu'il y a une crise de la nature, qu'il y a un effondrement. Et il y a un lien entre la création de ce mot et la disparition des espèces. Voilà. Oui. C'était juste... Voilà, je rebondir là-dessus... Et c'est vrai que moi je l'ai utilisé pour ce livre parce que c'était le choix de l'éditeur, mais on avait beaucoup hésité entre le mot nature, vivant, etc., sauvage.
2: Oui, c'est des vrais débats effectivement.
6: Ouais.
2: Une main se levait dans le public. Oui,
6: tout à fait.
2: La personne dans le public explique que la biodiversité offre des biens. Et des services.
6: Ouais, les services support, on appelle ça l'alimentation, la dépollution de l'eau pour les zones humides, de l'air, le CO2. On respire grâce à la production de CO2, d'oxygène et de CO2. Enfin, tous les cycles, on est totalement dépendant. Voilà. Ouais. Et en fait...
2: Ouais. C'est vrai qu'on a fait un petit constat avec la première table ronde, c'est qu'il y a des endroits où les pollinisateurs ont disparu. C'est la province de Sichuan en Chine. Et maintenant, les vergers sont pollinisés à la main. Alors comme ça coûtait beaucoup en coût RH, des drones ont été créés. Des petits drones, comme des abeilles, pour aller polliniser les vergers. Et en fait, chacun de ces drones coûte 200 euros. Donc la recréation d'une ruche, une seule ruche, coûte... 2 millions d'euros. Voilà. Donc si un jour on vous questionne sur le coût de la biodiversité et ses services rendus, vous aurez cet élément-là à apporter. Merci pour cet échange. Effectivement, biodiversité, ça vient de cette... la façon de mettre en mots une situation de crise qui est vécue. On a des changements globaux, on a un effondrement de la biodiversité. Ça, c'est quelque chose qu'on pourrait croire, qui nous dépasse, et on pourrait se croire impuissant. Et finalement, à l'échelle de chacun de nous, il y a quand même des façons de se mobiliser. Il y a quand même des façons de trouver des actions cohérentes à l'échelle locale pour essayer de faire face à ce désordre global. Ce qui est très intéressant dans chacun de vos livres, c'est qu'avec des points de vue différents, avec des expériences intellectuelles et des expériences sensibles qui sont différentes, mais vous apportez des boîtes à outils. Est-ce que, évidemment sans donner la totalité de ce qui est présent dans vos livres, vous seriez d'accord pour présenter au public et aux auditrices ce qu'il y a comme contenu, quelle boîte à outils, quelles actions chacun de nous, à son échelle, peut mettre en place pour assurer de l'action dans le local, justement?
3: Ok, donc je vais commencer avec mon album Mouxte du Ballet. Moi, j'insiste sur deux leviers principaux dans cet album. Premièrement, l'observation, c'est-à-dire être capable de vraiment regarder autour de soi la nature, se poser. Tout le monde peut le faire, on n'a pas besoin de vivre dans un milieu naturel extraordinaire pour observer la nature. Ça peut être un coin de jardin, un parc comme ici, mais vraiment regarder, prendre le temps de regarder. On est toujours surpris par la quantité d'animaux, de plantes qui peuvent vivre à nos côtés sans qu'on les soupçonne. Donc ça, c'est vraiment très important d'observer. On fait toujours des découvertes très intéressantes, même si ce n'est pas des espèces rares, en fait. Hein. On n'a pas besoin d'avoir d'une nature rare pour se faire plaisir. La deuxième chose, c'est le sauvage. Donc le sauvage, j'y tiens beaucoup. Parce que le sauvage, enfin, bon, ce que je définis, c'est peut-être pas une définition très très précise, mais pour moi, le sauvage, c'est la nature qu'on maîtrise pas. C'est-à-dire qu'on n'a pas décidé d'accueillir chez soi. Tout le monde peut avoir dans son jardin du sauvage. Il suffit juste de laisser un bout de son jardin en friche. On laisse, on fait rien, on laisse. On voit ce qui pousse, on voit quels sont les insectes qui peuvent venir, on voit quels sont les oiseaux qui peuvent venir chercher les insectes, etc. C'est laisser pousser quelques plantes dans son allée, etc. C'est laisser une branche morte sur son arbre. Bon, bah, elle est morte, elle n'est pas dangereuse pour l'humain, on va la laisser. Et puis elle va pourrir, elle va attirer des insectes qui mangent le bois, elle va attirer des oiseaux qui mangent les insectes qui mangent le bois, etc. etc. Vous avez compris que c'est peut-être toute une source de vie, en fait, une chaîne de vivants qui va s'installer. Ça, c'est très important. Il me semble qu'on a... On est beaucoup trop dans la maîtrise de la nature et qu'il faut vraiment qu'on apprenne à laisser la nature s'exprimer par elle-même, donc le sauvage. Et c'est les deux leviers que je décris un peu dans mon album. Évidemment, c'est pour les enfants, donc c'est pas très théorisé, mais c'est vraiment les deux idées, observer et laisser le sauvage. Voilà, laisser le sauvage tranquille, pas partout, mais voilà, quand on peut.
2: Observer et changer de regard. Si vous avez l'occasion de parcourir le livre Ouste du Ballet qui est sur la petite table devant vous, je vous y encourage vivement. C'est l'histoire d'un changement de paradigme avec un personnage principal qui voit la forêt d'un point de vue utilitaire. Qu'est-ce que je peux faire avec un arbre? Et qui, au cours de l'histoire, va voir toute la vie qu'il y a dans cet arbre. Et l'album se termine par le sentiment d'inclusion. Bon, bah finalement, on n'a pas exploité l'arbre, on a fait des années d'observation, et ben on a fait partie de ce tissu vivant. Et le regard est complètement différent entre la première et la dernière page. C'est vraiment un changement de paradigme très très bien illustré. N'hésitez pas à le feuilleter.
3: Merci pour le résumé.
2: Avec plaisir. Donc effectivement, ça fait partie des choses qu'on peut faire, et non des moindres. On parle souvent de comment est-ce qu'on peut agir, mais là, ce que vous soulignez, c'est... Comment est-ce qu'on peut faire aussi pour se retenir d'agir? Et c'est une grande action.
3: C'est paradoxal, mais effectivement, une des meilleures actions, c'est de rien faire.
2: Laisser faire.
3: D'ailleurs, maintenant, il y a plusieurs associations qui essayent d'acheter en fait, des terrains et de les laisser, en fait, de laisser une forêt évoluer par elle-même. Oui. Mais bon, évidemment, ça prend des dizaines d'années, des siècles, si on veut retourner à une forêt qu'on pourrait qualifier de primaire. Mais disons que c'est... c'est un des courants de pensée actuellement, c'est de laisser faire la nature.
6: Libre évolution. Il y a l'espace qui est là, qui a ce genre d'action. Ouais.
2: Ici, au domaine de Candé, il y a 230 hectares qui sont classés espaces naturels sensibles. 200 hectares sont exploités par l'Office national des forêts. Pardon, et 30 hectares sont laissés en îlots de sénescence. Donc on laisse les arbres vivre, vieillir, mourir, tomber, se dégrader. Il n'y a absolument aucune intervention. Et ce qu'on a remarqué qui était très intéressant depuis les grosses sécheresses de 2019, c'est que le taux de survie des chênes est beaucoup plus important sur ces parcelles qui sont en libre évolution que sur les parcelles qui sont exploitées. Parce qu'on n'a pas le même couvert au sol, parce qu'on n'intervient pas pour enlever le bois mort. Et donc on donne aux chênes de quoi se nourrir et de quoi trouver de l'eau, même quand ça manque ailleurs. Donc effectivement, la libre évolution et accompagner la respiration de la nature, ça va être l'une des premières actions. On poursuit le temps de parole donc pour ce qui se passe dans votre livre. Qu'est-ce que vous proposez comme boîte à outils pour que chacun puisse agir en local ?
4: Alors nous, dans notre livre donc, qui s'appelle « Au fond du trou », c'est vraiment donc, le récit de la rénovation de notre maison troglodytique. Et du coup, c'est vraiment... C'est un peu en décalage, mais en même temps, pas du tout, parce qu'on va parler aussi de réinvestir le patrimoine local et historique. Donc, comment habiter, en fait, comment vivre, comment se loger, et comment éviter aussi de détruire des espaces naturels. C'est-à-dire qu'on voit qu'actuellement, il y a énormément de constructions nouvelles, avec des terrains qui sont complètement défigurés, avec une faune et une flore qui sont complètement détruits et absents. Et donc, nous, on avait à cœur de, justement, se reprojeter dans un environnement qui a existé et d'y vivre sans le détruire. Donc, on a essayé de le rénover écologiquement, donc avec des matériaux qui sont tout à fait compatibles avec la faune, la flore, et qui n'ont pas un impact

0: de gros soucis sur l'environnement, c'est-à-dire que nous, dans notre terrain, on a retrouvé énormément de déchets enterrés, de gravats, tout ça, et en fait, d'investir des lieux et de leur redonner une...
1: Une dignité.
0: Une dignité, exactement, et pas que pour nous, c'est-à-dire que pour nous, c'est absolument agréable d'être dans notre jardin actuellement, mais en fait, ça l'est parce que aussi la nature autour de nous est présente désormais, alors qu'elle n'était pas... pas forcément avant. Donc là, de pouvoir assister à tout ça, c'est vraiment un effort qui nous est rendu aussi chaque jour, voilà, au quotidien. C'est vraiment très plaisant. Donc j'invite vraiment tout le monde à essayer de ménager effectivement des espaces où la nature peut reprendre sa place, parce que c'est un spectacle incroyable, quoi. Merci.
2: Je me permets juste d'ajouter que ce qui est important aussi, c'est de faire varier les milieux. Nous, dans notre jardin, on a une portion qui est une falaise calcaire, où il y a notamment beaucoup de lézards, où il y a des serpents qui viennent se chauffer. On a une partie qui est une sorte de sous-bois, puisqu'elle est entièrement à l'ombre d'un grand arbre. On a une partie qui est une prairie calcaire à orchidées, en fait. Et tout ça, c'est vraiment réuni dans 400 mètres carrés. On a deux petites mares, donc on a plein de milieux différents, dans vraiment pas beaucoup de terrain. Et ça permet quand même d'avoir une diversité de faune, de flore, qui est très importante. On n'a pas besoin d'avoir un grand parc arboré pour y parvenir. Et je pense qu'il faut vraiment avoir conscience de ça, que même avec pas grand chose, on peut faire beaucoup pour la faune, la flore.
1: Merci. Alors moi, je vais rebondir sur la notion de plaisir et de... parce qu'en fait, là, c'est même dit dans le rapport de l'IPBES que j'ai cité tout à l'heure, le premier en 2019, la nature est une source de joie, en fait, et de bonheur. Enfin, on en a besoin et on en est un peu très déconnecté pour la plupart. Et en fait, quand j'ai fait ce livre, j'avais à l'esprit que l'action était un antidote à l'éco-anxiété. Donc l'éco-anxiété, c'est devenu un mot... pareil, c'est un néologisme, hein, malheureusement. Et en fait, Greta Thunberg, à 11 ans, elle a agi parce qu'elle était angoissée par son avenir. Il y a plein de jeunes qui sont mus par cette éco-anxiété. Et je trouve que l'action... est un remède un peu à l'éco-anxiété, enfin en tout cas pour moi. Je pense que ça peut l'être pour plein d'autres gens. Et en plus, ça procure du plaisir quand on commence effectivement, pour ceux qui sont maniaques du gazon tondu à ras et qui lâchent prise et qui acceptent d'avoir un coin d'herbe folle et qui découvrent qu'ils ont des papillons dans leur jardin, des abeilles charpentières parce qu'ils ont un bout de bois mort, puis des oiseaux qui arrivent, qui n'étaient pas là. C'est une source vraiment d'émerveillement, qui plus est pour des enfants. Et donc en fait, ce livre, je l'ai vraiment conçu comme un manuel, en fait. Ça rejoint un petit peu vos démarches, parce qu'en fait, c'était vraiment... Je suis partie du quotidien, de tous les champs de notre quotidien. Donc le balcon, parce que tout le monde n'a pas la chance d'avoir un jardin. C'est 2%. Les jardins privés en France, c'est 2% du territoire quand même. Donc c'est-à-dire que si tout le monde arrête de tondre au moins un petit coin de son jardin, de laisser les feuilles l'hiver plutôt que d'avoir une souffleuse qui emmerde tous les voisins parce que ça fait du bruit et que ça dépense de l'énergie, enfin des petites choses comme ça, eh bien déjà on marque des points. Et donc après je pars sur la partie alimentation qui est cruciale, c'est-à-dire pour faire évoluer les modèles agricoles, à sortir d'une agriculture productiviste, vous allez me dire, tout le monde n'a pas les moyens d'acheter bio, mais on peut acheter bio sans que ce soit forcément plus cher que du conventionnel. Quand on cuisine soi-même, quand on n'achète pas de produits transformés, ça reste à peu près abordable. Moi, mes leviers sont surtout dans la consommation, en dehors du jardin, de la manière de s'alimenter, c'est aussi comment réduire sa consommation, consommer, enfin faire réparer plutôt que d'acheter quelque chose de neuf. Alors c'est pas toujours facile, hein, aussi, parce que les enseignes nous poussent avec l'obsolescence programmée, donc à acheter toujours des choses nouvelles, les batteries des téléphones qui s'usent trop vite et qui font qu'on change de téléphone plutôt que les batteries, enfin c'est des choses contre lesquelles il faut lutter, mais c'est difficile parce qu'il y a plein de lobbies qui font en sorte qu'on achète toujours plus. Donc voilà, moi mes leviers se situent sur des choses très quotidiennes, dans celui-là en tout cas, Et là, en fait, c'est sur une idée de Marc Giraud, donc toujours le même qui était là, qui signe aussi là sur le site. Ça, c'est son idée.

0: idée et c'est moi qui l'ai mise en œuvre. Le guide pratique de l'éco-guerrier, bah, là, j'arrive sur un vocabulaire plus belliqueux, parce que force est de constater que les modes d'action légaux touchent parfois leurs limites. Et donc, l'idée, c'était de proposer des actions plus musclées. Alors, pas forcément... Alors, je vais jusqu'à la désobéissance civile dans ce livre. Alors, je donne tous des bons conseils pour sa garde à vue, etc. Mais c'est à la marge, je vous rassure. Là, je plaisante un peu, mais néanmoins, c'est l'idée. Mais en fait, c'est des actions qui sont sur des thématiques, sur des fronts de lutte très différents. Ça peut être la limiter son empreinte carbone, son empreinte numérique. Donc, c'est des champs un peu plus vastes et plus radicaux. Enfin, les actions sont plus radicales, en fait. On a inventé un petit système de points levés dans ce livre. Il y a un point, deux points ou trois points pour donner une idée de l'implication que l'action exige. C'est-à-dire que, par exemple, quand on est végétarien, donc c'est tout à fait légal, et ça a beaucoup d'impact sur le climat, le fait de ne plus manger de viande, a un vrai impact. Donc c'est une action efficace qui, en plus, on paye un peu moins cher. La viande, c'est cher, le poisson, c'est cher. Donc c'est abordable, pour le coup, pour tout le monde. Et ça a un véritable impact. Ça limite beaucoup les émissions de gaz à effet de serre. Consommer local, faire appel à une monnaie locale, toutes ces actions sont tout à fait légales et sont de vrais leviers individuels ou locaux. Et donc après, je vais sur des choses un peu plus, engagées, militantes. Mais à chaque fois, dans les deux livres, je donne une multitude d'associations ou de collectifs qui sont en lien avec la thématique, si on n'a pas envie d'agir seul, si on veut le faire collectivement. Donc il y a plusieurs degrés d'action possible. Et je donne aussi, dans celui-ci, l'efficacité de l'action, avec des exemples concrets sur les luttes, notamment ce qu'on appelle les GP2I, les grands projets inutiles à imposer, type Notre-Dame-des-Landes ou des choses... les autoroutes, les tronçons d'autoroutes inutiles, voilà. Donc je donne les méthodes efficaces des luttes qui ont été couronnées de succès. Des fois c'est très touffu, hein, il faut des luttes juridiques, enfin, il faut multiplier les compétences et donc c'est l'intérêt d'agir en groupe. Donc je donne l'efficacité et le risque encouru. C'est-à-dire que pour les actions un peu plus musclées type ZAD, je donne des exemples concrets. Parce que en fait, sur des types d'actions dites de désobéissance civile, l'action, en fait, parfois les tribunaux relaxent les militants. Parce qu'ils considèrent que l'objet de leur action est plus important que le côté délinquant de l'action. Enfin, je ne l'explique pas très bien comme ça, mais en gros, il y a plein de militants qui se sont retrouvés dans les tribunaux, mais qui finalement étaient relaxés. Ce n'est pas le cas de tout le monde. Mais... Donc tout ça, je l'explique et je donne des recettes pour que chacun puisse agir à son niveau, en fonction de jusqu'où il veut aller dans la désobéissance ou dans la légalité, quoi.
1: Voilà, une boîte à outils dont vous pouvez vous servir avec des contacts utiles en local. Merci.
0: Local ou national.
1: Ouais. Donc ça, c'est effectivement très important. Et puis, c'est peut-être ce qui va pouvoir permettre permettre aux gens d'oser agir. Là, on a une boîte à outils de comment se sortir en garde à vue aussi bien que comment bien trier ses déchets et l'importance de garder une bande enherbée au fond de son jardin. Donc c'est effectivement un panel d'action qui est très différent. On a l'observation des successions écologiques et le changement de paradigme et comment accepter la chauve-souris dans son logement et ce qui fait que la consommation des 500 moustiques par jour et par pipistrelle peut aussi vous changer la vie. Effectivement, donc vous avez une démarche qui est engagée. En tant qu'auteur, vous avez... votre point de vue, vous avez votre message, votre contenu, ce que vous choisissez de transmettre. Et puis, il y a la façon que vous choisissez aussi pour pouvoir mettre en forme ce message. Il y a autant le contenu que votre point de vue situé en tant qu'auteur pour pouvoir transmettre un message. La transmission, c'est ce que vous avez aussi en commun. Est-ce que, au-delà de la publication d'un livre, vous avez fait d'autres actions pour agir dans la transmission? Est-ce que vous avez, autrement que par la publication, pris position pour faire passer ce message d'éco-responsabilité, de vivre ensemble, de valeurs humanistes, d'observation, de mobilisation?
2: Oui, je pense que effectivement c'est quelque chose qui est très important et qui est surtout en fait un exemple de mode de vie plus qu'un engagement, parce que les engagements, enfin effectivement avec Vilain, on en a, on s'est mis en association, en collectif pour plein de choses, mais en fait au-delà de ça, j'ai l'impression que c'est aussi montrer aux gens que c'est possible de vivre un peu en décalage avec tout ce qui se fait. Et de montrer que, bah, comme on l'a dit, dans notre jardin, c'est pas forcément tondu à ras. Bon, de fait, ça l'est parce qu'on a des lapins, donc voilà. Mais c'est aussi montrer qu'on peut se déplacer autrement qu'en ayant une voiture, même à la campagne. Donc ça, c'est vraiment quelque chose d'intéressant. En plus, le vélo, c'est une source d'économie vraiment immense. Et aussi, ça nous permet d'avoir un regard différent sur nos trajets et sur la nature qui nous entoure, en fait, quand on se déplace. Parce que quand on est dans l'habitacle d'une voiture, en fait, on n'a pas vraiment conscience de ce qu'on traverse, sauf quand on écrase un hérisson, une salamandre ou quoi que ce soit. Donc là, vraiment, on voit bien notre effet, mais négatif, quoi. Alors qu'à vélo, justement, c'est sur un autre temps, un autre rythme, et ça nous permet aussi de passer par des itinéraires différents. Et donc voilà, et montrer que c'est possible même à la campagne, je trouve que c'est peut-être une des choses les plus importantes qu'on ait pu faire, en tout cas. Et sinon, à côté, il y a effectivement plein de choses sur lesquelles on peut s'engager. Par exemple, en ce moment, nous, on est en train il y a eu les élections municipales il y a pas longtemps, donc parfois des changements de municipalité. C'est le moment aussi de rappeler à nos élus qu'il y a plein de choses qui peuvent être faites, et je suis actuellement en contact avec quelqu'un qui gère notamment les décharges en Indre-et-Loire. Donc les décharges, on ne parle pas de déchetterie, hein, on parle vraiment des zones qui, à une époque, ont eu des déchets qui ont été complètement enterrés. Et en fait, cette personne me parlait justement d'amnésie environnementale. Et ça, c'est vraiment quelque chose de très important. C'est-à-dire qu'on oublie très, très vite. Donc, on oublie très vite qu'avant, il y avait plus de nature. Mais on oublie également notre effet. C'est-à-dire que là, nous, on vit pas très loin d'une décharge qui a été fermée il y a 30 ans. Sauf qu'actuellement, on voit que tous les déchets commence à couler. Genre dans la Rouère, vont aller... La Rouère, c'est un petit cours d'eau temporaire. Quand il y a de fortes pluies, c'est en contrebas de notre route. Et donc, on voit que tous les microplastiques, tout ça, sont entraînés jusque dans nos cours d'eau locaux, puis dans la Loire, tout ça, et surtout vont venir complètement dégrader les sols. Donc vraiment, on a une pollution énorme, et on oublie. On oublie ce genre de choses, on oublie que ces endroits existent, et on oublie qu'il faut désormais les reprendre en charge, parce qu'on ne peut pas laisser ça tel quel. Donc il va falloir trouver des solutions, mettre l'argent pour rendre ces espaces agréables et non nocifs, quoi, parce que pour les générations futures, ça va être obligatoire. Voilà.
1: Une notion de responsabilité, finalement. Il y a eu des erreurs, ça arrive, on a le droit, mais effectivement, ça exclut pas aujourd'hui de prendre position et de changer ça et de faire en sorte que les générations futures puissent avoir accès à l'eau, aux espèces, quelque chose qu'on aurait moins pollué, effectivement.
0: Et c'est surtout que les générations futures, justement, sont victimes de l'amnésie environnementale. C'est-à-dire que, contrairement aux deux... C'est pour ça que la transmission dont vous parliez est importante. C'est-à-dire les générations d'avant qui ont connu les sons des insectes l'été ou l'alouette au-dessus du champ. Si deux générations après, les enfants n'ont pas été en contact avec ces sons, ils s'étonnent pas de ne plus les entendre. Donc c'est dramatique, en fait, hein. Donc ça va de pair avec l'extinction de l'expérience de nature qui est liée au fait qu'on est de plus en plus citadin et que depuis l'ère industrielle, on est de moins en moins en contact avec la nature de par nos métiers, de par nos modes de vie. On s'entasse dans des villes, etc. Et donc c'est hyper essentiel de remettre les enfants, mais pas que, il y a plein d'adultes qui sont en déconnexion avec la nature, donc de leur montrer la nature ordinaire chère à Marc Giraud, sans aller très loin. Enfin, je dirais, il suffit de
1: sortir de chez soi en vélo, voilà. Pour prendre le temps, laisser le temps. Est-ce que Vilain veut compléter?
3: Moi, ce que je peux rajouter, c'est que que je trouve important, c'est de réussir à lutter contre l'inertie des gens. Parce que c'est tellement facile de se laisser aller au mode de vie majoritaire, consommer, jeter, se déplacer en voiture parce que c'est plus facile, avoir une grosse voiture parce qu'on se sent plus en sécurité. Et pour ça, je pense que le plus important, c'est pas tant de rejoindre des collectifs qui existent déjà, tout ça. Nous, on a vu ça notamment pour le vélo, on était pendant un moment, pendant 2-3 ans, au collectif Cycliste 37, qui est quand même une grosse association. On a fait des réunions avec les élus, des choses comme ça, pour essayer de faire bouger les choses. Ça n'a rien apporté, parce qu'à l'époque, dans notre coin, c'est une mairie de droite, et un maire de droite n'a rien à faire du vélo, voilà, c'est comme ça. Et en fait, là où on a vu les changements, c'est quand on parle dans notre entourage proche. C'est là qu'on arrive vraiment à semer des graines et à lutter contre la tendance des gens à ne pas se poser de questions. Quand on parle à ses vieux parents, quand on parle à ses copains qui voyagent beaucoup, quand on parle à ses frères et sœurs, ses cousins, ses amis qui ont peut-être pas forcément l'environnement en tête, c'est là qu'on va toucher le plus de personnes parce qu'ils vont donner du crédit à notre parole, beaucoup plus que des élus qu'on croise dans la ville ou des collègues qu'on croise juste au travail et qu'on n'a un peu rien à faire parce qu'eux, ils pensent à leur week-end, je sais pas où ils vont, les gens. En Catalogne, ou voilà. Bref. Et je pense que c'est ces personnes-là qui nous sont proches, qui nous sont chères, dont il est le plus simple à faire se sortir les doigts. Voilà.
0: Alors, à notre décharge, on a des freins cognitifs, hein, pourtant. Le cerveau est cortiqué de manière à ce que... Alors, il y a un nom très savant. Il y a une petite glande dans le cerveau qui fait qu'on est...
1: Striatum.
0: Merci, je cherchais depuis 2 heures. Et c'est ça. Il y a un auteur qui a fait un bouquin là-dessus. Son nom m'échappe aussi. Bon, j'ai plus de cerveau, du coup. Mais effectivement, on a des vrais... Merci. Sébastien Boller. Tout à fait. Qui a travaillé là, beaucoup là-dessus. Et donc, du coup, c'est pas facile. Il faut lutter contre ses propres blocages. Et puis, on n'arrive pas à être partout. Moi, j'arrive pas à être végétarienne. J'assume. Enfin, j'assume pas bien, mais j'assume quand même. C'est-à-dire que je limite ma consommation de viande et de poisson, vraiment. Mais j'arrive pas vraiment. Mais j'essaie de compenser autrement, en faisant plutôt des vacances à vélo, en prenant plus l'avion, ou vraiment le moins possible. Avec mon boulot, c'est pas toujours simple. Mais
1: c'est une bonne façon, effectivement, d'incarner ce que vous disiez, de pouvoir montrer l'exemple et en parler autour de vous. Ouais. On laisse la parole à Vincent qui ne s'est pas encore exprimé sur le sujet.
4: Oui, donc deux autres façons d'œuvrer, en fait, hein, mis à part l'édition de l'album. Je pense déjà à mon engagement dans les associations de protection de la nature. Pour moi, c'est très important d'offrir une expérience sensible, en fait, au public, aux personnes qui participent aux animations. Parce qu'on va on va être enclin à protéger ou en tout cas à avoir un œil bienveillant sur une nature qu'on va côtoyer, qu'on aura expérimenté, qu'on aura senti, touché, etc., observé, etc. Donc ça, c'est très important. Et ça tombe bien parce qu'aujourd'hui, il y a quand même pas mal d'associations du département qui proposent régulièrement des sorties gratuites ou très peu payantes et pour lesquelles vous allez... pouvoir profiter de pas mal de belles choses sans aller très très loin, hein, juste dans notre département. Et la deuxième action que moi-même j'expérimente depuis plusieurs années, c'est encore un côté encore un peu plus sensible, puisque je suis artiste peintre aussi, parallèlement. Et je m'aperçois que d'offrir au public aussi des œuvres de nature sauvage en exposition, eh bien, ça permet de créer un lien, ça permet de discuter autour de l'œuvre, ça permet de parler de l'espèce, ça permet aussi d'expliquer pourquoi j'ai représenté l'espèce dans telle posture, dans tel environnement, etc. Et ça, c'est important. C'est aussi une porte d'entrée que je ne soupçonnais pas forcément avant, mais c'est aussi très important d'attaquer par la porte d'entrée de la sensibilité, en fait.
1: Il y a un adage bien connu qui dit « de l'émerveillement naît le respect ». On est complètement là-dedans, vous allez donner le média qui va susciter l'émotion et donc peut-être une prise de conscience. Merci beaucoup. Vous pouvez compléter avant qu'on passe la parole au public.
0: Une dernière chose, donc, je pense qu'il faut... Alors, je vais reprendre une expression de Pierre Charbonnier, qui est un autre philosophe qui travaille beaucoup sur l'environnement, qui parle de la nécessité de l'alphabétisation écologique. C'est-à-dire que je pense qu'on manque cruellement dans nos écoles, à tous les niveaux, hein, de la scolarité, de l'enseignement de la nature. Je citais mon prof de biolo, là, pour commencer. C'est vraiment le seul, hein, qui... Les autres, c'était du hors-sol, quoi, vraiment, qui m'a emmené comme ça dans les bois, etc. Et en fait, dans notre culture, la culture exclut beaucoup le vivant, en fait. Et on s'étonne, on serait horrifié si quelqu'un confondait Molière avec Voltaire. Et personne ne sera horrifié si on confond un merle avec un étourneau. Et je trouve qu'il faudrait arriver à ça, c'est-à-dire à ce que, pour la majorité des gens, faire la différence entre un moineau et un axoteur mouché, c'est nommer les espèces, alors sans aller forcément dans le pointu, mais quand même, c'est déjà les reconnaître, les identifier. C'est pour ça que la connaissance et la protection sont intimement liées, la boucle est bouclée, mais sauf qu'il y a des grosses lacunes dans notre enseignement à tous les niveaux, même au niveau universitaire, hein, sur ce point.
1: Alors avant de travailler en Indre-et-Loire, j'ai arpenté la réserve naturelle nationale de la Baie de Somme en tant que guide nature et j'ai été confrontée à une classe de CM2 de Paris qui, à 9 ans, avait plus de connaissances en termes de vocabulaire que je n'en avais, moi, à 19 ans. Et au moment où on sort de l'observatoire ornithologique, on conclut et un rouge-gorge pousse un cri d'alarme. Un rouge-gorge. Mais un cri strident. La moitié de la classe a fait un bond. Ils avaient des connaissances extrêmement poussées sur la migration, sur les réchauffements climatiques, sur tout ce qui peut se passer dans les bouleversements d'écosystèmes. Ils avaient un vocabulaire extrêmement poussé, mais aucun n'avait déjà écouté un rouge-gorge crier, chanter. Donc effectivement, on peut être hors sol, avoir des connaissances extrêmement théoriques et plus avoir de liens.
0: Je crois que les enfants connaissent plus de logos.
1: Oui,
0: que d'espèces d'oiseaux.
1: Ça a été prouvé. Il y a eu une étude qui a été faite, effectivement, où 20 logos de grandes marques ont été proposés à des étudiants dans une université de New York. Une grande proportion a été reconnue, alors que 20 espèces très classiques, comme le chêne, le pigeon, le merle, sont passées à la trappe. Très intéressant comme étude. Il nous reste quelques minutes ensemble. Est-ce que le public aurait envie de poser une question à l'un des auteurs qui est parmi nous ? Que ce soit sur le thème qu'on a abordé ou sur un autre thème plus vaste, puisqu'on a la chance d'avoir des expériences, des intellects et des sensibilités différentes et complémentaires. Oui, est-ce que... Merci.
5: Bonjour, Arnaud Théioux. Donc j'étais dans la campagne municipale et je me suis intéressé beaucoup à l'environnement. Et en particulier, j'avais une colistière qui était avec moi, qui était très sensible sur la nature et qui a fait des études sur les plantes. Et en fin de compte, qui a monté son entreprise. Elle avait marre de travailler pour la pharmacie, les grands groupes qu'on peut connaître. Et aujourd'hui, elle a monté son entreprise où, en fin de compte, elle a fait découvrir les plantes et se nourrir par les plantes qui sont sauvages à côté de chez soi. Je pense qu'il y a beaucoup de choses à redécouvrir aujourd'hui et qui sont juste à côté de chez nous, qu'on a complètement oublié. Et qu'au final, ce qui se passe, c'est qu'on peut se nourrir différemment avec des choses qui sont très simples. Et pas forcément d'aller dans des grands magasins, voilà. On peut faire des choses. Et je pense que le monde où on a beaucoup d'alimentation transformée sont très nocives. Et qu'aujourd'hui, d'aller aujourd'hui faire des choses par soi-même, c'est déjà plus économique et c'est plus écologique. Et aussi, moi j'étais beaucoup attaché, alors j'ai beaucoup de découvertes sur cette personne-là et des ingénieurs agronomes pour lesquels on a monté une ferme maraîchère bio, pour lesquels on alimente tous les écoles par exemple, faire découvrir le goût des légumes, mais bio, des bons légumes, c'est-à-dire les enfants qui aujourd'hui ne mangeaient pas de légumes industriels, réapprennent à ce que c'est qu'une carotte, une bonne carotte. Et en fin de compte, à la fin, c'est de l'éducation pour les enfants. Et c'est comme ça qu'on arrive à un moment donné à avoir des gens qui arrivent à bien s'alimenter, qui arrivent à avoir une sensibilité par rapport à ce que c'est que cultiver des légumes. Parce qu'on fait aussi avec les écoles des visites pédagogiques. Hein, voilà. Et donc j'ai trouvé tous ces projets extrêmement intéressants au niveau de la mairie. bon, on n'a pas remporté les élections, c'est pas très grave. Ce qui compte, c'est le collectif et ce qu'on a fait, ce qu'on a construit. Alors moi, j'ai beaucoup participé sur la vie économique et l'urbanisme. Et l'urbanisme est un grand sujet qui est à long terme des investissements. C'est comment on crée des infrastructures, comment on construit une certaine logique, comment on fait des matériaux biosourcés, comment on construit des choses qui ont du sens par rapport au flux des marchandises qui se déplacent. Donc il y a beaucoup, beaucoup de choses à étudier. Et voilà, donc c'est des sujets qui me intéressent beaucoup. Et je m'inspire beaucoup du Shift Project. Je ne sais pas si vous connaissez un petit peu. Donc je connais bien la personne qui a sa tête, parce que voilà, je l'ai rencontré plusieurs fois dans des conférences. C'est surtout des choses sur la proportion, sur des notions vraiment des ordres de grandeur, parce que souvent on se mélange dans plein de choses scientifiques et en fin de compte il faut aller à l'essentiel, quoi. Typiquement l'isolation des habitations, ainsi de suite. Donc là aujourd'hui on veut obliger par exemple des propriétaires à ne pas pouvoir louer des habitations, mais des fois il y a des contraintes techniques où on ne peut pas faire n'importe quoi, n'importe comment, avec une rapidité telle qu'on voudrait. En fin de compte, on a des temps de technocrates. On les voit dans les mairies, mais on les voit aussi dans les métropoles. C'est-à-dire que les mairies, ils n'ont plus la main sur ce qui est fait en local. Et des fois, on a affaire à des technocrates, mais qui ont, à la virgule près, le truc qui passe pas, quoi. Et en fin de compte, les investissements qu'on veut faire... Je peux vous parler juste d'investissement pour une voirie, pour enfouir des réseaux. Si vous ne planifiez pas 4 à 5 ans à l'avance, vous ne pouvez pas enfouir. Alors quand vous dites « je vais faire ça à 15 ans, à 20 ans », c'est pratiquement impossible. Donc aujourd'hui, remettons de la simplicité dans les décisions qu'on prend et faisons en sorte que les choses puissent se faire pour les générations futures. Et aujourd'hui, il y a beaucoup de freins. Du point de vue politique, parce qu'on a affaire à des technocrates, et aujourd'hui moi je le regrette, parce que je pense qu'il y a des gens qui sont de bonne volonté et qu'on les empêche d'agir. Voilà, donc c'était mon mot, un petit peu de mon petit coup de gueule dans ce que j'ai pu voir dans ma vie au sein de mon engagement politique.
1: On retiendra qu'avec des bonnes volontés, on peut faire changer les choses, on peut fédérer des structures, des gens, des systèmes, justement, pour essayer, à son échelle, en local, de pouvoir changer les choses. Est-ce que parmi vous, dans le public, il y aurait une autre question ou un autre avis à partager ?
6: Oui, je disais, je pense que les gens qui viennent aujourd'hui pour voir cette fête sont tous pour la nature. Ce qui serait bien, c'est que les gens qui n'aiment pas spécialement la nature viennent ici. Ouais. Et puis changer d'avis. Moi, je connais quelqu'un qui m'a dit il y a récemment, moi je tombe toutes les semaines, je ne supporte pas du tout le gazon dès qu'il pousse un peu. Il avait un beau massif, on peut dire massif, mais d'orties, qui attirait plein de papillons. Ouais. Il a tout bousillé. Ouais. Et il m'a dit si j'avais l'argent, je ferais tout goudronner. Ouais, mais... Donc je me dis, il y a encore du boulot.
1: Il y a encore effectivement beaucoup de travail. Là,
6: et
1: on
6: sa
1: est
6: fille,
1: sur.
6: Il m'a dit papa, tu n'aimes pas la vie. Vous voyez, pour la biodiversité. Oui. Papa, tu n'aimes pas la vie. J'ai trouvé ça comme ça.
1: Effectivement, là, on est bien sur le changement de paradigme qui est illustré par Vincent Duyck dans son livre. C'est que bon, on peut voir parfois la nature d'un point de vue strictement utilitaire, ne pas tolérer le sauvage, c'est-à-dire ce qu'on n'a pas invité dans sa vie. Et pourtant, l'ortie, elle est là, elle va accueillir des papillons qui vont émerger... et qui vont nourrir des oiseaux, des chauves-souris, qui vont nous soigner nous aussi. L'ortie, elle est riche en silice, donc dès qu'on a une fracture, c'est très intéressant de s'en nourrir. Voilà, donc effectivement, l'homme fait partie de la biodiversité, et la biodiversité, elle a besoin de chacun de ces éléments pour fonctionner. On a des espaces, des espèces, et des fonctionnalités qui vont les lier les unes avec les autres. Et on a beaucoup de pédagogie, effectivement, à faire pour recréer du lien, recréer des réflexes, accepter d'agir parfois de façon un peu plus engagée, accepter de prendre le vélo au lieu de la voiture, ça veut dire laisser s'étirer le temps, faire un effort, prendre sur son emploi du temps, mais aussi parfois accepter de ne pas agir, laisser les orties au fond du jardin pour avoir plus de vie qui va se développer tout simplement. Merci. Et donc effectivement, il y a des grands thèmes comme l'effondrement de la biodiversité, comme le réchauffement climatique. Ça peut être effrayant à l'échelle globale, mais on a la possibilité d'agir en échelle locale et surtout la capacité de transmettre comme vous l'avez dit aujourd'hui à la fête de la biodiversité à Condé, les gens qui se sont levés ce matin, qui ont pris un moyen de transport pour venir ici, c'est qu'ils ont déjà une fibre, une curiosité, une appétence, ou peut-être déjà des compétences. Donc on a tout ce public qui est déjà engagé. Et j'espère que les gens que vous avez rencontrés, les auteurs que vous avez écoutés, eh ben, ils vous ont donné aussi de quoi partager cette fibre-là avec des gens qui ne la partagent pas encore. Voilà, quelques boîtes à outils, des outils à transmettre pour donner l'envie d'agir, être exemplaire, en parler, donner l'exemple en tout cas, montrer que d'autres voies sont possibles, qu'on peut explorer et que le système n'est pas absolument fini, qu'il y a des trous dans le cadre et on peut en sortir pour notre plus grand bonheur. Merci beaucoup pour votre attention, en espérant que ce nouvel échange vous ait plu. Et vous pouvez retrouver les auteurs en table de dédicace parmi les stands.
7: Merci.
1: Merci à vous.
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1: Bonjour, bonjour à toutes et à tous, soyez les bienvenus, où que vous soyez sur la planète, à l'écoute d'RFI en direct de Paris, il est 18h.
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1: Nous sommes le jeudi 14 mai, voici les titres de cette édition. La visite de Donald Trump en Chine. Au-delà de l'accueil chaleureux que lui a réservé aujourd'hui le président chinois, place Tiananmen à Pékin, nous nous intéresserons au rapport de force entre les deux pays et nous verrons que les États-Unis ne font plus rêver la jeunesse chinoise. Une visite du président américain à Pékin, rattrapée par les enjeux internationaux du moment, et comme pour peser sur les discussions entre Xi Jinping et Donald Trump, les autorités iraniennes ont décidé de laisser passer les bateaux chinois, les laisser franchir le détroit d'Ormuz. Ailleurs sur la planète, dans le nord du Mali, les rebelles du FLA annoncent détenir plus de 200 militaires maliens à Kidal. Et puis enfin en France, l'enquête avance sur le meurtre de Mehdi Kessassi, tué à Marseille en novembre dernier. Amine Kessassi, son frère, dénonce des fuites gravissimes dans l'enquête sur la mort de Mehdi. Donald Trump en Chine, les rencontres entre les deux hommes, le président chinois et le président américain, ont débuté ce matin. Il a notamment été question de commerce, de nouvelles technologies, mais aussi de guerre en Iran. La Maison-Blanche voudrait que la Chine fasse pression sur le régime iranien pour libérer le détroit d'Ormuz. Et c'est dans ce contexte que l'agence iranienne de presse Tasnim a annoncé aujourd'hui que les forces navales de l'Iran ont autorisé depuis hier le passage de plusieurs navires chinois dans le détroit d'Ormuz au nombre de 30. Longtemps, les États-Unis ont fait rêver une partie des Chinois. Mais à l'heure où Donald Trump est à Pékin pour rencontrer Xi Jinping, l'image de l'Amérique semble s'être nettement dégradée. Reportage à Pékin de Cléa Broderst.
4: Nous n'avons pas le rêve américain, nous avons le rêve chinois. Une phrase qui revient de plus en plus souvent ici chez les jeunes, alors que beaucoup estiment désormais que la Chine n'a plus grand-chose à envier aux États-Unis.
5: Non, les États-Unis, ça me fait pas envie. La Chine est très bien, on est en sécurité ici, c'est le plus important. Je pense qu'il n'y a rien en Chine qui ne puisse pas suivre.
4: La stabilité et la sécurité reviennent d'ailleurs souvent dans les conversations. Certains voient désormais l'Amérique comme un pays plus chaotique qu'inspirant.
6: Il y a toujours des guerres aux États-Unis, c'est tellement désordonné.
4: Malgré les tensions entre Pékin et Washington, le modèle américain continue aussi de faire rêver certains Chinois plus âgés, notamment pour les libertés individuelles qu'ils représentent.
7: La démocratie et la liberté sont développées aux États-Unis et les gens ordinaires ont des droits. Le rêve américain est un rêve de lutte individuelle. C'est le rêve où l'on peut développer son caractère, ses talents et ses capacités personnelles. C'est ce à quoi nous aspirons et ce dont nous, les Chinois, manquons.
4: Un mélange d'admiration, de critique et de patriotisme, alors que la rivalité entre les deux puissances continue de redessiner le regard que les Chinois portent sur les États-Unis. Cléa Broderst, Lei Yang, Pékin, RFI.
1: Donald Trump vient d'affirmer dans une interview accordée à la chaîne Fox News que Xi Jinping lui avait assuré que Pékin n'enverrait pas d'équipement militaire à l'Iran, mais par ailleurs que Xi Jinping était prêt à aider les États-Unis à la réouverture du détroit d'Ormuz. Un président américain soumis à la pression populaire, à la pression de son peuple dans cette guerre en Iran. D'un point de vue économique, les États-Unis ont vu leur inflation augmenter de près de 4% au mois d'avril, au plus haut depuis 3 ans. Reportage dans un supermarché de Washington, Vincent Souriau.
8: C'est un magasin Lidl qui a ouvert en 2024 à Washington, moins cher que la concurrence. Ce sont les clients comme Fred Pollack qui le disent. Et c'est tant mieux parce que tout a augmenté.
9: Absolument tout. Aussi bien le prix des médicaments que la nourriture ou l'essence.
3: Le principal objectif de Trump dans tout ça, c'était d'enrichir les sociétés pétrolières. Et elles s'en mettent plein les poches.
8: Ici, dans ce quartier démocrate, tout le monde est d'accord. Non seulement Donald Trump n'aurait pas dû déclencher la guerre, mais en plus, il se fiche de l'inflation qu'il a lui-même provoquée.
9: Les céréales, le lait, les œufs, les trucs de base. L'administration Trump, avec les droits de douane et la guerre en Iran, en est largement responsable.
8: Et lorsqu'on demande à Bart, cet acheteur pressé, s'il croit au discours de la Maison Blanche, ça va bientôt revenir à la normale, il répond avec un grand sourire.
9: Ouais, ouais, dans le métier aux États-Unis, on appelle ça du bullshit.
8: Vincent Souriau, Washington RFI.
10: Il est 18h05 à Paris. L'actualité sur le continent africain au Mali. Les rebelles indépendantistes du FLA, le Front de Libération de l'Azawad, affirment détenir plus de 200 militaires maliens. Ils sont considérés comme des prisonniers de guerre. Ils sont retenus à Kidal. Cette ville du nord du pays a été reprise à l'armée malienne le 25 avril dernier. Les autorités maliennes de transition n'ont pas communiqué sur le cas de ces militaires maliens capturés par les indépendantistes du FLA. En Cisjordanie, à Ramallah, s'est ouvert ce matin le congrès du Fatah. Le Fatah, le principal mouvement politique de Cisjordanie occupée, son président Mahmoud Abbas a annoncé dès ce matin à la tribune l'organisation d'élections sans préciser la date. Âgé de 90 ans, la succession de Mahmoud Abbas est aussi un sujet. Mahmoud Abbas veut imposer son fils pour le remplacer. Son fils s'appelle Yasser Abbas, c'est un homme d'affaires, il n'a jamais fait de politique. Un choix difficile, analyse Ahmed Kossai, il est chercheur en sciences politiques à Ramallah.
11: Yasser Abbas, le fils de Mahmoud Abbas, sera difficile à imposer au Fatah. Même s'il y a une volonté de léguer le mouvement à Yasser Abbas, il faut comprendre que les nominations au sein du parti se basent sur le poids historique et le passé de résistant des personnes. Et il y a des personnalités au sein du mouvement qui jouissent d'une plus grande popularité que Yasser Abbas.
10: Des propos recueillis par Ilyes Atia. Dans l'actualité européenne, au Royaume-Uni, le gouvernement de Keir Starmer compte une démission de plus depuis aujourd'hui. Wes Streeting a décidé de quitter le gouvernement britannique, jusqu'ici ministre de la Santé, mais aussi potentiel rival pour remplacer Keir Starmer. Pour rappel, depuis plusieurs jours, le chef du gouvernement britannique lutte pour sa survie après des élections locales aux résultats désastreux pour son parti, le Parti travailliste. L'actualité en France avec cette enquête qui avance concernant le meurtre de Mehdi Kessassi. Ce jeune homme de 20 ans a été tué en pleine rue à Marseille, dans le sud de la France. C'était en novembre dernier. Il était le frère d'Amine Kessassi, un militant écologiste qui lutte notamment contre les trafics de drogue. Et il semble, Tanita Fallet, que c'était en fait lui qui était visé par les tirs. Expliquez-nous, les tueurs se seraient trompés.
12: Ce n'est pas Mehdi, mais Amine qui aurait dû être tué ce jour-là. C'est une certitude pour les enquêteurs, a dit à l'agence France Presse une personne proche de l'enquête qui préfère ne pas donner son identité. Pour l'instant, on ne sait toujours pas qui a donné l'ordre de tuer Mehdi Kessassi, mais les enquêteurs pensent qu'il s'agit de la DZ Mafia, un gang marseillais de trafiquants de drogue très puissant. Les personnes interrogées par Le Monde et l'AFP font d'autres révélations. Les tueurs auraient reçu en échange une somme d'environ 100 000 euros.
10: Son frère Amine Kessassi s'est exprimé cet après-midi sur ces informations, informations qui ont été dévoilées dans la presse.
12: Pour lui, certaines d'entre elles sont fausses et il estime que ça peut mettre en danger l'enquête et avoir des conséquences très graves. Ses avocats ont déposé une plainte pour violation du secret de l'instruction, c'est-à-dire pour avoir dévoilé des éléments qui restent normalement secrets. L'enquête est menée par le nouveau parquet national anticriminalité organisée, qu'on appelle le PNACO, créé en janvier. Mi-mars, 10 personnes avaient été arrêtées et placées en garde à vue on les soupçonne d'avoir participé à l'organisation du meurtre.
10: Tanita Fallet. Et puis enfin, un spectacle à l'américaine pour la finale du mondial de football le 19 juillet prochain. La FIFA vient d'annoncer que le boys band sud-coréen de K-pop à succès planétaire BTS ou encore la mégastar américaine Madonna accompagnée de la colombienne Shakira ambianceront cette soirée présentée comme historique.
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14: De Télém, où ce soir, à partir de 19h30, si mes informations sont exactes, aura lieu le tremplin musical organisé par le Crous Orléans Tours. Donc ça se passe Télém, c'est gratuit, c'est ouvert à tout le monde, parce que le Crous, c'est pas seulement ton logement étudiant, c'est aussi de la culture et c'est aussi de la musique, et c'est donc un tremplin musical qui fait donc là escale à Télém pour départager plein d'artistes. On est avec Thomas, Nicolas, Benjamin, Gabriel et Thibaut. Ensemble, vous formez le projet musical Studio 706. Salut à vous.
15: Salut.
16: Bonjour.
15: Salut,
16: bonjour.
14: Alors, pour démarrer déjà, là, j'ai envie de dire qu'on est... allez, c'est le dernier carré, un peu. Si on fait des métaphores un peu sportives, on est dans le dernier carré. J'imagine qu'avant d'arriver dans le dernier carré, s'est passé plein de choses. Comment a démarré votre projet musical? Comment vous avez eu vent du tremplin musical organisé par le Crous?
16: Alors, le Studio 706, il est né parce qu'on a commencé à faire de la musique ensemble dans nos chambres, en fait. C'est pas plus compliqué que ça. Ensuite, ça s'est vite transformé. On a envie de faire plus que être dans nos chambres. Et l'année dernière, on s'est déjà présenté au concours du Crous. Donc, on avait fait la finale régionale. On avait gagné, mais on n'avait pas été plus loin. Et donc là, on s'est dit, on retente notre chance. Voilà.
15: C'est ça.
14: En quelques mots, si vous deviez définir le Studio 706 en termes musical, devant quel projet musical on est ?
15: Pour ce soir, on est sur quelque chose de rap et d'R&B, du hip-hop en général. Mais dans une globalité, le Studio 706, c'est vraiment de l'éclectisme. Nicolas et moi, on est deux producteurs pour la 706 ou même pour nos projets à nous. Et on fait vraiment, vraiment beaucoup de styles. Nicolas, par exemple, produit beaucoup plus de rap, de hip-hop, et moi, je suis plus dans la funk, l'électro. Je produis même parfois un peu de blues. Donc, on a un éclectisme assez intéressant. Mais c'est vrai que là, pour ce soir, on s'est focalisé sur quelque chose où on pourrait tous performer tous ensemble.
14: Vous êtes nombreux là autour de la table, donc Nicolas, Benjamin, vous venez de parler de vous, ce que vous faites, donc vous êtes plutôt sur des prods avec des univers musicaux différents. Si on fait un petit peu le tour, j'imagine que pour certains vous êtes dans d'autres choses, d'autres instruments, d'autres pratiques musicales. Qu'est-ce que vous faites tous individuellement au sein de ce groupe?
16: Alors moi personnellement, moi je précise, je suis Thomas. Ce que je fais moi, c'est que je rap chant. Je peux participer à faire les prods, mais c'est pas vraiment ce que je fais le plus. C'est plus le rôle qu'on va dire Nico et Ben ont. Je vous laisse peut-être.
17: Perso, genre en dehors de tout ça, tout ce qui est studio 706 et tout, je fais du violon au conservatoire. J'ai fait des guitares en autodidacte en commençant dans une école aussi. Et là, tout ce qui est rap, découvrir comment faire des chansons comme ça, essayer d'étendre du coup mon univers et mon répertoire musical comme ça, c'est juste de la pure curiosité et juste une envie de faire plus que ce que je connais déjà et essayer d'explorer genre qu'est-ce que je peux faire qui va, je vais pas dire justifier mon style de vie, mais quelque chose qui va venir complémenter et me donner une raison de pouvoir continuer à poursuivre cette voie-là.
14: T'as faim, t'as de l'appétit en fait musical.
17: J'ai vraiment faim, oui.
16: Oui, on confirme. Thibaut est quelqu'un de très très vorace.
14: Gourmand.
18: Ouais. Moi en vrai, là sur la 706, je me focus un peu plus sur la voix. Moi je suis plus là pour chanter. J'essaie un peu de rap, mais parce que je veux suivre les copains quoi. Donc je tente un flow différent sur les différents morceaux. Puis moi vraiment dans la 706, j'essaie d'apporter quelque chose en plus, créativement parlant. Que ce soit sur les prods, sur les effets, sur tout plein de choses. Des fois, c'est même pas mes sons. Et juste, je donne un avis et du coup, ça fait avancer le projet. Donc, c'est génial. Après, à côté de ça, moi, je fais un peu de guitare, piano, batterie. Ouais, je tâte un peu tout. Mais vraiment, là, avec les gars, bah, j'ai juste envie de chanter et bah, de les suivre dans leur projet, quoi.
14: Alors, ce soir, il y a un concert. J'imagine, en plus, vous avez dit que vous aviez participé l'année dernière, que ce n'est pas les seules scènes que vous faites. J'imagine qu'il y a d'autres scènes que vous faites ici, sur Tours, ou peut-être ailleurs. Vous êtes habitué, vous essayez de trouver des dates et justement vous produire.
15: En ce moment, j'avoue qu'on se focus plus sur le tremplin qu'autre chose. Moi, c'est vrai que j'ai eu l'habitude de faire des scènes et des concerts auparavant. Des concerts devant 200, 300 personnes, ce qui est déjà quand même vraiment pas mal. Mais c'est vrai que depuis un petit moment, on se focus plus sur du travail en studio pour sortir des projets plus concrets. Et ensuite, dans un futur proche, dans un espoir de faire aussi des scènes et commencer à vraiment se présenter et à performer, quoi.
14: Alors pourquoi avoir choisi de se présenter à ce tremplin du Crous? Et puis comment ça se passe? Il y a un jury, il y a des votes. Comment c'est à l'applaudimètre? C'est le public qui vote? Et comment ça se passe?
15: Eh bien, il y a des votes qui sont faits en ligne.
16: Donc, à l'issue de nos prestations, va y avoir un vote. Vous pourrez voter pour potentiellement nous, j'espère en tout cas, qu'on vous convaincra. Mais il y a d'autres groupes qui sont aussi super. Franchement, si on peut résumer ça, c'est on va tous passer les uns après les autres et à la fin il y a un vote. Le public permet de choisir qui va gagner le concours.
14: J'imagine qu'il y a peut-être aussi une part un peu de réseautage via ses fans en disant « nous oubliez pas, allez voter pour nous », ça marche aussi un peu comme ça.
16: Une grosse partie, oui. C'est sûr et certain.
15: Ce serait mentir de dire qu'il n'y a pas ça. Nous-mêmes, comme les autres groupes, on a fait beaucoup de promos sur les réseaux pour dire « votez pour nous ». Il y a pas mal de réseautage. Il y aura forcément aussi des votes à l'affinité, ce qui est normal. Faut s'y attendre et ça va pas nous empêcher de faire la meilleure performance possible et d'apprécier le moment présent au maximum.
14: Alors vous avez défini votre projet comme étant assez éclectique. On va recevoir tout à l'heure après d'autres groupes, j'imagine, qui seront dans d'autres styles musicaux. Donc pareil, oui. Ce tremplin musical, il est, j'imagine, ouvert à n'importe quel style, c'est-à-dire chacun peut venir défendre. Il peut y avoir des projets, on va dire, rock qui affrontent des projets plus électro ou funk ou blues. Il y a pas de souci là-dessus.
15: Tout à fait, ouais. C'est, tout le monde peut participer, quel que soit le projet musical. Il n'y a pas de barrière, il n'y a rien. Du moment qu'on a un projet à défendre et qu'on est sélectionné, on peut complètement participer, quel que soit le style. Ouais.
14: Et imaginons que vous l'emportiez, c'est quoi le prix à la clé pour le groupe qui remporterait ce tremplin musical?
16: Alors, le prix exact, aucune idée, je me souviens plus du tout.
15: Je crois que il y a un peu d'argent qui est gagné.
16: Il y a un peu d'argent à gagner. Après, il me semble qu'une fois qu'on gagne, on n'est pas sûr de continuer parce qu'après il va y avoir une finale nationale. Donc potentiellement ça peut nous y amener. Mais vu que c'est un choix, un petit choix parmi toute la France, on reste les pieds sur terre. On sait bien que même en donnant le meilleur de nous-mêmes, même si on va donner tout ce qu'on peut, peut-être qu'on va pas être pris pour la suite. On y croit quand même, on va tout faire pour. Et la suite pour nous, ça va être aussi ce qu'on va faire plus tard à côté, pas avec le Crous. C'est pour ça qu'il va falloir venir nous suivre pour faire potentiellement bientôt des concerts. On a plein de projets qui ne demandent qu'à sortir. Voilà, j'en fais notre petite promo aussi.
15: Et je crois que même la finale nationale se passe à Bordeaux, si je dis pas de bêtises. C'est ça, ouais, Bordeaux.
16: Ça, c'était
15: une finale
16: dernière.
15: Nationale à Bordeaux dans un festival, je crois, si je dis pas de bêtises non plus.
14: Là, c'est organisé, donc là, on est dans le hall de Telem O'Tanner, c'est organisé par le Crous. Vous-même, vous êtes étudiant, est-ce que vous avez bénéficié d'un statut particulier, celui d'étudiant-artiste?
15: Étudiant-artiste, non. En tout cas, ce qui est sûr, c'est que moi, je suis au Crous, j'ai une bourse qui m'aide un peu. Statut d'étudiant-artiste, non. Vu qu'on est à la fac de musicologie, peut-être, c'est pas impossible que ce soit déjà le cas. Un peu fait d'office. Mais ça, non, j'ai pas de réponse là-dessus.
14: Et pour ceux qui voudraient vous suivre sur les réseaux sociaux, ce que vous pouvez nous donner, on peut vous retrouver. Est-ce que vous avez aussi, vous êtes présent sur les plateformes de streaming, ouais. Éventuellement une chaîne YouTube où on pourrait écouter un titre. Et d'ailleurs, est-ce que vous avez un titre que vous nous conseillez d'écouter qu'on passera là dans cette émission pour connaître un peu mieux Studio 706?
16: Eh bien, pour nous suivre sur les réseaux, alors il y a un compte qui s'appelle 706 Records, c'est le compte de Nico, Anemoya. On a tous des comptes perso, donc moi c'est Letio, Ben c'est Vo, ensuite Gabriel lui il a son compte perso mais qui fait aussi artiste, Thibaut c'est pareil, donc vous retrouverez tous nos comptes sur la 706 Records, et en termes de morceaux, si je vous en conseille un, ce serait I Love qui est sorti
15: il y a un mois.
16: Et oui, c'est disponible partout, vous pouvez le retrouver partout.
15: I Love, qui est un morceau de Letio, où je suis en featuring dessus.
16: Exactement.
15: Et c'est un très très bon morceau, n'hésitez pas à aller l'écouter, il est super.
14: Eh bien, on va l'écouter tout de suite sur Radio Campus. Merci à vous, Studio 706.
15: Merci beaucoup.
16: Merci beaucoup.
17: Merci beaucoup.

0: Toujours dans le hall de Télème et toujours en préparation de la soirée de ce soir à 19h30 avec le tremplin musical organisé par le Crous. C'est gratuit, tu peux venir, ça se passe donc au Tanner. Et c'est des groupes originaires, des projets musicaux originaires de Tours qui viennent défendre, j'ai envie de dire chèrement, leur place sur ce tremplin musical. Et nous ont rejoint Tiphaine et François. Première participation à ce tremplin musical.
1: Ouais, exactement, première participation. Ravi, vraiment ravi d'avoir été sélectionné, ça nous fait trop plaisir. Et première participation, exactement.
0: Alors tu dis ravi d'avoir été sélectionné, parce que comment ça se passe déjà? Comment vous avez eu vent de ce tremplin? Pourquoi avoir décidé de vous y inscrire? Et c'est quoi les étapes que vous avez déjà passées pour le moment?
2: On a vu, c'était vraiment dans la fac, il y avait des affiches pour s'inscrire pour le tremplin. Et du coup, c'était sur internet. Après, il fallait envoyer un dossier avec trois musiques, les membres du groupe, etc. Je sais pas combien il y a eu de candidatures, mais en tout cas, je pense qu'il y en a eu plus de trois, parce qu'on a été retenus forcément. Et c'est pour ça d'ailleurs que je crois que ce soir, il n'y a que le vote du public et pas un jury vraiment présent, parce qu'on a été présélectionné par un jury avant.
0: Et pour cette inscription, tu dis qu'il fallait déjà envoyer... Il y avait déjà des éléments envoyés, ça veut dire que vous aviez déjà des choses où vous avez, ça vous a obligé, du coup, l'inscription à ce tremplin à, on va dire, passer la vitesse supérieure et faire d'autres propositions.
1: Exactement, exactement. Il me semble qu'en candidatant, on n'avait pas encore de son. En fait, ça fait depuis plusieurs mois qu'on va en studio pour enregistrer. On a envie de sortir un petit album dans pas longtemps, et là le tremplin il nous a mis un petit coup de pied aux fesses pour se dire allez, c'est l'occasion de sortir des projets. Et donc on a pu un peu en candidatant sortir notre premier projet sur toutes les plateformes qui s'appelle Fin d'Histoire. Et donc on était content de pouvoir faire ça en parallèle et puis d'arriver ce soir avec déjà quelque chose de concret à présenter à tout le monde quoi.
0: Tu parlais de studio, on peut le citer ce studio?
1: Oui, et avec plaisir, ouais, c'est le studio Tempo Loco qui est au sud de Tours, et notre ingé son c'est Simon Lardreau qui est aussi un gestion au conservatoire, donc oui, carrément, c'est un plaisir d'avoir pu travailler avec lui, donc c'est une bonne idée de le citer. Ouais.
0: Donc votre projet musical, il s'appelle Introuvable. Alors tu m'as fait préciser tout à l'heure en arrivant que c'était Introuvable avec un U au début, un Introuvable. En quelques mots, qu'est-ce que c'est Introuvable comme musique?
2: Alors comme musique, ça se définit par la chanson et variété française, mais avec des styles vraiment très variés. Il va y avoir ce soir, il y aura l'occasion d'écouter un peu de jazz, du coup musique actuelle, enfin vraiment ça se mélange, vu que ce soir on sera pas que deux, on sera huit. On ramène un peu tous nos univers un par un et ça crée Introuvable au final. Introuvable au final, on peut pas le définir vraiment par du coup un terme précis.
0: Ok, parce que là vous êtes deux avec nous.

0: membres et à composer, écrire nos textes. C'est resté du coup un duo. L'idée, c'est que ce soit vraiment un projet fixe et commun à tous les deux. Et après, quand on a l'occasion de pouvoir partager avec le copain, ça fait toujours plaisir d'inviter du monde sur scène. Et quand on a l'occasion de jouer à Télém, qui est quand même une superbe salle, bah là, on s'est dit, allez, faut se faire plaisir et on invite tous les potes. Et c'est trop chouette de pouvoir partager ça avec tout le monde. C'est vraiment cool.
1: Tu parlais tout à l'heure de coups de pied aux fesses pour composer, etc., proposer des choses. Là, il y a aussi, du coup, tu parlais de la scène, donc qui était très chouette. Ça, la scène, c'est encore autre chose. Est-ce que vous avez déjà eu l'occasion d'étraîner un petit peu vos dernières productions sorties sur scène? Est-ce qu'il y a eu d'autres occasions ici sur Tours ou peut-être ailleurs de jouer devant le public?
2: Ouais, là, dernièrement, on a joué, il y a peut-être un mois de ça, au Misérable. Donc au Bar des Misérables, et la semaine dernière on a ouvert une jam de C'est la Jazz Life, qu'on salue, l'association C'est la Jazz Life. Donc vraiment il y a une semaine, du coup ça permet d'entretenir et même de voir le public, s'il apprécie, etc. Et ça nous met en confiance, donc c'est bien.
1: Est-ce que le fait de jouer devant un public qui, on l'imagine, hein, là on est à Télém, c'est un tremplin musical organisé par le Crous, ce sera très majoritairement étudiant, c'est différent de jouer devant un public, tu parlais de là c'est la Jazz Live, bon là ça attire un public un peu plus large, il peut y avoir des gens qui viennent d'autres univers, est-ce que c'est différent?
2: Je sais pas si c'est beaucoup différent, parce que je pense ce soir, il y a pas mal de gens, en tout cas de la fac de musicologie, qui vont venir. Enfin, il y en a qui nous ont dit qu'elle allait venir et que ça allait quand même les intéresser, plus que peut-être les autres facs de Tours, même si j'espère qu'il y aura des gens de fac de médecine, etc., qui vont être intéressés et venir nous voir. Mais dans l'ensemble, je pense pas que ce soit énormément différent. Enfin, peut-être toi, tu as un autre avis.
0: Ceci dit, c'est marrant que tu racontes ça, parce que ça a été quand même source de questions dans notre projet, de savoir si on écrit beaucoup de textes français. Qui sont aussi à but de toucher. Il y a énormément de poésie dans la manière dont on compose nos textes. Et donc on s'est posé plusieurs fois la question de si ça pouvait toucher tout le monde, y compris les jeunes. Et il s'avère qu'en fait, quand on a commencé à jouer dans les bars, et rien que la semaine dernière, quand on a ouvert l'association La Jam pour l'asso, c'est la Jazz Life, on a pas mal de copains, mais hyper jeunes, qui sont venus et qui ont montré aussi leur intérêt pour la musique qu'on pouvait proposer. Ça fait trop du bien. Et donc, je pense que ça peut toucher pas mal de gens, ce genre de projet. Mais c'est vrai que ça a été source de questions pour nous, de savoir si on pouvait toucher beaucoup de gens ou qu'une partie de certains publics.
1: Est-ce que, là vous parlez de la colocation que vous formiez tous les deux, vous bénéficiez tous les deux d'un statut particulier, celui d'étudiant artiste, ou en tout cas est-ce que par le biais du Crous vous avez aussi été un peu, on va dire, aux abords hein, de ce tremplin musical, on va dire conseiller sur votre parcours que vous engagez artistique, qui est aussi une charge quand même de travail en plus de vos études sur des petits conseils, des ressources pour vous faire aider et tout?
0: Pas forcément lié au Crous. Plus nous, ça va être, on est en fac de musicologie et là on a rencontré assez dernièrement pas mal de personnes qui sont venues faire des interventions liées au monde de la musique. On a rencontré Jérémy Anne, qui est directeur de la Fracama, et Clément Douam, qui est lui producteur, booker pour Lilo Prod, c'est une structure de production. Et en fait, je dis cela parce que c'est ceux qu'on a rencontrés dernièrement. Eux, ils nous ont donné pas mal de tips pour faire évoluer notre projet, contacter les bonnes personnes, vendre correctement aussi nos projets. Et ça, c'est hyper chouette. Et on avait besoin de ce soutien et on l'a eu, donc c'était vraiment cool.
1: On va faire une pause musicale en écoutant un titre d'Introuvable. Pour écouter un titre d'Introuvable, je peux trouver ça sur les plateformes, via vos réseaux sociaux, c'est quoi ?
2: On peut trouver ça du coup sur toutes les plateformes, Spotify, Deezer, Apple Music, et pour ceux qui n'ont pas, même sur YouTube. Donc vraiment partout on peut nous retrouver normalement, il n'y a pas de souci.
1: Avec un titre en particulier à nous conseiller?
2: Fin d'histoire, qui est sorti il y a un mois de ça, c'était le 13 février. Donc c'est le seul pour l'instant qui est là, mais les autres arrivent prochainement.
1: Et avant d'écouter ce titre, il y a Mélissa, une question pour vous.
3: Merci Seb. Alors oui, en effet, j'ai même deux questions pour vous. Alors je reviens sur la poésie. Est-ce que vous pourriez nous en dire plus? Parce qu'il y a plein de façons de faire de la poésie. Donc, vous, est-ce que c'est de la poésie sonore? Est-ce que c'est des jeux sur les mots, sur des rimes internes, sur des assonances, des choses comme ça? Donc c'est quoi votre poésie, la poésie de votre écriture? Et puis j'ai une autre question. Parce que là, vous parliez des circuits de diffusion des professionnels.

0: de la musique qui viennent vous donner des tips pour vendre votre travail, hein, parce que faut le dire, c'est une économie. Du coup, j'aimerais savoir, à votre sens, pour les gens, les artistes de votre génération, quel rôle vous donnez encore aux médias locaux, aux radios comme Radio Campus, comme d'autres radios associatives? Est-ce que vous utilisez ces médias pour découvrir des choses, pour faire votre promo? Comment ça se passe quand on est musicien en 2026?
1: Moi, je peux répondre du coup pour les paroles. C'est essentiellement moi qui écris les textes. Moi, c'est au lycée que j'ai vraiment trouvé la passion pour le français, l'écriture française et la poésie en général, lié au bac de français. Et j'avais aussi la spécialité HLP au lycée qui m'a permis d'étudier un peu pas mal de textes de références poétiques. J'ai comme source comme ça, première source moi qui m'a fait tomber dans la poésie, c'est Alphonse de Lamartine. Et derrière, j'ai eu ce besoin de parler de thèmes actuels. J'en avais un peu marre qu'on nous raconte la vie des poètes qui sont très anciens. Et j'avais envie plutôt de parler de choses, de thèmes actuels, de chansons sur Gaza, sur la guerre, sur même rien qu'en France, tout ce qui peut être lié à la politique actuelle. Et j'avais envie de faire ressortir tous mes sentiments, tous les petits sentiments que j'avais au fond de moi, liés évidemment à pas mal de sons sonores. J'ai beaucoup écrit par rapport au son, donc c'est effectivement une poésie qui est plutôt sonore. Et puis après, par contre, quand j'ai vu cette passion que j'avais pour la poésie, je me suis intéressé à comprendre qu'est-ce que j'écrivais, comprendre ce que c'est qu'une figure de style et les utiliser correctement pour aussi avoir un impact dans les mots et dans nos textes. J'ai d'abord écrit beaucoup de poèmes sans forcément les mettre en musique, et c'est pendant le Covid où moi j'ai appris la guitare, j'ai dit allez, faut que je les mette en musique, et j'ai mis tout ça en musique, et après j'ai rencontré François et ensemble on les a encore mieux mis en musique, si je peux dire, et donc ça a donné ouais, des petits poèmes parfois qui sont plus chantés, hein. Des fois on s'éloigne quand même de la poésie en prose, on est plus sur du chanté, mais ça reste à la base moi une manière d'écrire que de mettre en poème et ensuite de mettre tous ces textes et tous ces vers en musique. Et donc ça va être souvent des textes aussi à engager, des textes qui demandent à être écoutés parce qu'il y a un message derrière, parfois caché, parfois pas. Et voilà, c'est comme ça que je retrouve moi la poésie dans mes textes et que j'ai besoin de l'exprimer en tout cas.
2: Moi je peux peut-être répondre à la deuxième question sur l'importance du coup des structures locales. Pour nous, en tout cas, c'est vraiment important parce que je pense qu'on est un peu tous dans le même bateau au niveau culturel aujourd'hui, coupes budgétaires, les difficultés qu'on a. Et je pense qu'il faut donner énormément d'importance à ce qui est local et pour le coup, pas oublier d'où on vient à chaque fois. Et dès qu'on nous donne cette chance, vraiment la saisir. Mais que ce soit du coup Radio Campus, où on va aussi demain faire une émission d'ailleurs, demain soir, que ce soit donc la Fracama, etc., c'est vraiment important pour nous. De soutenir mutuellement entre artistes et ceux qui gèrent plutôt les artistes.
1: C'est aussi la première porte d'entrée pour des artistes qui démarrent en fait. C'est vraiment des assos, des structures qui permettent de faire découvrir des petits artistes et leur faire découvrir un rêve qui pourrait potentiellement devenir grand. Donc si c'est assez essentiel même. Ouais.

0: Et on poursuit toujours notre tour des groupes qui seront ce soir au tremplin musical organisé par le Crous Orléans Tours en préparation. En fait, c'est un peu le dernier carré avant les finales nationales de ce tremplin musical du Crous avec Dirty Kitten, donc un projet musical avec... Il y a plein de monde autour de la table. Hein. On est avec Ryan, Bob, Will, Jeanne et Maël. Est-ce qu'il y en a bien un qui veut se lancer pour décrire peut-être en quelques mots le projet musical Dirty Kitten?
1: Ouais, carrément. Dirty Kitten, c'est un projet qui est complet en fait au niveau musicien depuis avril. Donc ça fait depuis avril qu'on joue tous ensemble. C'est un projet qui tourne autour de plusieurs styles, donc néo-soul. Il y a une base de groove un peu partout, puis il y a des influences jazz, soul, rock dedans, un peu funk aussi. Et c'est un projet qui a aussi un message, un engagement assez important, notamment par rapport à l'émancipation des femmes. Donc on a des textes qui sont assez engagés là-dessus.
0: Et vous êtes donc nombreux. Comment vous vous retrouvez tous ensemble? Est-ce que c'est quelque chose qui est né avec justement ce tremplin musical qui met un petit coup de boost? C'est un projet qui existait au préalable et vous vous êtes dit on saisit l'occasion de ce tremplin musical et on essaye de faire un peu monter la sauce.
2: Le projet existe déjà depuis longtemps, mais c'est vrai que le tremplin, on veut le faire parce que c'est toujours important utiliser des tremplins pour aussi se faire voir, rencontrer des gens et puis toujours commencer à avancer. Mais le projet existe déjà depuis 2024, 2025 avec sa forme actuelle, avec tous les musiciens. Donc on a quand même déjà pas mal fait de scènes, un EP qui est sorti aussi en février dernier. Et donc ça permet aussi de promouvoir tout le travail qui a été effectué depuis, devant tout le monde.
0: Comment il s'appelle cet EP ?
2: Eyou.
0: Ok. En termes d'enregistrement, production, comment vous l'avez produit? Autoproduction, aidé par un studio ici?
3: Alors, c'est que de l'autoproduction. J'avais déjà connaissance d'un studio qui est au sud de Tours, à 1 heure. C'est le studio Train 28 avec Fabien Tessier. Donc, pour la petite histoire sur cette EP, on a fait une première tournée en juillet 2025, donc quelques mois après l'arrivée des derniers membres. Et à la sortie de cette tournée, on s'est dit il faut continuer, il faut aller plus loin, il faut continuer le projet. Donc on a décidé de faire cette EP. Donc on l'a enregistré en octobre, septembre-octobre, et sorti en février. Et avec cette EP, on a décidé de repartir en tournée assez récemment, puisqu'on est rentré il y a une semaine, un petit peu plus. Donc on a fait une semaine et demie de tournée, on a fait 6 concerts en 8 jours, un petit peu partout en France. Donc on essaye de faire vivre un maximum tout ce qu'on a créé, tout le projet, partout en France.
0: Alors tu parles de faire vivre, c'est bien le mot justement quand on défend comme ça un projet musical. Est-ce qu'on fait vivre un projet musical sur scène de la même façon quand vous êtes en tournée sur différentes dates en France que sur un tremplin musical où derrière il y a un enjeu, séduire un jury, séduire aussi un public pour essayer d'aller le plus haut possible? Est-ce qu'en termes scéniques c'est la même chose ou il y a des choses que vous modulez un peu?
1: En vrai, on part quand même de la même intention. Le but, c'est de livrer quelque chose qui est authentique. C'est un projet d'humain à humain. Et du coup, on donne ce qu'on essaie de faire le mieux. Évidemment, on essaie de s'adapter un petit peu aux endroits où on joue. Mais sinon, peu importe la date ou le nombre de personnes ou quoi, nous, on donnera le maximum à chaque fois.
0: Vous êtes tous ici autour de cette table dans ce projet musical étudiant. Et est-ce que pour certains, j'imagine qu'on ne fera pas l'impasse, il y en a peut-être qui sont en fac de musicaux, est-ce qu'il y en a qui sont dans d'autres UFR? Est-ce que vous avez pour certains un appui ou en tout cas bénéficié d'un statut particulier, celui d'artiste étudiant?
2: Alors je rectifie, moi je ne suis plus en études, du coup je suis intermittent du spectacle depuis cette année. J'ai terminé ma formation à Jazz à Tours et du coup j'ai acquis l'intermittence en octobre dernier. Voilà.
0: Mais, tout frais.
2: Oui, tout frais, ouais.
3: Mais à part ça, effectivement on a 3 étudiants, donc sur les 5, on est tous issus de musicologie. Donc même Jeanne qui maintenant est étudiante à Jazz à Tours, qui est d'ailleurs un partenariat C'est ce qu'on appelle les JMA, Jazz et Musique Actuelle, donc c'est un partenariat entre la fac et Jazz à Tours, donc on est tous un petit peu issus de ce milieu-là, et c'est grâce à ça qu'on se connaît d'ailleurs. Donc voilà, on est vraiment du milieu de la musique pour chacun.
0: Vous avez parlé de musique néo-soul, donc j'imagine qu'il y a de la voix. Qui sont les chanteuses et chanteurs dans ce collectif, dans ce groupe ?
1: Je suis la chanteuse.
0: Okay.
1: Mais c'est vrai que sur certains morceaux, les gars font aussi des chœurs, et puis on a un peu le désir de travailler cet aspect-là, plus précisément en résidence, d'en rajouter plus, de faire des trucs plus audacieux aussi.
0: Tu parlais de textes qui mettaient au cœur un peu des lyrics, l'émancipation féminine. C'est toi-même qui écris les textes et tu chantes français, en anglais ?
1: Alors j'écris les textes et je chante en anglais. Du coup, en fait, le projet, il avait commencé il y a un petit moment, parce que c'est parti de base de mes compos que je faisais en piano-voix à la maison, et j'ai vraiment eu envie de faire prendre de l'ampleur à ces morceaux-là, et du coup, c'est pour ça que j'ai réuni les gars, et au fur et à mesure, c'est passé de mon projet à un groupe, parce que maintenant, on a vraiment tous, on a tous le même rôle, un rôle important dans le groupe, et un rôle créatif qui est à égalité pour tout le monde, quoi.
0: Et sur ce tremplin musical, alors je crois que c'était pas forcément, en tout cas c'était pas su forcément de tout le monde. Est-ce que vous savez, vous, quel est le prix, qu'est-ce qu'on obtient à gagner ce tremplin musical ?
3: Déjà, il y a tout le parcours en fait de ce tremplin, donc c'est de pouvoir jouer à la salle Télème, qu'on ait une captation vidéo qui soit rediffusée en live. Donc ça, déjà, voilà, c'est pas le vrai prix, mais c'est déjà une belle chance. Après, il y a la sélection nationale qui nous permet de jouer à Bordeaux, il me semble. Pareil, dans une belle salle avec un jury composé de professionnels. Il me semble qu'il y a le FIMU ou le FER. Il y a pas mal de labels, etc. Donc tout ça déjà représente en soi un gain pour nous. Et après, il me semble qu'il y a un apport pécunier selon les places ou des places en festival pour faire des ouvertures de festival.
0: Vous avez déjà bénéficié ici aussi sur tour de coups de pouce de la part de différents dispositifs qui existent en région. Alors je pense à la FRAC Hamache, et qu'il y a aussi des possibilités de se faire accompagner par certaines des SMAC qui existent ici en région.
3: Alors on n'est pas encore accompagné, même si on essaye de s'immiscer dans le réseau de par des rendez-vous, donc comme tu l'as dit, avec la Fracama, avec le Temps Machine, même par les écoles Jazz à Tours et Tous en Scène. Il y a pas mal de dispositifs à faire qu'on n'a pas encore fait parce qu'on est trop jeune, on n'avait pas les supports, mais ça reste un objectif pour les années à venir.
0: Avec Will, on s'était vu avec le projet, je fais un pas de côté, hein, tu étais déjà venu à Radio Campus avec le projet Fou C'est Qui. Je voulais juste prendre des nouvelles, savoir où on était ce projet, qu'en est-il ?
2: Qu'en est-il ? Alors, le projet est en voie de, il change un peu totalement, c'est-à-dire qu'il y a beaucoup de personnes du line-up qui s'en vont, et ça va peut-être se tourner vers quelque chose de plus expérimental et à la basse plus clarinette, avec beaucoup d'ajouts de fonds sonores, d'utilisation de la MAO et tout ça. Donc bon, le projet qui était très très jazz fusion va plutôt se transformer dans encore du jazz, mais assez expérimental et tout ça, et surtout à deux, parce que c'était compliqué avec de gérer tout avec les autres personnes du groupe, et comme on s'entend bien avec Arthur le clarinettiste, et qu'on arrive bien à travailler ensemble, on s'est dit qu'on allait continuer à deux l'aventure.
0: Et tu parlais justement de gens qui s'en vont. Vous êtes tous des jeunes gens, plus ou moins sortis ou récemment sortis des études, ou sinon vous êtes encore dans vos études, et voilà, donc vous êtes des gens appelés à de la mobilité. Est-ce que justement, quand on monte comme ça des projets musicaux, c'est quelque chose aussi qu'il faut avoir en tête, que peut-être il y a des gens qui peuvent partir, d'autres qui peuvent arriver, et que ça crée aussi une certaine peut-être insécurité, je sais pas.
1: Complètement, faut en avoir conscience. C'est vrai que nous, on a eu un ancien line-up où il y avait un autre pianiste, un autre guitariste avec qui on a fait un petit bout de chemin aussi, et en fait ça nous a apporté pas mal de choses, et quand les gars sont arrivés, ça a complètement modifié, le groupe sonne plus pareil, ça peut pas sonner pareil avec des personnes différentes, et puis c'est tant mieux parce que la musique, elle évolue aussi comme ça. Après, j'espère que ça va rester comme ça.
4: Bon, j'ai une question additionnelle, parce qu'il y a récemment, on a interviewé des artistes, plutôt podcasteurs, youtubeurs, des choses comme ça, et qui nous expliquaient qu'en fait, ils mettent la moitié du temps de travail sur la com et la moitié en production. Du coup, j'aimerais savoir, du côté des musiques actuelles, est-ce que c'est vrai pour vous aussi ? Est-ce qu'il y a autant de boulot de com, d'aller se montrer, de réseauter, que de temps accordé aux répétitions, au travail, à l'écriture, à s'entraîner, à apprendre ?
3: Nous, c'est un petit peu différent, parce que sur un projet musical, il y a énormément de travail à faire, donc que ce soit la production, la diffusion, etc. Donc on essaye de dispatcher un petit peu tout ça pour qu'une seule personne n'ait pas à faire tout le travail. Donc au niveau de... par exemple, je m'occupe du booking et de la diffusion, et je ne vois pas ce qui est fait sur la com. J'ai un petit regard dessus, mais je ne sais pas le temps qu'ils mettent à faire telle ou telle com, etc. Sachant qu'effectivement on a pas mal de travail, tout ce qui est en répétition, on peut faire jusqu'à 3 répétitions par semaine, donc c'est un rythme qui peut être assez violent. Pour la production de l'EP, on a passé une semaine en studio, puis après c'était du mixage, donc c'est pareil, c'est difficile à quantifier tout ça en fait.
2: En soi, je pense que quand même, plus on avance, plus la musique finalement est en moindre pourcentage que tout le reste. Quand on reste en autoproduction, je parle. Parce qu'en soi, les meilleurs moments, c'est quand on compose, qu'on travaille notre musique et qu'on joue sur scène. Mais finalement, le pourcentage que prend la com, les rapports humains pour avoir du réseautage, etc., en fait, ça prend énormément de temps par rapport au reste de la musique. Enfin, je ne sais pas ce que vous en pensez, mais bon, quand on voit le temps qu'on y passe, c'est un truc de fou, quoi.
1: Oui, c'est ça. Bah là, pour l'instant, c'est Ryan et moi qui nous occupons de la com. Ryan, il est plutôt au montage. Et moi, je suis plutôt pour aussi ce qui est légende, tout ça, le fait de simplement poster aux heures et voilà. Et ça prend un peu de temps, mais du coup, on croise les doigts pour potentiellement rencontrer des professionnels qui nous permettront d'être simplement musiciens et voilà.
4: Peut-être qu'on n'évalue pas toujours la quantité de travail que ça représente d'être musicien ou musicienne. De se dire, oui, il y a ce qui est visible sur scène, mais il y a tout le travail de répétition, d'écriture, de travailler son instrument. Et il y a ce que vous expliquez aussi, tout ce travail de com, de réseautage qui s'ajoute en plus. Et ça, c'est pas forcément des heures qui sont connues, qui sont valorisées, qui sont comptabilisées, peut-être, dans une intermittence. Donc du coup, comment on valorise ce travail-là ? Parce que ça, c'est quand même des heures, et c'est aussi des vraies compétences. Enfin, là, tout ce qui est travail de com, c'est des vraies compétences. Du coup, ça veut dire que dans vos études, vous avez des modules en plus pour apprendre ça, parce que c'est au-delà de la musique, c'est des compétences qui sont vraiment spécifiques. Donc du coup, bravo, parce que vu tout le travail que ça représente, je sais pas, comment est-ce qu'on bricole, est-ce qu'on essaie des trucs, comment ça se passe ?
3: C'est toujours un peu compliqué, parce qu'on sait pas toujours comment faire. Moi, j'ai eu la chance d'avoir un autre groupe avant, donc j'avais déjà des bases pour démarcher tout ce qui est salle, professionnel, etc. Le mot valoriser, assez intéressant, parce que c'est compliqué déjà d'avoir un retour sur ce qu'on fait, donc hors musical. On ne sait vraiment pas comment ça se passe, en fait. On peut avoir des retours sur des choses qui ne devraient pas en avoir, et inversement. Donc c'est toujours compliqué. Effectivement, c'est une phase que les gens ne voient pas et qui est pourtant hyper importante. Mais c'est, si on ne le fait pas, en fait, la musique n'existe pas. Donc c'est aller voir des salles de concert, c'est aller parler de nous à tout ce qui est réseau, Fracama, Temps Machine, etc. Mais ça, on a pas de retour. On ne peut pas quantifier en fait ce que ça nous apporte.
1: Et puis c'est vrai que c'est full DIY en vrai. Par exemple, en com et tout ça, on se forme complètement sur le tas. On essaie de demander des conseils à des gens, de regarder. On regarde des vidéos sur Instagram, par exemple. Comment est-ce qu'ils font ça ? Pourquoi est-ce que cette vidéo, elle est catchy ? Pourquoi est-ce que cette publication-là, ça marche ? Pourquoi celle-là, elle ne marche pas ? Et c'est de l'observation et de la discussion pour essayer de faire au mieux après.
2: Et de l'entraide avec des gens, des fois, qui sont du métier, qui sont, par exemple, des potes ou des amis, etc., et qui sont peut-être pas forcément que dans le culturel ou dans l'événementiel musical, mais qui ont aussi des bases de ça, quoi, de marketing, de trucs comme ça, de com, qui peuvent nous aider, quoi, et nous être utiles. Mais sinon, c'est beaucoup de débrouille quand même.
0: Vous êtes, j'imagine, présent sur les plateformes, sur les réseaux sociaux. Si on veut écouter un titre, s'il y a un titre à écouter de Dirty Kitten, lequel vous nous conseilleriez ? Est-ce qu'on peut le trouver effectivement sur les plateformes ?
1: S'il y a un titre à écouter, moi je dirais d'écouter Anger Issues. C'est le morceau qui renvoie, je pense, le plus qu'on fait sur scène, un truc un peu punchy, qui emmène et qui a des textes un peu crus, un peu rigolos. Enfin rigolo, pas forcément, ça dépend.
0: dans ta tête c'est rigolo en tout cas.
1: Dans ma tête c'est rigolo, c'est déjà ça. Et puis bah du coup il est sur notre EP Hey You et il est disponible sur toutes les plateformes.
0: Ok. Et ben rappelle-nous le titre de l'EP.
1: Hey You.
0: On va faire un tour sur cette EP pour se quitter. Nous on va vous souhaiter un bon concert, bonne chance pour la suite de l'aventure et puis au plaisir de vous retrouver sur Radio Campus.

Voilà donc le début de ce travail. Il s'agit d'exécuter un rideau pour le théâtre de la Comédie Française à Paris. C'est une commande du ministère de la Culture. Je l'ai fait avec des jeunes peintres, anciens élèves, Alberto Conte, Marc Bonnet et Sadi Swami. Et de janvier jusqu'à fin juillet, nous avons travaillé à exécuter cette œuvre.

0: Bonjour à toutes et à tous, c'était la voix du peintre Olivier Debray qui vous accueille aujourd'hui car nous allons consacrer notre émission du Cercle des Musiques Disparues à son travail et plus précisément à la musique du compositeur Jean-Yves Bosseur dans les relations qu'elle entretient avec la peinture et tout particulièrement celle d'Olivier Debray. Ce podcast fait suite à un concert donné le 23 novembre 2025 par l'ensemble Ptix dans l'enceinte du Centre de création contemporaine Olivier Debray. Ce haut lieu artistique existe depuis 2017 à Tours et nous pouvons féliciter son ardeur à proposer des expositions passionnantes ainsi que des événements nombreux et éclairants sur les œuvres présentées. Vous savez que depuis quelques mois, la série des ateliers-concerts Le Cercle des Musiques Disparues de l'ensemble Ptix et qui a donné son titre à notre émission a été mise en pause. Néanmoins, ce rendez-vous du 23 novembre dernier avait tout pour ressembler à cette formule de sensibilisation à l'art contemporain, car le concert était accompagné d'un temps de médiation. En effet, Marine Rochard, chargée d'exposition et de recherche au CCOD et commissaire de l'exposition La peinture en scène, animait une rencontre publique avec Jean-Yves Bosseur au préalable dans l'auditorium du Centre d'art. Je leur laisse la place pour une première introduction à l'univers musical de ce compositeur, dont nous écouterons ensuite un duo pour clarinette et trompette.
1: Bonjour à toutes et à tous. Je vous remercie d'être présentes et présents parmi nous pour cet événement qui est pour nous quand même un grand événement qui n'était pas si facile que ça à organiser au départ. Donc nous sommes aujourd'hui ici pour une rencontre avec Jean-Yves Bosseur et puis un concert qui sera joué par l'ensemble Ptix qui jouera certaines des créations de Jean-Yves Bosseur, dont deux inédites et puis des créations d'autres compositeurs dans le cadre de cette exposition qui s'appelle Olivier Debray, la peinture en scène qu'on prolonge jusqu'au 4 janvier 2026. Votre travail, Jean-Yves, j'ai l'impression, est très, très populaire parmi les musiciens qui ont étudié vos écrits au cours de leurs études, souvent, pas uniquement. Et vous-même, vous avez enseigné la composition musicale pendant plusieurs années au Conservatoire de Bordeaux.
2: Oui, tout à fait. Et la musicologie à l'Université de Paris 4, Sorbonne. Donc oui, j'ai beaucoup enseigné, j'ai beaucoup essayé de transmettre aussi ce qui est ma passion, quoi, ce qui m'intéressait, ce que je pensais être très particulièrement stimulant dans les arts du XXe siècle, quoi, de la seconde partie surtout du XXe siècle.
1: Et alors, c'est une question un petit peu, peut-être un petit peu bateau, mais vous, comment vous définissez votre travail de création au regard des grands courants esthétiques de la seconde moitié du XXe siècle ?
2: Ah, grave question. Vous avez 3 heures.
1: De façon à ce que les visiteuses et les spectateuristes de tout à l'heure puissent ne connaîtraient pas votre travail puissent situer dans une certaine chronologie.
2: Oui, tout à fait. C'est-à-dire que moi j'ai étudié en Allemagne donc avec Karl-Heinz Stockhausen, Luciano Berio, Earl Brown, Henri Pousseur. Ça c'est à peu près les maîtres que j'ai eus. Donc je viens d'un courant qu'on appelle le courant sériel, mais qui s'est très très vite éclaté, évidemment. C'est-à-dire que les compositeurs en question se sont très très très vite émancipés d'un dogme qui serait trop restrictif. Donc si vous voulez, c'est vrai que je viens d'une musique relativement formaliste, mais je m'en suis dégagé aussi parce que j'ai été très impressionné par l'esthétique de ce qu'on appelait l'école de New York, c'est-à-dire John Cage, Morton Feldman, Earl Brown, Christian Wolff. Et donc, ça m'a beaucoup orienté dans le sens de l'œuvre ouverte, ce qu'on appelle l'œuvre ouverte, c'est-à-dire une œuvre qui n'est pas complètement rigide, mais qui laisse pas mal d'initiatives aux instrumentistes. Et c'est ce qui va se passer, par exemple, dans plusieurs des pièces ou dans des moments de ces pièces ce soir. Et ça me semblait très important aussi par rapport à Olivier Debray, parce que c'est vrai que l'accident joue un rôle dans l'œuvre d'Olivier Debray. Et donc, moi, je voulais aussi qu'il y ait cette part quelquefois de surprises, des choses qui émanent et qu'on n'est pas forcément totalement prévues. Donc voilà, cet aspect de l'ouverture de l'œuvre est quelque chose qui est fondamental pour moi. Et je trouve qu'une grande partie de ce qui a été écrit au XXe siècle a été très marquée par cette notion de « work in progress », pour reprendre l'expression de Joyce. Mmh.

0: Nous venons d'écouter Clarinette basse versus trompette par Antoine Moulin et Christophe Rostand de l'ensemble Ptix. C'était la création mondiale de cette pièce du compositeur Jean-Yves Bosseur, enregistrée en concert le 23 novembre 2025 au Centre de création contemporaine Olivier Debré à Tours. Un enregistrement pris sur le vif avec un petit appareil par le compositeur lui-même. Et je le remercie de nous avoir mis à disposition ce qui est déjà une archive. Il vous manque une dimension importante pour apprécier davantage l'écoute de ce duo. Je veux parler bien sûr de l'aspect visuel. Je vous laisse imaginer, nous sommes dans la galerie noire du CCOD. Vous entrez dans l'exposition La peinture en scène. De nombreuses peintures d'Olivier Debré sont exposées, des formats intermédiaires de 20 à 40 cm environ, des couleurs très vives, dans des tons principalement rouge et jaune. Et ces toiles représentent des esquisses pour plusieurs rideaux de scène réalisés par Olivier Debré. La partie la plus éloignée de l'entrée est en forme de grande traverse et consacrée à la série des peintures pour le rideau de scène de l'opéra de Hong Kong. Et alors que le clarinettiste Antoine Moulin est statique à une extrémité de la pièce, le trompettiste Christophe Rostand se déplace de pupitre en pupitre pour se rapprocher peu à peu du clarinettiste. Une expérience singulière et particulièrement émouvante pour Christophe, qu'il a raconté pendant la rencontre en amont du concert.
1: Et du coup, si on peut entendre les musiciens, l'un d'entre vous, je me souviens qu'au tout début, où on a parlé de ce projet, c'était qu'une hypothèse, bien entendu, mais vous connaissiez déjà plutôt bien le travail de Jean-Yves Bosseur.
2: Alors, je vais me permettre de répondre. J'ai passé l'année d'avant avec Jean-Yves à travers ses livres. J'ai énormément lu ce qu'il a pu produire et qui me paraissait vraiment essentiel sur l'esthétique post-1945. Et quand Jean-Baptiste m'a annoncé la collaboration avec Jean-Yves, c'était un super cadeau. J'étais vraiment ravi. Et en fait, les échanges étaient à la hauteur de ce que j'avais ressenti dans les livres. Et donc, c'est avec une grande émotion qu'on va créer aujourd'hui cette œuvre, du moins ce programme. Et en plus, c'est une deuxième dans le Centre Olivier Debré. Et on est vraiment ravis de jouer ici parce que la première fois, c'était déjà merveilleux. Et donc là, c'est encore plus individualisé. C'est encore plus le fruit d'une collaboration. Donc, nous sommes ravis.

0: Et alors, pour revenir à la collaboration avec Ptix, je me permets de montrer la première page de la partition Signes paysages qu'on va entendre aujourd'hui. Et pour vous, c'est simplement la première page hein, sur une dizaine ou une quinzaine de pages. Et ici, je vous montre de nouveau cette première page. Et puis, à droite, la partition pour trompette. Alors, est-ce que vous pouvez nous expliquer comment vous travaillez avec un ensemble de musiciens comme ça et comment est-ce que vous travaillez après avec chacun d'entre eux, avec chaque instrument en tout cas et quelles sont les particularités que vous conférez à chaque instrument dans cette partition?
1: C'est-à-dire qu'en fait... c'est vraiment, d'abord, ça a été une très très grande chance, je ne dis pas ça pour. Ne rougis pas, faut le dire. Non, ça a été une très très belle rencontre, ce qui m'a d'ailleurs amené à composer aussi un duo pour clarinette, basse et trompette, parce que bon, finalement, Signes paysages existait, mais j'ai souhaité développer un peu ce rapport avec l'ensemble Ptix. Et donc, j'ai rencontré aussi les musiciens pour essayer de les faire aller. Dans le sens de leur instrument que moi je souhaitais développer. C'est-à-dire, par exemple, bon, ça c'est des termes techniques, mais les multiphoniques de la clarinette, ou bien les différentes sourdines qu'on peut explorer par rapport à la trompette, etc. Donc j'ai travaillé vraiment avec eux pour essayer de les pousser un peu dans leur retranchement, si on peut appeler ça comme ça, quoi. Et donc ça a été un travail, je dirais pas au corps à corps, quand même pas, mais, mais en tout cas, c'était un travail très... très, très fertile et très très approfondi, et donc ça se retrouve évidemment dans la partition, puisque par exemple notre ami trompettiste joue vous verrez tout à l'heure, il joue d'une trompette qui a deux pavillons, ce qui est assez rare en fait, et donc ça m'a donné, moi je l'avais jamais fait, et donc ça m'a donné des hypothèses de création renouvelées, quoi, si on peut dire.
0: Oui, en fait, vos hypothèses sont décuplées grâce aux facultés des instrumentistes avec lesquels vous collaborez.
1: Moi, c'est mon but, moi, c'est de travailler avec des gens. Par exemple, je ne suis pas quelqu'un qui travaille sur ordinateur, dans l'électronique. Moi, ce qui m'intéresse, c'est de travailler avec des individus et d'avoir des échanges. Et donc, de découvrir ce qui pourrait les intéresser, ce qui peut les stimuler. C'est ça, en fait, mon intention. Alors après, en espérant que ça pourra se rejaillir sur l'auditeur éventuellement, quand même. Mais enfin, le premier contact, c'est le contact avec les musiciens.

0: Christophe Rostand a enregistré une série de petites vidéos dont nous venons d'avoir un aperçu. Envoyées à Jean-Yves Bosseur, elles auront permis de travailler en commun sur des sonorités proposées par un interprète à un compositeur. Bosseur s'est servi de ses outils dans deux des compositions au programme du concert du 23 novembre, le duo pour clarinette et trompette, que nous avons écouté, et Signe Paysage, dédié à la mémoire d'Olivier Debray, que nous écouterons en fin d'émission. Jean-Yves Bosseur nous raconte sa première rencontre avec le peintre, dont la famille maternelle était originaire de Nazelles-Négron, en Touraine. Introduction par Marine Rochard, commissaire de l'exposition La peinture en scène.
1: Alors, Jean-Yves Bosseur, vous êtes un compositeur et un musicologue français. Vous avez créé un certain nombre d'œuvres musicales, plus de 200, je crois, d'après mes renseignements. Et vous avez étudié au départ avec Stockhausen. Et puis très très vite, vous vous êtes intéressé au rapport entre les arts plastiques et la musique, et plus particulièrement entre la façon de composer l'œuvre plastique et la notation musicale et la forme que pouvait prendre la notation musicale. Et donc c'est dans ce cadre-là que vous avez pu rencontrer Olivier Debray. Alors le lien avec l'exposition La peinture en scène, il est précisément ici. Olivier Debray a créé le rideau de scène de l'opéra de Hong Kong en 1989. C'était une commande de la fondation Louis Vuitton pour l'opéra et la musique. Et l'année d'après, en 1990, Jean-Yves Bosseur, le même commanditaire vous a demandé une création musicale à partir, en vous inspirant du rideau de scène d'Olivier Debray pour Hong Kong. Et donc cette pièce s'appelait Hong Kong Variations.
2: Absolument, oui, tout à fait. Oui, ça, en fait, c'est la suite de la rencontre que j'ai eue avec Olivier Debray. Alors, bon, en fait, j'ai rencontré Olivier Debray par l'intermédiaire de Jean-Clarence Lambert, qui est à la fois un poète et un critique d'art. Et d'ailleurs, bon, je me souviens que cette rencontre, je connaissais bien l'œuvre d'Olivier Debray, je l'avais vue dans plein de galeries, dans des musées, mais je me souviens du premier contact que j'ai eu avec lui. Moi, je m'attendais à me retrouver face à un colosse. Or, ce n'était pas vraiment le cas. Je pensais, étant donné la grande énergie qui se dégage de son œuvre, j'avais pensé vraiment à quelqu'un de géant, et en fait, bon, ce n'était pas tout à fait le cas, et c'était très, très drôle à ce niveau-là. Et on a très très vite sympathisé, ça a été vraiment une merveilleuse rencontre.
1: Et donc, votre première collaboration n'était pas autour du rideau de scène de l'opéra de Hong Kong, vous aviez pu collaborer déjà auparavant, c'était votre première...
2: Non, on a eu des échanges amicaux, disons, c'est-à-dire que j'allais quelquefois le rencontrer, et aussi via Bernard Noël, aussi, avec qui il a réalisé, donc, je crois, plusieurs livres, dont le livre de l'oubli. Et donc, c'est quelqu'un que... Parce que moi, je suis passionné d'art plastique depuis très longtemps. En fait, j'ai très longtemps... Je ne vais pas vous faire un cours sur mon curriculum vitae, mais disons que j'ai longtemps hésité entre les arts plastiques et la musique. Et finalement, j'ai opté pour la musique. Peut-être que j'ai eu tort, ça, j'en sais rien. Mais en tout cas, voilà, c'est un peu tard maintenant. Mais donc, j'ai toujours eu une passion pour les arts plastiques. D'où, effectivement, le fait que j'ai ensuite essayé de travailler sur les relations entre les deux. Et donc, le travail d'Olivier Debray me fascinait, justement, parce qu'il est question beaucoup de temporalité dans son œuvre.
1: Oui, alors, je prends le... l'occasion pour dire que vous avez publié de nombreux livres, des entretiens avec des artistes plasticiens, mais aussi des entretiens avec d'autres compositeurs que vous avez fréquentés, avec lesquels vous avez travaillé. Donc
2: oui,
1: il y a vraiment, vous traitez, j'ai envie de dire, au même niveau les différents arts que vous avez eu l'occasion de rencontrer au cours de votre carrière.
2: Oui, bien sûr, ça toujours. Pour moi, il y a vraiment des rebondissements sans cesse qui se produisent entre les arts. Moi, c'est pas les parallélismes qui m'intéressent, ça c'est un aspect que je trouve quelquefois trop simpliste, mais par contre, c'est vrai qu'il y a des processus de création qui se retrouvent chez différents artistes, donc c'est ça qui m'intéresse de creuser, quoi.

un extrait de Hong Kong Variation de Jean-Yves Bosseur, ici dans l'interprétation du groupe Interval. Cet enregistrement, commandé par la fondation Louis Vuitton, fut diffusé lors du salon Musicora à Paris en avril 1989, dans un petit auditorium conçu pour la circonstance et situé à proximité d'un espace où étaient exposées les 15 toiles préparatoires du rideau de scène de Hong Kong. Le compositeur dit avoir souhaité, à travers cette partition, esquisser une sorte de portrait musical d'Olivier Debray, et je le cite. Pour cette œuvre, je me suis tout d'abord imprégné de 15 toiles qu'Olivier Debray avait réalisées en liaison avec la réalisation du rideau de scène de l'opéra de Hong Kong en 1989. J'ai choisi de multiplier les itinéraires de parcours de l'une à l'autre, évaluant leur intervalle de rythme, de couleur et de matière, vivant un moment d'observation visuelle aussi intense que possible, mais sans chercher à ce que s'instaure une quelconque traduction musicale. Après avoir délibérément laissé un certain laps de temps s'écouler avant d'amorcer mon travail de composition, afin d'intérioriser ma perception de l'œuvre d'Olivier Debray et d'écarter toute intention analogique, j'ai noté un ensemble de gestes instrumentaux indépendants surgis aussi instantanément que possible. Puis j'ai conçu, à partir d'eux, toutes sortes de transitions de développement. À chaque variation correspond un mode d'exploration spécifique d'un même matériau de base lié à une approche particulière de la durée et de sa transcription par le biais de la notation, elle-même plus ou moins flexible ou déterminée. Voici donc pour la note d'intention qui accompagnait la première réalisation de Jean-Yves Bosseur sur la peinture de Jean-Yves Bosseur sur la peinture d'Olivier Debray en 1989. Et en 1997,

0: Tout s'est écroulé, quoi. Mais avec Olivier, on avait été voir le directeur de l'Opéra Comique à l'époque, et donc on avait commencé à faire des choix, etc. Et donc on était assez avancé, et puis malheureusement, ça s'est écroulé, quoi.
1: Signe aurait pu être complètement différent.
0: Ah certainement. Certainement musicalement, en tout cas, c'est sûr. Oui. Mais bon, ça, moi, je ne veux pas critiquer, c'est comme ça. Mais enfin, ça a été une grande frustration. D'ailleurs, j'ai une lettre d'Olivier Debré qui regrette beaucoup cette... Mais que bon, ça s'est imposé comme ça. Caroline Carson est une personne assez déterminée, je pense. On ne pouvait pas tellement discuter avec elle.

0: Nous écoutions successivement Signe de René Aubry, un extrait de la musique composée pour le ballet éponyme de Caroline Carlson, créé en 97 à l'Opéra Bastille avec des décors et des costumes d'Olivier Debray. Une musique qui n'a rien à voir effectivement avec celle de Jean-Yves Bosseur. Venait ensuite un morceau de Ewout van Heytveld et Bastien Pouyès, issu de leur Stockholm Session, et que vous pourrez réécouter sur Bandcamp. D'ailleurs, comme d'habitude, toutes les références des titres que je diffuse sont dans le descriptif du podcast, et je signale aussi que sur le site internet de l'ensemble Ptix, vous trouverez un article avec des photos et vidéos de cette rencontre au CCOD.
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0: Bastien Pouyès, que nous entendions dans le dernier morceau, est accordéoniste et il a rejoint l'ensemble Ptix sur le concert consacré aux œuvres de Jean-Yves Bosseur. Il y avait en effet plusieurs pièces qui nécessitaient cet instrument, dont la création mondiale, que nous allons entendre maintenant, Signe paysage, pour clarinette, accordéon, trompette et violoncelle. Signe paysage est une pièce en hommage à Olivier Debray, dont nous avions la primeur, une musique qui rentrait particulièrement bien en écho avec les esquisses des rideaux de scène exposés dans la galerie noire du Centre d'art contemporain Olivier Debray. Et d'ailleurs, si vous n'avez pas encore visité l'exposition, dépêchez-vous, il ne vous reste plus que quelques jours, car elle a été prolongée que jusqu'au 4 janvier 2026. Signe paysage est une œuvre sans début ni fin apparente, un peu comme les tableaux d'Olivier Debray, qui semblent toujours vouloir se prolonger en dehors du cadre, un peu comme la Loire également, source d'inspiration commune aux peintres et aux compositeurs, cette coulure qui est toujours identique mais jamais pareille. L'œuvre Signe paysage repose sur une alternance de passages dirigés, mesurés, et d'autres plus ouverts, semi-improvisés, tantôt discontinus, non synchrones, tantôt irréguliers en réseau, ou encore en pulsations individuelles. Nous remercions le compositeur d'avoir bien voulu nous guider à travers plusieurs répétitions sur le sens à donner à cette partition. Et je vais vous proposer d'écouter l'enregistrement de la répétition générale, réalisé le matin même du concert, donc le 23 novembre 2025 au CCOD. Car même si la version concert comportait cette vie unique de l'instant présent qui est donnée à un public, la qualité sonore de la captation en répétition est bien meilleure et vous permettra d'entendre mieux, en tout cas je l'espère, tous les recoins de cette œuvre bigarrée. Je remercie toute l'équipe du Centre de création contemporaine Olivier Debray pour leur accueil et sollicitations sur ce projet. Nous étions dans des très bonnes conditions pour mettre en valeur à la fois le travail de Jean-Yves Bosseur et l'exposition des peintures d'Olivier Debray. J'espère que nous y aurons réussi. Voici donc pour terminer la création de Signe paysage, In Memoriam Olivier Debray, de Jean-Yves Bosseur par l'ensemble Ptix, qui était constitué ainsi, Antoine Moulin à la clarinette, Christophe Rostand à la trompette, Camille Guérard au violoncelle et Bastien Pouyès à l'accordéon, ensemble que j'avais l'honneur de diriger. Vous étiez dans l'émission Le Cercle des Musiques Disparues, une proposition de l'ensemble Ptix, présentée par Jean-Baptiste Appéré. Merci de nous avoir finalement suivis tout au long de cette année 2025. On espère vous retrouver en forme et curieux l'année prochaine, au détour de concerts et d'autres podcasts. Bon boudin et à bientôt!

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0: consommer un peu moins, bordel. C'est quand même pas la fin du monde.
1: Tu crées des personnages, tu crées un monde, tu crées un univers dans lequel tu vois des gens vivre de façon décroissante, avec des hôtels, avec des permacultures, dans un monde écologique intéressant, mais qui soit pas un monde de retour à la bougie.
0: Redéfinir un nouvel imaginaire, c'est-à-dire écrire une nouvelle mythologie et travailler les symboles, c'est le plus important. Parce que beaucoup de nos actions sont mises en œuvre non pas pour ce qu'elles sont, mais pour acheter le regard de l'autre.
1: Tu passes pas par des percepts, par des affects, c'est-à-dire des modes de perception, ces modes de perception et d'attention au monde n'ont pas été modifiés, et souvent ils sont modifiés par l'art, alors que ton comportement ne va pas changer. C'est pas le fait de savoir ou d'être informé qui te fait changer, c'est le fait que tout à coup ta perception a tourné.